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0: Skyrock, on est premier solo rap et comme toutes les semaines, à partir de 6h du mat, on est aussi premier solo cash. 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Tout simplement, René Okaovila, c'est le son de Gambi qui va tout déchirer cet été. Il déchire déjà tout, on l'écoute maintenant. René Okaovila, Dave aussi, avec Thames, Rendance. C'est la suite du son avant 3h du mat. Il y aura aussi Bambi avec Kershak.
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Le son lui continue en non-stop sur Urban Music non-stop avec RN Boy, avec moi ça arrive maintenant, Meryl, Coco Chanel et Lizzo aussi avec Good as Hell.

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Il y a Florida qui arrive maintenant avec Club Kent Handle Me. C'est maintenant suivi de Gims et Michael Jackson aussi en classique avec Beat It.

0: 2 et 3, mais c'était des concerts avec Skyrock. On vient d'écouter Fally Ipupa avec Doucement sur la radio des numéros 1. J'espère que tout se passe tranquillement pour vous. Il est 3h33 du mat, et à 3h33 du mat, on va s'écouter RN Boy, mon bébé. Il était venu présenter son projet My Eyes Only Flashback dans un Planet Rap exceptionnel. C'était en direct du Parc des Princes. Il était venu aussi en parler dans le Morning de D-Fool. On l'écoute maintenant, suivi de Bad Bunny avec Noé Bayol et Nino et Tiakola, les Diamants de Bokassa.
1: Eh, Quentin,
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Et pour bien démarrer la semaine, c'est Miss Kitoko aussi qui arrive pour la suite du son avec Théodora.

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Ce son de Camila Cabello, c'était Havana à 4h01 du mat. Soyez toutes et tous les bienvenus ici. Vous écoutez, vous êtes sur Skyrock, la radio des numéro 1, la seule radio qui est en direct 24h sur 24, 7 jours sur 7. On est vraiment les seuls à être en direct 24h sur 24, 7 jours sur 7. Et on vous envoie toute notre force à tous et toutes celles qui ont déjà démarré cette nouvelle semaine de taf. Nous, on va redémarrer une toute nouvelle heure de son avec PLK. 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Il arrive maintenant avec Pocahontas sur Ciculture et 21 Pilots en classique avec Ride. Let's go.

Le roi de la pop sur Skyrock, Michael Jackson, Billie Jean, son biopic a tout déchiré. 500 millions de dollars de recettes, quasiment 3 millions de spectateurs au ciné en 2 semaines. C'est l'effet Michael Jackson tout simplement, le roi de la pop. Il y aurait déjà une suite de prévu pour tous les fans de Michael Jackson. Voilà, on patiente et on attend la suite du biopic. En attendant, c'est Leto qu'on écoute avec Pineapple sur Skyrock. On est premier solo rap et juste derrière, ce sera Zao et MC Solar avec Comme Caroline sur Bad Music Non-Stop.

0: Bad Bunny sur Skyrock, vous l'écoutez, Noé Bayol.
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0: Il est 5h43, voici une nouveauté culture avec Méli Mélo pour démarrer la journée ensemble. Et gros classique de Pitbull derrière, on se fait Hotel Room Service, tout ça sur Skyrock.

C'est Team, les nouvelles semaines qu'on démarre ensemble, c'est lundi aujourd'hui, semaine de 3 jours, donc ça va aller, il y aura 1 500 € à gagner évidemment sur Skyrock. 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

0: Boy du week-end sur Skyrock. Il est 5h50.
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2: 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Mais oui, c'est la compile des boys du week-end. 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Ils font la une de l'actu. 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
2: Rémi, yes. Où ça? Prononce-nous le nom de la ville.
3: Alors, Koenigsmacher.
2: Koenigsmacher.
3: Voilà, en Moselle, bref.
2: C'est Koenigsmacher.
3: Koenigsmacher. C'est un collégien de 14 ans qui a dénoncé sa maman parce qu'elle était ivre au volant. Toujours sympa. Elle circulait malgré une suspension de permis en plus. Elle avait plus d'un gramme dans le sang, donc son fils à bord, lui, il a pris peur et il a préféré alerter la gendarmerie. Le tribunal l'a condamné. La maman a 6 mois de prison ferme. Elle a d'ailleurs été incarcérée, donc en plus de la dénoncer, il l'a envoyée en tôle. Son permis a été annulé pour 18 mois, véhicule confisqué. Alors elle aurait dû récupérer son permis le lendemain des faits en plus parce qu'elle avait été condamnée donc plusieurs mois auparavant et elle arrivait à la fin de sa peine. À la barre, elle a déclaré « Je me suis trompé de date. Je pensais que je pouvais reconduire. Si j'avais su, j'aurais attendu. »
2: Oui, mais ça n'aurait rien changé du tout parce que de toute façon,
3: elle était bourrée.
2: Moi, je comprends le petit. Il a 14 ans, il n'est pas petit. Mais je comprends le fils qui a des... il a flippé dans la voiture.
3: Non, il a flippé, mais je pense pas qu'il pensait que sa mère allait en tôle, quoi.
2: Ah oui, mais bon, à 6 mois, elle ne fait pas la tôle.
3: Non, parce qu'elle a été incarcérée immédiatement.
2: Ah, c'est qu'elle avait
4: récidivé. Ah ouais.
3: Elle a été mise en mandat de dépôt.
2: C'est la place numéro 3, c'est donc à Koenigsmacher.
3: Oui,
2: en Moselle. Numéro 2, on va aller à Besançon, à Amit Bezac. On va rue de l'Amitié à Besançon. C'est un mec qui était au volant de la voiture. Il avait un peu trop bu, il le savait. Ouais. Et en voyant qu'il allait être contrôlé par la BAC, il a décidé d'échanger sa place avec le pote assis à côté de lui, côté passager.
3: Sympa.
4: Ouais, tout le monde a fait
5: mais
4: ça.
5: Mais il avait quel âge, le pote?
2: Il avait l'âge de conduire, il avait son permis. Le problème, c'est qu'il était aussi bourré que lui.
4: Ah,
5: ah merde.
2: Donc en fait, ils ont échangé la place. Ils étaient bourrés tous les deux, donc très mauvaise idée, puisque le poteau a été contrôlé. Son taux d'alcoolémie était positif. Les keufs avaient eu en plus qu'ils avaient changé leur place. Il a contrôlé l'autre, ils ont tous les deux été prunés.
3: C'est con ça.
2: Et ouais. Ben oui, c'est con. Et sur la place numéro 2 et place numéro 1 de notre compile de l'actu.
3: On fait un petit tour à Montauban, nous sommes donc dans le Tarn-et-Garonne. Et en rentrant de soirée, un homme a décidé de foutre un peu le bordel pour mettre en rogne ses voisins. En fait, il était dans la rue comme ça et il tapait comme un taré sur les boîtes aux lettres. Ah. Donc ça résonne, ça fait du bruit. Donc tous les habitants ont été réveillés en pleine nuit, sont sortis à leurs fenêtres. Et en plus de ça, ils se sont fait insulter par le mec qui tapait les boîtes aux lettres.
2: En plus, les boîtes aux lettres qui n'avaient absolument rien fait.
3: Mais rien
2: j'imagine.
3: Fait, voilà.
2: Ah oui,
3: bon, vous l'imaginez bien qu'il a été interpellé. 6 heures après, il avait encore 1,48 g d'alcool par litre de sang.
2: Ah ouais, donc il était bien chargé.
3: Et donc il était bien chargé. Alors il n'a pas nié les faits, mais il a expliqué qu'il ne se souvenait de rien. Le souci, c'est que cet homme de 46 ans est un récidiviste, car il s'en était déjà pris aux boîtes aux lettres en décembre. Donc je ne sais pas si la juge va apprécier.
2: Je sais pas ce qu'elles lui ont fait, les boîtes aux lettres.
3: Ouais, non, il aime pas trop.
2: C'est pas une boîte aux lettres, ouais, ça amène des mauvaises nouvelles. Ça met les impôts, tout ça. Il avait le mec
3: pas
2: supporté. Bon, ils ont trop bu, ils font la une de l'actu.
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3: Eh bien bonjour tout le monde et bienvenue sur Skyrock. J'espère que vous allez bien après ce week-end du 8 mai. En attendant le week-end de l'ascension, c'est ça?
4: C'est ça.
3: Ouais, on va prévoir des pics, tout ça. On va monter ce week-end. Alors attention, plein de choses à faire ce matin. Tiens, déjà du gros son pour nous réveiller. Tabim Pala qui arrive avec Dracula. Ça, c'est pour démarrer la journée. On va faire un petit bilan de notre week-end. On aime bien savoir ce que vous avez fait de votre week-end. Vous avez fait des trucs super. Vous avez fait des trucs moins super. Qu'est-ce que vous avez fait? C'était cool, c'était pas cool? Vous nous dites, comme ça, ça nous permet de voir comment vous êtes réveillé, comment vous avez passé votre week-end. Vous nous envoyez vos messages d'ailleurs pour tout ce que vous voulez tout au long de la matinée. Vous avez la parole. C'est notre morning tous ensemble. On se réveille en ce lundi 11 mai. Ça y est, on est déjà le 11 mai.
4: Oui.
3: Il y a quelques années, mourait Bob Marley d'ailleurs. Je vous l'annonce.
4: À le 11 mai.
3: Je vais dire un truc. Big up Rastafari aujourd'hui.
4: Big up.
3: Pour rendre hommage à Bob. Bon, plein de choses à faire ce matin. Les infos de Rémi pour être au courant de tout. Bonjour Rémi.
5: Hello, hello.
3: Hello, hello. Alors, le
5: ça
3: week-end, bien, pas bien, qu'est-ce que t'as fait Rémi? C'est pas trop long, hein, parce qu'on attend les infos.
5: Non, j'ai pas fait grand-chose. J'ai bricolé à la maison, tranquille. J'ai été à la fête foraine de Saint-Marcel, c'était
3: la
5: bien.
3: Fête foraine de Saint-Marcel.
5: Ouais, donc. François, il s'est amusé, c'était cool.
3: Très bien, le petit François, 5 ans, s'est amusé. Vous avez fait des trucs en famille, vous avez fait des trucs cool, pas cool, vous nous racontez tout. On vous dit bonjour d'ailleurs, bonjour à Johnny Boy qui vient d'arriver, bonjour à Fabeuse, bonjour à Fouvafi. Leïka est avec nous, Leïla aussi est avec nous, Céline, bonjour les filles. Salut Vincent du 77, bonjour à tous les autres. Bon, est-ce qu'on va prendre des coups de soleil aujourd'hui? Est-ce qu'il va faire très très chaud?
5: On
3: va
5: pas,
3: prendre des nouvelles de ce mai tout de suite. Ma mère m'a dit un truc hier, elle m'a dit c'est les seins de glace.
4: Ouais, oui. Les seins de glace, ouais.
5: Bah ouais, c'est ça.
3: Les seins de glace, c'est quand il commence à faire très froid et.
5: Ça dure quelques jours.
3: Et que t'es au mois de mai.
4: Et après, il n'y a plus de gelée possible, c'est l'été météorologique, on dit ça.
3: D'accord, merci Théo. On va peut-être écouter Rémi pour les infos, c'est peut-être plus sûr.
4: Non, mais je connais.
3: On va faire notre point sur l'actu, c'est mieux, non, peut-être.
4: Allez,
3: l'actu de ce lundi, on vous souhaite une belle journée. Merci de vous réveiller avec Skyrock et avec les meilleures infos du monde tout de suite.
5: Ouais, et un temps encore bien perturbé en ce début de semaine. Matinée pluvieuse sur la Bretagne, des Pays de la Loire jusqu'au Grand Est. Des pluies parfois orageuses sur la Franche-Comté et Rhône-Alpes. Alternance d'éclaircies et d'averses dans les régions du Sud avec un petit peu de brouillard en vallée de la Garonne et un ciel menaçant sur le massif central. Les orages finiront par concerner la Nouvelle-Aquitaine ainsi que les Pyrénées. Le soleil refera de belles apparitions près de la Manche et des éclaircies tout de même au programme aussi du côté de la Méditerranée. Les températures ce matin, 7 à Lille, 9 à Paris, 11 à Lyon, 13 à Marseille. Dans l'après-midi, 14 près des frontières du Nord, 16 en Ile-de-France et en Normandie, 17 dans la Sarthe, 18 en Bourgogne, dans la Loire et en Alsace, 19 sur le Massif central, 20 en Haute-Garonne, sur la côte basque et en Vallée du Rhône, 21 sur le bassin aquitain, 24 dans le Gard et sur les Alpes-Maritimes. La pollution, c'est correct, les indices entre 2 et 4.
3: Allez, toute l'actu tout de suite sur Skyrock, on va être au cours de tout à 6h03.
5: Les 5 passagers français qui étaient à bord du navire frappé par l'antivirus sont arrivés à Paris. Ils ont été débarqués hier aux îles Canaries avant de prendre un avion direction le Bourget. L'un d'eux présente des symptômes grippaux. Des tests ont été réalisés. Les résultats seront connus d'ici ce soir. Le gouvernement a mis en place des mesures d'isolement à l'égard des cas contacts. Les passagers doivent passer 3 jours en observation à l'hôpital parisien Bichat. Des orages violents et de la grêle hier dans le sud-ouest. Des grêlons gros comme des balles de ping-pong. Alors pas d'énormes dégâts signalés, en tout cas pour l'instant, mais certaines cultures abîmées. Le prix du pétrole qui repart à la hausse ce matin. Regain de tension au Moyen-Orient. Donald Trump juge inacceptable la réponse de l'Iran à la proposition américaine pour mettre fin au conflit. Le président estime que Téhéran se moque des États-Unis. Dans le même temps, l'Iran avertit d'une réponse immédiate en cas d'action conjointe de Paris et de Londres dans le détroit d'Ormuz. Une réunion est prévue demain entre les pays prêts à contribuer à sa sécurisation. Emmanuel Macron affirme qu'il n'a jamais été question d'un déploiement des forces françaises dans ce passage stratégique. Attention à la circulation à Lyon ce matin. Mobilisation en cours des agriculteurs. Ça se forme gentiment. Agriculteurs de la coordination rurale en raison du prix des carburants, rassemblement de tracteurs dans le sud de la ville qui n'a pas été autorisé par la préfecture.
3: Et du sport, parce qu'on attend le sport et du foot.
5: Plein de résultats à vous donner. Déjà, la 33e journée de Ligue 1, victoire des Parisiens, 1-0 face à Brest. Les Parisiens qui ont vraiment, ça y est, une bonne main sur le championnat de France. Il reste encore 2 matchs, mais bon, avec 6 points d'avance sur Lens, ça devrait le faire. Ce sera bien sûr à suivre. Marseille relève la tête au dernier moment, victoire 1-0 face au Havre et peut encore espérer une coupe européenne, une qualification. Victoire de Toulouse 2-1 face à Lyon. Même score pour Auxerre contre Nice. Pour Rennes face au Paris FC, Lorient a battu Metz 4-0. Un but partout entre Angers et Strasbourg. Et Lille qui s'impose 1-0 face à Monaco. Le match entre Auxerre et Nice était important, 2-1, je vous l'ai dit, parce que les Niçois là sont dans la zone rouge, ça y est.
3: Et ben voilà, ça y est, c'est la zone rouge. 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
4: Sans l'œil teinté, quoi.
0: Ouais, voilà, c'est ça.
3: C'est des Ray-Ban Meta pas soleil, moi je les appelais.
0: Bah, pas soleil, et quand il y a des rayons UV, t'as oui. Ça se met en lunettes de soleil.
3: Oh, c'est, ça fume,
4: c'est Noël techno, quoi.
0: C'est magique un peu.
3: Mais c'est magique. 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
0: Ouais.
3: Et je vous donne même les WhatsApp audio 06 86 101 101. On va faire un petit bilan du week-end. On aime bien faire ça. En plus, quand il y a un week-end prolongé qui a commencé vendredi, bon, il y a encore plus de trucs à faire. Qu'est-ce que vous avez fait? Vous nous racontez, vous nous dites c'était cool, c'était pas cool. Qu'est-ce que vous avez fait ce week-end? Ah bah tiens, il y a déjà le message de Lino qui nous dit, nous c'était la foire au village avec les enfants, on est sortis, il faisait très beau, tous en short, une demi-heure après être arrivé, il a plu et évidemment c'était en extérieur.
0: Ah oui.
3: Oui, en général les foires, ouais c'est souvent en extérieur.
0: Ouais, ça tombe toujours mal.
3: Et là t'as pas eu de chance, dis donc.
0: Voilà, oui.
3: Ouais. Est-ce que vous avez annulé un truc parce qu'il y a plus ce week-end? Vous pouvez nous raconter, vous pouvez nous dire. Vous n'êtes jamais allé dans des concerts à l'extérieur, vous arrivez au concert, vous dites ça va être super, super cool, et puis il pleut et là tu te dis bon ça va démarrer quand, et en fait ça démarre jamais.
0: Ouais, c'est annulé, genre.
4: Ouais.
3: Exactement, t'es pas con, toi.
0: Non, mais...
3: il est pas con, Tim, hein. C'est pour ça qu'il est là tous les matins, c'est dès 5h pour réveiller avec
0: super intelligent.
3: Bon, vous avez fait quoi ce week-end? Rémi, t'as dit que t'avais bricolé. T'as bricolé quoi? Parce que moi, ça me passionne les gens qui bricolent. Parce que
0: ouais.
3: Personnellement, je sais pas trop bricoler.
5: J'avais des sols à repeindre, donc j'ai repeint des sols.
3: Tu repeins des sols, mais par exemple tu as de la moquette, tu repeins la moquette.
5: Non, c'est du parquet ancien et il est déjà, il est peint et donc ça, voilà, il fallait refaire une petite coup, un petit coup de peinture pour que ça soit propre.
3: D'accord, t'as fait quelle couleur?
5: Noir.
0: Ah ouais.
3: Ça c'est pas bien, noir, pas bon. Ça salit.
0: Pourquoi?
3: Ça salit, c'est comme le blanc, ça salit.
5: Non, ça va, ça reste bien.
3: Ça salit, t'es arrivé avec tes bottes
0: Rémi
3: de terre.
0: Conseil.
3: Tu arrives de ta ferme, Rémi, t'es allé dehors. T'as des.
5: Ouais, mais c'est dans les étages, donc on monte pas avec les chaussures.
3: D'accord. Ah, ça c'est bien, bravo.
5: Voilà.
3: Je suis enfin mes conseils quand je dis qu'il faut pas rentrer avec les chaussures à la maison. Bien joué, Rémi. Bon, vous avez fait quoi ce week-end? Comment vous êtes réveillé? Vous nous racontez, vous nous dites tout ça. Et puis on va vous dire ce qu'on en pense, cool ou pas cool. Qu'est-ce qu'on va faire d'autre ce matin, Sam, tout à l'heure?
0: On va parler gossip.
3: Gossip.
0: Gossip.
4: Ouais. Gossip et people.
3: Gossip, people et sport peut-être aussi.
0: Et foot, ouais. Football.
3: Alors, gossip, people et foot, si vous voulez connaître les dernières nouvelles du foot.
0: Oui.
3: Eh bien, faites appel à Skyrock, vous avez bien fait de vous réveiller avec nous ce matin. Et puis, du gros son pour nous réveiller là ce matin. Tiens, on avait prévu. Tamim Impala pour démarrer, c'est Dracula. Vous souhaitez une bonne journée comme Dracula tout de suite sur Skyrock. C'est parti, une bonne journée sur Sky. Il est 6h08.

0: pluie, ça a caché pas mal de vos trucs de week-end. Là. On va parler de ce que vous avez fait ce week-end. Il y a RL qui nous envoie un message, il est à la Foire du Trône. La Foire du Trône, c'est les manèges de partout, partout, partout. C'est en Ile-de-France.
1: Ah, mais avec la pluie, c'est en Foire du Trône.
0: Il y allait hier après-midi.
1: Ah oui, horrible.
0: Pas de chance,
1: RL. Prends plein la gueule, ouais.
0: On te souhaite une belle journée, une belle journée avec Skyrock. Toi, ça a bien démarré. Une belle semaine qui démarre sur Sky à 6h12. On vous salue alors.
2: Moi, ce week-end, j'étais avec Difool en voiture et Medellin. On est allé boire un café.
0: Ouais.
2: Et Medellin, j'ai juste déposé du café. J'ai déposé Difool en bas de chez lui, mais c'est vraiment à peut-être 200 mètres.
0: Oui, j'ai mis Medellin sur mes genoux.
2: Et mais il s'est mis devant, il a mis Medellin sur ses genoux.
0: Elle adore parce qu'elle a l'impression que c'est comme un cinéma. Il y a plein de trucs de partout. Elle regarde à droite, à gauche.
3: Il se passe plein de trucs.
2: Et comme il pleuvait, je mettais des coups d'essuie-glace. Elle voulait se taper contre les essuie-glaces. Je te jure, à chaque fois.
0: Elle suivait les essuie-glaces. Voilà, un petit jeu qu'on a fait ce week-end. Sinon, j'ai peut-être fait des petites terrasses ce week-end, s'il faisait beau du côté de chez vous avant qu'il pleuve. Il y a Flora là qui s'est tapé deux terrasses. On a fini complètement bourré le soir. Salut à toi, Flora. Tellement bourré que je ne sais plus ce que j'ai fait le samedi soir. Ah, t'as fait des terrasses. Moi, samedi, j'ai calculé, j'ai fait 4 terrasses. Une terrasse au réveil pour prendre un café.
1: Ouais.
0: Une terrasse à midi pour prendre.
1: Un café.
0: Un Diabolo, Diabolo fraise.
1: J'aime bien. C'est bon.
0: J'aime bien Diabolo fraise.
1: Je suis plutôt Diabolo pêche.
0: Une autre terrasse à 16h parce que j'avais envie d'une crêpe. Et puis une dernière terrasse le soir parce que j'avais soif. 4 terrasses dans la journée.
1: Ah, bien.
0: Pas mal,
1: enchaîné.
0: Hein. Ouais, je suis pas le seul en tout cas. Qu'est-ce que vous avez fait ce week-end? Vous nous racontez. 01 53 40 30 20. Vous pouvez nous appeler. On va faire Standard Express là dans un instant. Sam, alors qu'est-ce que t'as fait ce week-end? Tu devais aller voir un truc chinois.
4: Oui, un spectacle de danse chinois, ouais.
0: Alors oui, c'est pas un spectacle de sushi. Non, c'est japonais. C'est pas un spectacle de.
4: Nem.
0: Chercher un truc chinois.
4: Nem. C'est un spectacle de danse et je me suis affiché parce que j'ai crié comme une petite fille.
0: Oh.
4: Parce qu'il y a une souris qui est passée.
1: Ah, super.
4: Dans le couloir.
0: C'est sympa.
4: C'était le menu. Ah, non, peut-être.
1: C'était le menu. C'était le Nem qui partait.
0: Ouais, c'est ça.
4: Donc je me suis fiché et j'ai fait mon rendez-vous pour mes cheveux.
0: Ah, alors c'est le premier mec qui est pas chauve mais qui veut se faire mettre des nouveaux cheveux. C'est quand même un truc de ouf. Oui.
4: Et j'aurai mes nouveaux cheveux le 27 mai prochain.
0: Ah, on est le 11 mai, donc dans 16 jours.
1: Ouais, ça approche.
0: J-16.
4: Tu le fais en Turquie? Non, je le fais à Nogent-sur-Marne.
1: Ah, ici, bah.
0: Avant tes nouveaux cheveux.
4: Ouais.
0: Très bien. Mais il t'a pas dit, le mec, que t'en avais pas besoin?
4: Bon, en fait, il m'a dit, tu sais, j'ai eu rendez-vous avec lui, il m'a fait.
0: C'est pour vous?
4: Ce qu'il me fait, c'est. C'est pas flagrant, quoi.
1: Bah ouais,
4: c'est pas flagrant. Moi, je le vois, donc.
0: Non, mais tu sais que t'as
1: Non, mais tu le vois parce que tu regardes que ça, gros.
4: Donc après, il est venu avec, genre, un porte-clés avec plein de mèches de cheveux.
1: Un porte-mèche.
4: Ouais, un porte-mèche, ouais. Et il est venu et, genre, il regardait mes cheveux pour voir la coloration.
0: Mmh.
4: Et je lui ai fait parce que j'ai des petits cheveux blancs sur les côtés, donc j'aimerais pas.
1: Ah, il a dit c'est quadricolore.
4: Et après, il a pris la fête.
0: T'as des cheveux blancs à 30 ans.
4: Ouais, sur le côté.
1: Oh, bah, le vieux, oh,
4: tu me stresses trop, c'est pour ça. Et ensuite, il a pris les mèches, il a mis dans mes cheveux, il m'a fait ouais, je pense que ça, c'est la bonne teinte. Du coup,
0: vous avez fait des trucs super ce week-end ou pas super? Il vous arrivait des trucs, racontez-nous.
1: Il y a Rémi qui a fait un truc.
0: Le bilan de notre week-end, qu'est-ce qu'il a fait?
1: Il a vu une star, Rémi.
5: Ah ouais?
0: Alors, c'est avec Rémi que tu avais repeint ton sol, tu nous l'as dit il y a un instant.
5: Ouais.
0: Monsieur bricolage. D'ailleurs, on refera un truc dans le morning qu'on avait fait avec toi, Rémi. C'est quand on avait fait tes conseils de bricolage pour la maison.
5: Ouais.
1: Ah ouais.
0: Vous avez un truc qui ne fonctionne pas à la maison. Vous voulez. Bah d'ailleurs, on peut le lancer là et puis on verra si on le fait ce matin. Vous nous laissez vos messages au 06 86 101 101. Vous
1: n'avez pas la réponse à tout, hein, quand même.
0: Vous nous envoyez au WhatsApp, les WhatsApp que vous nous envoyez. Ça vous permettra peut-être de gagner vos Ray-Ban Meta. Donc ouais. 06 86 101 101. On a les mugs du morning aussi. À vous filer.
5: Très beau.
0: Donc vous envoyez tout ça et puis donc Rémi vous donnera les meilleurs conseils du monde pour bricoler à la maison si vous êtes des génies du bricolage ou pas comme moi.
1: Ou pas, ouais, surtout.
0: Vous nous envoyez tout, un petit problème qui fonctionne pas, un truc qui fonctionne pas à la maison, un truc que vous avez envie de faire, un truc que votre mec n'a pas fait, les filles. Vous pouvez tout balancer, vous pouvez tout nous dire, on vous attend en direct dans le morning. Monsieur Bricolage est avec nous sur Skyrock et Monsieur Bricolage aurait rencontré une star.
1: L'ami des stars.
5: Ah, ouais.
1: L'ami,
5: ouais,
1: c'est même carrément. La jet sex.
0: Quelle est la star que Rémi a rencontrée? Karim, tu
1: moi,
0: sais.
1: Moi, je sais, moi.
0: Tu dis pas dans l'équipe, est-ce que vous savez?
4: Patrick Sébastien.
0: Patrick Sébastien.
1: Pas loin, c'est ça. Pas loin, pas loin. T'es
0: Patrick Sébastien, ouais. Non, c'est pas Patrick Sébastien. Tim, une idée?
5: P. Diddy. Comme ça, au hasard.
0: Moi, j'aurais pensé à Jeff Rapp. Non, c'est pas un américain. Théo, t'as une idée sur la star qu'il aurait pu.
5: La petite Mimi Mathy, par exemple, tu vois.
0: Pourquoi?
5: Je sais pas, les petites, je sais pas.
0: Et
5: pourquoi pas?
4: Quel rapport?
5: Bah, aucun rapport, les petites.
0: Voilà,
5: c'est
0: très
5: tout.
0: Bien, merci, okay. Théo.
5: Bah, non, c'est pas.
0: Tu as bu de l'alcool, toi, ce week-end?
5: Oui, un petit peu.
0: Ouais, ça se voit, dis donc.
1: Ah ouais, t'as encore bu?
0: Ça se voit.
5: Ah bon, non?
1: Ah non, non.
0: Vas-y, Rémi, dis-nous, il y en a qui ont bu ce week-end. On va voir dans quel état vous êtes en ce lundi matin, là, dans un instant. Quelle est la star que tu as? Oh,
2: c'est Pascal Pro.
0: C'est le message de Kitam. Oh, t'imagines, tu vois Pascal Pro, qu'est-ce que tu lui fais? Accroche-patte. Non. Oh, mais il y en a qui savent, dis donc.
2: Eh oui.
0: Hein, Dim du 31 nous dit
4: Morandini.
0: Sébastien.
4: Non. Il y a des messages Morandini, c'est pour
0: oui,
4: ça.
0: Oui, c'est le message de Ralix, j'ai vu. Rafik nous dit. Dim nous dit. Dim du 31, Sébastien Lecornu.
2: Ouais.
0: Ah, Patrick Sébastien, c'était pas loin, c'est pour
2: ah,
0: ça.
2: Eh
0: c'est
2: oui,
0: pour
2: ah,
0: ça. C'est Sébastien ouais. Lecornu, le Premier ministre,
2: oh,
0: dirait
2: ouais,
0: du 03
2: ah,
0: également.
2: Ouais.
0: Tu as rencontré le Premier ministre.
4: Rémi, t'es quelqu'un. Hein.
0: Ouais, wow.
5: Mais tu, baisse, man.
4: Tu vas rentrer au gouvernement.
0: Tu l'as rencontré.
2: Ah non.
0: Ils vont te nommer ministre de l'information.
2: Ah bah tiens, vachement, ouais.
0: Ministre de l'information. Bah oui, il est de ta région, le ministre. Le Premier
2: ouais,
0: ministre.
2: Oui, il est de la ville d'à côté, ouais, je le connais.
5: Il est de Vernon, ouais.
0: Ah ouais, donc. Ah, tu connais le Premier ministre. Il est sympa, il est cool, on se tape des délires avec, tu fumes des
2: wines. Non, il est très gentil. Non, sérieusement, il est gentil et simple.
0: Il est gentil et simple.
2: Ouais, ouais.
0: D'accord, mais vous avez fait quoi? Vous avez bu un coup?
2: Non, du tout. C'était pour les commémorations du 8 mai, tu vois. Donc,
0: Gaspille,
2: le Premier ministre, il a pas le temps. Hein.
0: Ah, donc t'es allé voir les commémorations partout. Du 8 mai, il y avait Sébastien Lecornu.
2: Non, il m'a invité en fait. Les services de la ville de Vernon m'ont invité.
0: T'es quelqu'un, Rémi.
4: Salut Seb, tu vas bien? Alors, comment ça se passe à l'Élysée?
2: Non, lui m'appelle Rémi, mais moi je l'appelle Monsieur le Premier ministre. Je l'appelle pas par son prénom.
1: Oui, Monsieur le Premier ministre.
2: Non, mais c'est normal.
0: On va faire un autre truc. Vous avez rencontré une star, vous nous racontez. Comptez tout avec votre appli Skyrock. Vous nous laissez vos messages ou alors au 01 53 40 30 20. Vous nous appelez. Les WhatsApp, évidemment, vous avez rencontré une star, sympa, pas sympa. Vous nous dites tout. 06 86 101 101. Tous les moyens pour nous joindre tous les matins sur Skyrock. Et dans un instant, on vous donne la parole. Mais vous avez des trucs à dire. Vous n'hésitez pas. Tiens, on va voir dans quel état vous êtes en ce lundi matin après ce long week-end.

0: Bitches Day, Central C, qu'on va écouter sur Sky. Mais oui, les numéros 1 sont là pour nous réveiller tous les matins. Il y aura du Leto, le tout nouveau Leto aussi. Quand je parle des numéros 1, bah lui fait partie des sons les plus streamés en France. Yes. Pineapple, vodka Pineapple. Leto sur Skyrock pour se réveiller, un petit cocktail, un petit peu de vodka Pineapple et Bad Bunny également. Ouais, avec Louis Vaillant. Qu'est-ce que vous avez fait ce week-end? Tiens, on va faire un petit tour du côté de... J'adore quand on fait un petit bilan du week-end, là. J'ai fait plein de trucs ce week-end. Merci pour les messages que vous nous avez envoyés avec l'appli le 41759 et vous appelez au 01 53 40 30 20. On va faire Standard Express tout de suite. Skyrock, bonjour. Vous appelez, on décroche en direct. Allô, allô?
1: Allô, allô?
0: Oui, allô, allô.
2: Allô, allô.
0: Oui, bonjour, c'est qui?
1: Salut l'équipe, c'est Fabus.
0: Salut Fabus, comment ça va Fabus?
1: Ça va et vous?
0: Bon, ça va bien. T'étais en week-end prolongé, toi, Fabus, ou t'as travaillé?
1: Oui, exactement.
0: Week-end prolongé, c'est bien. T'as eu le temps de faire plein de trucs. Qu'est-ce que t'as fait ce week-end, toi?
1: Eh ben, j'ai continué de tatouer ma femme.
0: Ah, d'ailleurs, il avait fait des tatouages ce week-end. T'es pas le seul. Il est où, d'ailleurs? Attends, je vais te le retrouver parce qu'il nous a laissé un message tout à l'heure. C'est Kylian. Il a fait son premier tatouage.
3: Ah ouais?
0: Ça fait trop mal.
3: Ça dépend où, ouais.
0: Mais toi, tu fais ça à la maison, tu tatoues toi-même ta femme?
1: Exactement, oui.
3: Mais t'es tatoueur officiel ou tatoueur juste à la maison?
1: Je suis routier de base.
3: Ah ouais,
0: d'accord.
3: Ah ouais,
0: et alors tu l'as
3: juste tatoué un camion.
0: Tu l'as tatoué des camions, ouais.
1: Bah ouais, je fais ça un petit peu.
0: Tu l'as tatoué Iveco, quoi. Qu'est-ce que t'as tatoué?
1: J'y ai tatoué tout un motif haïtien.
0: Attends, c'est quoi ça?
3: Un motif haïtien? T'as pas une photo à nous envoyer?
0: Oui, c'est juste pour voir la tête que ça, ton motif haïtien.
3: Et surtout le tatouage, si tu l'as bien fait.
1: Après, bouge pas, je reprends le deuxième téléphone.
0: Il va nous envoyer, vas-y. Sur l'appli Skyrock, t'as un truc, tu peux nous envoyer tes photos. Ouais. Tu nous envoies et dans un instant, on va découvrir ton tatou, le tatouage haïtien de ta chérie Fabus.
3: Que tu lui as fait toi.
0: On peut faire plein de trucs tout au long du week-end. C'est super. Il y en a qui ont fait du sport ce week-end. On a couru avec ma femme. C'est pénible parce qu'il faut toujours que je l'attende. Bah oui, mais elle fait des efforts. T'as raison de lui filer un petit coup de main. C'est Mora là qui nous envoie un message. Salut à toi, Mora.
3: Il a envoyé la photo.
0: Ah ouais, c'est on a déjà reçu la photo.
3: Direct.
0: Ah ouais, putain. Mais t'as mis combien de temps pour faire ça?
3: Non, mais ça, c'est ta jambe, c'est pas la jambe de ta meuf.
0: Si, c'est la jambe.
1: Non, c'est la jambe de ma femme.
0: C'est une jambe de femme, ça, quand même.
3: Ah ouais.
0: Mais oui, y a pas de poil. La cambrure. Regarde la cambrure.
3: Ah, mais regarde le slip aussi.
0: Regarde la cambrure. Et pour vous décrire un peu ça, vous qui vous réveillez avec nous, parce que la radio on voit pas, même sur Skyrock, on fait des trucs de ouf sur Skyrock, mais on n'a pas encore inventé l'image.
3: Tu l'as bien fait.
0: C'est
3: gros.
0: Parti du, c'est parti beau, de la fesse et ça va jusqu'au genou.
3: Sur la cuisse. Ouais.
0: Combien de temps ça a mis?
1: Là, il y a 6 heures de boulot là.
0: Ah ouais, quand même. Ça occupe un week-end un petit tatouage. C'est pas mal.
1: Exactement.
0: Hein. Si vous feriez faire un tatouage, vous feriez quoi? Tu ferais quoi? Une bouteille de champagne, Tim? Il est trince. Hein,
3: ah non, il est à ma région. Ouais. Il se ferait un kebab lui direct.
0: Ouais.
3: Tacos. Ouais. Non, je me ferais un menu du kebab à côté de chez moi.
0: Comme ça, tu lécherais ton bras. ou alors encore mieux, ta cuisse.
3: Ouais. Ouais.
0: Très bien, Fabus. On te souhaite une belle journée. On te fait des gros bisous.
1: Et bah à vous aussi.
0: Salut à toi,
1: merci.
0: Fabul.
3: Salut.
0: Les sportifs. Il y a Freeman qui nous envoie un message. Freeman qui nous dit ce week-end c'était paddle samedi, foot dimanche. Et encore paddle aujourd'hui. Et pourtant, j'ai déjà plus de jambes. Bah écoute, bon courage à toi, Freeman. C'est bien les sportifs. Bravo à toi. 0153 40 30 20. Vous avez fait du sport ce week-end. Vous avez fait autre chose ce week-end. Qu'est-ce qui s'est passé? Vous nous racontez tout. Skyrock, bonjour.
4: Allô?
0: Allô, allô, c'est qui?
4: C'est Djibril.
0: Salut Djibril. Alors, Djibril, qu'est-ce que tu as fait ce week-end?
4: Bah moi, j'ai fait comme Rémi. J'ai bricolé ce week-end chez une amie. Et du coup, elle m'a payé 350 € pour me remercier.
0: D'accord. Mais on fait pas payer ses amis, Djibril.
4: Ah, si, tout travail mérite salaire.
0: Ah, toi, tout est grave, toi. Et j'ai l'impression d'écouter Romano, dis donc. Tout travail mérite salaire, Djibril. Qu'est-ce que t'as fait comme bricolage chez ta pote?
4: J'ai monté un dressing et un lit.
3: Ah, c'est bien.
0: Un dressing et un lit. Et elle t'a payé 350 €?
4: Ouais.
0: Eh ben dis donc, Rémi, tu devrais te lancer là-dedans, toi qui bricole tout.
5: Ouais, mais non, moi j'ai pas ce niveau-là. Oh là là.
0: On lance. Tu rigoles, Rémi.
5: Non.
0: Je sais que t'es toujours très très modeste. Non seulement tu es le roi de l'actu, mais tu es également le roi du bricolage. Si vous venez juste de vous réveiller, d'ailleurs, et que vous avez besoin des conseils bricots de Rémi, vous nous racontez, vous nous dites tout, et vous débarquez ici en direct avec nous sur Skyrock. On a qui en ligne? Skyrock, bonjour. Ah, c'est qui?
6: Bonjour.
0: Oui.
6: Bonjour, c'est Aziza de Marseille.
0: Salut, Adila, c'est ça?
6: Non, Aziza.
0: Aziza.
3: Aziza.
0: Aziza. Bonjour Aziza, qu'est-ce que tu as fait ce week-end?
6: Alors ce week-end c'était tournoi de basket avec les petits.
0: Encore
6: avec le club
0: sportive.
6: De Aubagne.
0: Ouais.
6: Et du coup, donc on avait deux équipes du même club, en fait, la même équipe qu'ils ont coupé en deux pour que les gamins aient du temps de jeu.
3: Mais les pauvres, comment ils coupent en deux, les pauvres?
0: Non, enfin, ils ont coupé comme ça.
6: Ils sont costauds. Et du coup, bah, les petits ont pas fait de, ont pas eu de bons résultats. Donc du coup, à midi, on nous dit bon, bah, allez manger. Et bah, le match de classement aura lieu à 16h. Mmh. Donc comment vous dire qu'on a dit aux gamins, mais on va pas attendre. Ah oui, parce que la finalité, c'est que le match de classement, c'était les deux équipes l'une contre l'autre.
0: Oui.
6: Il fallait attendre 4 heures pour ça.
3: Ah merde.
0: Ah, tu t'es dit comme ils sont nuls, ouais, on va pas les humilier encore plus. D'accord, très bien.
6: Voilà. Exactement, ouais. Et on a dit, vous allez.
0: Ouais, il y a des trucs. Tiens, on va voir sur quoi on perd du temps ce matin. Ça tombe bien que tu nous parles de ça. Parce que sur quoi vous perdez du temps, vous pouvez nous raconter. Les Français, ils perdent du temps, ils estiment perdre du temps avec quoi? On en reparle avant 7h du matin.
3: Oui.
0: Donc, toi, c'est à cause des gosses. C'est bien. Les gosses vont faire perdre du temps. Aziz, on te fait un gros bisou. On te souhaite une belle journée en tout cas.
6: Gros bisous, Difool, je peux avoir un pack morning?
0: Alors, le pack morning, c'est dans un instant, on va t'envoyer ton mug. D'ailleurs, j'envoie le mug aussi à Djibril. Djibril, tu veux ton mug? Eh bien, il arrive à la maison.
4: Ouais.
0: Et Fabuz, tu veux ton mug? Il arrive aussi, on vous met dans le tirage au sort pour les Ray-Ban Meta qu'on va vous offrir, sur Skyrock.
3: Tatoue-toi le mug, Fabuz, la prochaine
0: fois. Oui, fais-toi.
2: Bah, grave,
3: Tatoue du mug.
0: Une tasse sur l'autre jambe de ta meuf, puisqu'il reste une jambe de libre. Bisous, le tatoueur. Bisous, Fabuz. Bisous, Djibril.
4: Salut, salut.
0: Et bisous, Aziza.
4: Merci, bisous.
0: Bisous, bisous. Et à 6h27, attention. Un invité mystère à découvrir là maintenant tout de suite. Et on va parler des dernières nouvelles du foot, mais les nouvelles un petit peu cachées.
3: Ouais.
0: C'est un peu le bordel dans l'équipe de France.
3: Ouais.
0: Ça a été un peu le bordel au Real Madrid.
3: Au Real.
0: Et tout ça à cause de quelqu'un.
3: À l'OM aussi.
0: Et à l'OM également. À cause de quelqu'un. Donc les dernières nouvelles, tout ce qu'il faut savoir sur le foot ce matin. Les toutes dernières nouvelles grâce à un espion. Le voici, le voilà.
3: Ouais.
0: C'est l'invité mystère à découvrir. Si vous voulez justement votre pack morning, il est pour vous. Vous envoyez vos messages avec votre appli Skyrock. Écoutez bien, c'est qui?
3: Génial, j'adore.
0: Ça faisait longtemps. Il pleure, il est très triste. Oh, qu'il est triste. Vous avez reconnu cette voix magnifique, la voix de l'invité mystère qui pleure.
3: Et oui.
0: Vous ne l'avez pas découvert, on vous dira qui c'est dans un instant.
3: Allez les chippies,
0: on va tout vous dire sur toutes les nouvelles qui ont secoué le football français. Et oui. Avec l'appli au 41-759, vous aurez vos réponses là maintenant tout de suite. Top pour les réponses. Et bonne chance à vous sur Skyrock, il est 6h28.
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1: Bienvenue sur Skyrock, bonne semaine, bon réveil. Il est 6h32, tiens, on va parler des trucs qui vous font perdre du temps. Vous avez des trucs qui vous font perdre du temps, vous nous dites tout. Oui. On fait les bilans du week-end aussi, on a fait de beaux bilans là tout à l'heure. Et puis si vous avez rencontré des stars comme Rémi qui a rencontré Sébastien Lecornu, notre premier ministre ce week-end.
2: Quelle classe.
1: Racontez-nous tout. Vous nous dites, vous avez rencontré des stars, ils étaient sympas, pas sympas, vous les avez rencontrés où? Allez-y, 06 86 101 101. C'est quoi les stars? C'est qui les stars que vous avez rencontrés? Vous nous dites tout et vous retrouvez en direct sur Skyrock pour vous réveiller avec nous. Ça va être super. Bon, les trucs qui nous font perdre du temps, on va y revenir aussi. Mais avant ça, attention, voici les révélations footballistiques, mais pas que, de notre invité mystère ce matin. L'invité mystère, attention, accrochez-vous. Il est là, il est tout triste. Pourquoi il avait pleuré comme ça d'ailleurs, notre invité mystère?
2: Parce qu'il y avait quelqu'un qui avait voulu le cambrioler.
1: Ah, c'est ça. Voilà. Il était triste.
2: Il était très triste. Oh. On voulait lui voler ses gossips à la chippie.
1: Ah ouais. Ses gossips à la chippie. Ah oui, parce qu'il se fait appeler la chippie, notre invité mystère.
2: Il appelle ses abonnés les chippies aussi.
1: Les chippies.
2: Ses informateurs même.
1: Très très. Bon, vous avez reconnu le nom de l'invité mystère comme Abdoul. Eh bien, vous avez gagné. Il a gagné tout seul. Ah oui, c'est vrai, vous n'avez rien gagné. 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Tiens, j'ai trouvé un truc pour vous. 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C'est pour vous. C'est Abdoul du 95 qui a trouvé la bonne réponse. Bravo à toi, Abdoul.
3: Bravo, Abdoul.
1: Félicitations. Alors, ça a coupé, Abdoul.
2: Ça a coupé,
1: Il est sous un tunnel.
2: Exactement.
4: C'est possible. Il était sur la route.
1: Il est sous un tunnel, Abdoul. Bon, Abdoul, t'as gagné quand même ton pack morning. L'invité mystère, vous l'avez reconnu dans l'équipe, c'était
2: Aquababe.
1: Facile, mais oui, gros. Aquababe. Qui fait des révélations sur les stars du foot, sur les vestiaires.
2: Dans les vestiaires, ouais.
1: Et ce qui se passe dans le foot, il se passe des trucs cochons dans les vestiaires du foot?
2: Non, il a pas révélé ça.
1: Oh bah c'est pas intéressant alors.
2: Bah il y a la bagarre par contre si tu veux.
1: Y a pas des meufs qui viennent voir les joueurs de foot, des meufs ou des mecs, on sait jamais d'ailleurs, qui viennent voir des joueurs de foot pour fêter.
2: Ça il en a pas parlé.
1: La victoire ou les consoler après une défaite.
2: Pour l'instant il en a pas parlé. Pour l'instant c'est de l'embrouille et de la bagarre.
1: Les révélations sur le Real Madrid, les révélations sur Aurélien Tchouaméni.
4: Les gars, on a retrouvé Abdoul pour info.
1: Qui joue avec les Bleus. Ton pack morning pour toi, Abdoul. Bonjour, Abdoul.
5: Allô.
1: Ça va, il était pas trop long le tunnel. Comment ça va, Abdoul?
5: Ça va et toi?
1: Ça va. Bon, il pleure. tu nous confirmes que cette voix magnifique est la voix de...
5: Aquabelle.
1: C'est gagné, Abdoul. Allez, un pack morning, le gros sac de sport Skyrock, tous les objets Skyrock à l'intérieur.
5: Et let's go, merci les gars.
1: Bah de rien.
4: Bien joué.
1: Les révélations, t'es au courant sur ce qui s'est passé dans les vestiaires du Real Madrid?
5: Mais il a affiché plein de trucs en plus, lui. Hein.
1: Ouais, et bah tu restes avec nous, on va reparler dans un instant. Tu repasses pas sous un tunnel, tu restes avec nous, Abdoul.
5: Ouais, t'inquiète.
1: Et bah tu restes
4: parfait.
1: En plus, tu en as de la chance, on aura également des révélations. Je sais pas si tu es fan de l'OM, des révélations sur l'OM. Non, tu es pas fan de l'OM.
5: Je sais qu'hier j'étais au match contre Rennes, mais l'OM pas trop. Hein, okay. Pas ouf. Hein.
1: Ouais, le PSG a gagné hier.
4: Ouais, limite.
1: Ouais, et l'OM a gagné aussi ce week-end.
5: Ouais, bon, j'ai vu ça, ouais.
1: Ouais, aussi. Bon, on va parler de toutes les nouvelles, là. C'est l'heure des infos. Tu restes avec nous, Abdoul, on te retrouve tout de suite. Ne repasse pas sous un tunnel, reste là. Et dans un instant, on va parler ensemble des révélations sur le monde du foot, mais pas que. Il a fait plein de révélations à Aquababe. On va y revenir dans un instant, juste après les infos de Rémi. Tu as également des révélations à nous faire, car tu sais tout sur l'actu. Rémi, c'est l'heure de retrouver le point sur l'actu. Et d'abord, la météo du jour. Quel temps pour ce lundi 11 mai?
6: Ah, c'est encore bien perturbé, là, en ce début de semaine. Matinée pluvieuse sur la Bretagne et des Pays de la Loire jusqu'au Grand Est. Des pluies parfois orageuses sur la Franche-Comté et Rhône-Alpes. Alternance d'éclaircies et d'averses dans les régions du sud avec un petit peu de brouillard en vallée de la Garonne et un ciel menaçant sur le massif central. Les orages finiront par concerner la Nouvelle-Aquitaine ainsi que les Pyrénées. Le soleil refera de belles apparitions près de la Manche et des éclaircies tout de même au programme si vous êtes près de la Méditerranée. Les températures ce matin, 7 à Lille, 9 à Paris, 11 à Lyon, 13 à Marseille. Dans l'après-midi, 14 près des frontières du Nord, 16 en Ile-de-France et en Normandie, 17 dans la Sarthe, 18 en Bourgogne, dans la Loire et en Alsace, 19 sur le massif central, 20 en Haute-Garonne sur la côte basque et en vallée du Rhône, 21 sur le bassin aquitain, 24 dans le Gard et sur les Alpes-Maritimes. La pollution, c'est correct, les indices entre 2 et 4.
1: Et toute l'actu là tout de suite sur Skyrock, c'est parti.
6: Y a-t-il des profiteurs de la guerre au Moyen-Orient? Une question qui revient de plus en plus et qui se pose, que se pose la moitié des députés issus des Républicains. Certains demandent la création d'une commission d'enquête parlementaire sur la hausse des prix du carburant. Les élus soupçonnent un effet spéculatif et veulent examiner les marges réalisée par les raffineurs, les grossistes, les distributeurs, une façon de faire preuve de transparence et d'évaluer les dispositifs d'aide qui ont été mis en place en face à la flambée des prix. Du côté du Moyen-Orient, regain de tension, Donald Trump juge inacceptable la réponse de l'Iran à la proposition américaine pour mettre fin au conflit. Le président estime que Téhéran se moque des États-Unis. Dans le même temps, l'Iran avertit d'une réponse immédiate en cas d'action conjointe de Paris et de Londres dans le détroit d'Ormuz. Une réunion est prévue demain entre les pays prêts à contribuer à sa sécurisation. Emmanuel Macron affirme qu'il n'a jamais été question d'un déploiement des forces françaises dans ce passage stratégique. Cette macabre découverte dans le Val d'Oise, en région parisienne, un policier municipal est soupçonné d'avoir tué son ex-compagne et leurs deux enfants de 9 et 13 ans avant de se suicider. Les quatre corps ont été retrouvés par les gendarmes. Selon les premiers éléments de l'enquête, il aurait utilisé son arme de service. L'alerte a été donnée par le nouveau compagnon de la mère de famille. Et puis un autre drame familial à Blénod-les-Ponts à Mosson, dans Meurthe-et-Moselle. Un père de 37 ans a tiré sur ses deux enfants de 7 et 17 ans avant de retourner l'arme contre lui. Le plus jeune des deux n'a pas survécu. L'adolescent a été hospitalisé dans un état grave à l'hôpital de Nancy. Les faits se seraient déroulés dans un contexte de séparation difficile. Une enquête pour homicide volontaire et tentative d'assassinat a été ouverte.
1: Et le sport maintenant sur Skyrock.
6: Avec les résultats de la 33e journée de Ligue 1, cette victoire de Paris contre Brest du PSG, 1-0, qui permet aux Parisiens d'être presque sûrs, en tout cas à 99,9%, comme le dit Luis Enrique, de soulever le championnat là, d'ici quelques semaines. Victoire aussi de Marseille, 1-0 face au Havre, les Marseillais qui se relancent dans la course à la qualification européenne. Ça passe pour Toulouse, 2-1 face à Lyon, pour Auxerre sur le même score contre Nice, les Niçois qui tombent dans la zone rouge. Pareil pour contre le Paris FC, Lorient a largement battu Metz 4-0, un but partout entre Angers et Strasbourg, alors que Lille a dominé Monaco 1-0. On parle aussi du championnat d'Espagne puisque depuis hier, le FC Barcelone est champion d'Espagne, victoire 2-0 contre le Real Madrid, je vous rappelle, sans Kylian Mbappé. Et puis en Coupe de France féminine, la finale hier entre le PSG et Lyon, à ce petit jeu, les Lyonnaises ont été plus fortes, victoire 4-1.
1: Merci Rémi pour les infos, tu reviens tout à l'heure dans une demi-heure avec le top tendance du jour.
6: Ouais.
1: On va voir de quoi on parle sur les réseaux. Et puis c'est l'heure de dire bravo à tous ceux et toutes celles qui ont gagné 1 500 € la semaine dernière. Ouais. Et oui, plein de gagnants la semaine dernière. Il y en aura plein cette semaine aussi. Peut-être vous, dans une demi-heure, on embrasse Tom de Bouzigues dans le 34. Il part en voyage en Italie avec sa chérie, peut-être à Rome, peut-être à Pompéi.
2: Sympa.
1: Jenny de Trignac qui part en week-end en famille. En plus, il y a plein de week-ends au mois de. Il y en a encore deux, hein, des week-ends là.
2: Ouais,
1: bah,
2: ouais.
1: Il y en a un mercredi soir.
2: Mercredi jusqu'à dimanche.
1: Et enfin. Pour ceux qui ne travaillent pas, voilà. Bien sûr, pour ceux qui le prennent. Ouais. Et puis, il y aura encore un autre
2: week-end. Le lundi de Pentecôte, le 26
1: mai. Ah oui, lundi de Pentecôte, il y aura. On embrasse Ben Dolnay. Lui, il envoie ses enfants en vacances pour avoir des vacances. Ben Dolnay-sous-bois dans le 93.
2: Oui.
1: Ça, c'est une bonne idée. Vous débarrassez des gosses grâce aux 1 500 € que vous gagnez sur Skyrock. Géraldine de Etup, juste à côté de Montbéliard dans le 25. Et Younes de Lyon. Vous avez tous gagné 1 500 €. On fait des gros bisous. Et ce sera votre tour tout à l'heure. On vous appelle, vous répondez Skyrock. Et vous gagnez 1 500 balles. Si vous venez juste de vous réveiller, il y a Central Cee qui arrive tout de suite. Là, on va l'écouter avec Tocha. My bitch is gay. Il y aura du Leto également avec Pineapple. On dit Pineapple, hein, parce qu'on est en France, nous, ici. Vodka Pineapple et puis Bad Bunny aussi, écoutez, avant 7h du matin. Notre horoscope de l'amour qui arrive aussi. Et puis Abdoul et les révélations ce matin de Aqua Babe. Abdoul en voiture. On salue tous ceux qui sont déjà sur le chemin du boulot. Tu vas travailler, Abdoul, déjà ce matin?
3: Ouais, sur la route, là.
1: Sur la route, tu fais quoi comme boulot?
3: Dans la fibre optique.
1: Ah, tu fibres. On salue tous les fibreurs fibré, et les fibreuses qui nous écoutent tous les matins sur Skyrock. Vous allez chez les gens, t'as déjà vu des trucs chelous chez les gens, toi, Abdoul?
3: Bah, des fois, c'est plus dégueulasse qu'autre chose, mais les gens sont bizarres,
1: ouais.
3: Des fois.
1: Ouais, c'est ça. Alors, des gens bizarres, j'adore quand vous nous racontez des gens bizarres chez lesquels vous allez bosser ou des gens bizarres que vous rencontrez. Et les trucs dégueulasses, j'adore les gens dégueulasses. Si vous avez des trucs à nous dire sur les gens dégueulasses, n'hésitez pas. C'est quoi la maison la plus dégueulasse que t'aies vue, toi, Abdoul?
3: C'était avec des animaux, les murs ils étaient tout noirs, ça puait.
1: Mais c'était du caca sur les murs?
3: Ah mais oui, vraiment les animaux, tout ça, c'est dégueulasse partout, les gens ils sont pas propres.
6: Oh mais les pauvres animaux, c'est pas eux, c'est la personne quoi.
1: Ah bah oui, mais c'est les gens qui sont...
3: Les animaux, tout ça, c'est dégueulasse partout, les gens ils sont pas propres.
6: Oh mais les pauvres animaux, c'est pas eux, c'est la personne quoi.
1: Ah bah oui, mais c'est les gens qui sont pas propres.
2: Oui, c'est les maîtres.
1: Les animaux.
3: C'est l'hygiène de vie quoi, mais bon après, ça dépend des gens quoi.
1: Tiens,

0: On embrasse la maman, la copine d'abord. Et puis, allez, on va checker Antoine, Christophe et les collègues. Des bisous, Abdoul. Et toutes
1: merci
0: les révélations. Qu'est-ce qui s'est passé dans les vestiaires? C'est juste après Central Cee sur Skyrock.
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0: Peaches Gay. On écoutait Doja sur Sky. Et les révélations footballistiques, parce que Skyrock est premier sur le foot, bien sûr.
1: Oui, bien
0: les révélations d'Aquababe. Ce matin, il est là, vous l'entendez, il est là avec nous ce matin pour des révélations. Alors, qu'est-ce qui s'est passé dans les vestiaires Tchouaméni, il va à la Coupe du Monde, dis donc.
2: Normalement, ouais.
1: Normalement, oui.
0: J'espère qu'il va pas nous faire la même chose qu'il a fait au Real. Qu'est-ce qui est au courant de la nouvelle de ce qui s'est passé?
2: Ah, bah, je crois tout le monde.
0: Dans les vestiaires. Bah, non, Abdoul, il savait plus. C'était tellement embrouillé, il y a tellement de choses qui circulent sur les réseaux, on sait plus. Qu'est-ce qui s'est passé entre Aurélien Tchouaméni, joueur de l'équipe de France de foot,
2: c'est ça,
0: qui nous prépare un beau mondial, en tout cas on l'espère, et un de ses coéquipiers qui s'appelle Federico Valverde.
2: C'est ça.
1: Oui.
0: Il s'est passé quoi?
1: Une bagarre.
0: Ils
2: sont patatés.
0: Et ben, je sais pas qui faisait du MMA le Real Madrid.
1: Ah ouais, il paraît que Tchouaméni, quand on le fait chier, il est pas très très gentil quoi.
2: Mais il faut vraiment le faire chier parce qu'apparemment il a vraiment poussé à bout. Apparemment Tchouaméni c'est un mec super gentil.
0: Ouais.
2: Et Valverde il aurait abusé plusieurs fois là à l'entraînement. Il aurait essayé de le tacler mais de le blesser. Ouais. Et tout le monde a été choqué. Et à la
0: fin. C'est hallucinant comme dans la même équipe, les gens se taclent entre eux pour blesser un
2: adversaire. Parce qu'en fait, avant ça, ils s'étaient déjà.
0: C'est comme si moi dans l'équipe par exemple du morning, je t'arrachais la langue, Karim, pour que t'arrêtes de parler.
2: Ouais, ouais.
0: Ce qui serait quand même un handicap.
2: Et donc en fait c'était déjà pris la tête je sais pas pourquoi il s'était déjà pris la tête et là il a essayé de le tacler. Tchouaméni à la fin est allé le voir dans le vestiaire pour lui serrer la main et lui dire vas-y arrête de se prendre la tête et là c'est parti en couille.
0: D'accord.
1: Ouais et après donc embrouille et Valverde a fini la tête en sang. Il a dû être amené à l'hôpital.
0: Donc en gros n'emmerdez pas Tchouaméni, je dis ça à tous ceux qui pourraient le croiser.
1: Il a dû être amené à l'hôpital en fauteuil roulant.
0: Ah, parce qu'il avait mal à la tête.
1: Parce qu'il était sonné.
2: Commotion cérébrale.
0: Okay.
1: Il saignait et tout. Et ensuite, il a fait un communiqué, Valverde, pour dire qu'il n'y avait pas eu de bagarre parce que l'info était sortie.
0: Donc il était tombé tout seul dans la douche.
1: Non, il s'était cogné la tête contre le coin d'une table.
0: Coin d'une table, très bien. En fait, c'est la table qui lui est écrasée sur
1: la tête.
0: C'est
1: ça, ouais, c'est ça.
0: Aurélien Tchouaméni. C'est bien, s'il gère nos adversaires comme ça cet été, on va être bien pour la Coupe du Monde.
2: Mais il n'y a pas que ça, Aurélien. Il y a aussi Rudiger, le défenseur, qui a mis une baffe à. Je sais plus comment il s'appelle le défenseur. Un défenseur du Real aussi. Ils sont embrouillés, lui a mis une.
1: Ah, il a mis aussi une baffe à un mec du staff. Il y a la vidéo
2: aussi,
1: de ça.
2: Bah, voilà.
1: Avec Mbappé qui ne réagit absolument pas, qui regarde et qui est limite en train de rigoler.
0: Voilà. Mbappé croyait que c'était un combat de MMA pendant la mi-temps, là, pendant la pause au vestiaire. Bon, d'autres révélations d'ailleurs, ils sont embrouillés à Aquababe avec Aurélien Tchouaméni. Petite info là, comme ça.
3: Hein. Aurélien, je l'ai poucave parce qu'il m'a menti alors qu'on se connaît depuis 2022.
0: Ouais.
3: Et que gros, j'aurais pu te faire pendant des années, je n'ai jamais fait. Je suis quelqu'un de confiance.
0: Oh bien sûr, ça c'est sûr, oui.
3: Je parle à toute la terre.
0: Ouais.
3: Toi, je t'ai affiché parce que tu m'as menti.
0: Ah, il a menti.
1: Ouais, parce qu'en gros, Aquababe a demandé à Tchouaméni si l'info était vraie.
0: Mm-hmm.
1: Tchouaméni lui a dit que l'info était fausse. Et du coup, Aquababe, pour se venger, a publié des screens de ses conversations avec Tchouaméni pour dire comme quoi il parlait avec lui.
2: Et dans ce screen, tu vois Tchouaméni qui le marque. Sois discret.
0: Ouais, bah, c'est loupé. Ouais. Hein. Bon, si vous avez des collègues de travail avec lesquels vous vous embrouillez, vous pouvez nous raconter, hein, vous pouvez nous dire 06 86

0: 101, vous nous envoyez au WhatsApp audio les révélations et des révélations sur l'OM, j'avais promis.
1: Et oui.
0: Qu'est-ce qu'on a comme révélation sur l'OM? Attention, voici la révélation d'Aquababe, ami marseillais, fan de football. Écoutez bien.
2: Plusieurs joueurs.
0: Écoutez comme il est bien d'ailleurs, parce qu'il est très bien.
2: Très régulièrement en boîte de nuit.
0: Oui.
2: Parmi les joueurs cités comme étant souvent figurés.
0: Voilà.
2: Figurerait notamment Aubameyang, Pavard, Traoré, O'Reilly, Vaz, ainsi que Bacola.
0: Bacola, très voilà. Bien.
3: Bacola, oui, il existe.
0: Voilà, très bien.
3: Comme
0: il a du mal, il a du mal à arriver au bout. Donc les joueurs vont en boîte de nuit. Ça, c'est une révélation.
3: Et c'est pour ça qu'il y a beaucoup de mise au vert.
0: Ça, c'est une révélation.
3: Qui partent souvent en mise au vert parce qu'en fait.
0: Mise au vert d'alcool, bien
3: c'est
0: sûr.
3: C'est ça, exactement. Ils passent leur temps en soirée.
0: Dernière révélation sur l'OM. Bon, les révélations d'Aquababe. Dès qu'on sait quelque chose, on vous dit tout sur Skyrock. On vous souhaite une belle journée. Et dans un instant, on va parler des trucs qui vous font perdre du temps. Qu'est-ce qui vous fait perdre du temps? Qu'est-ce qui vous fait perdre du temps? Je parle comme Aquababe. Vous nous racontez tout. Nous laisser vos messages avec l'appli Skyrock. Un truc qui vous a fait perdre du temps et qui vous énerve. Allez, on en reparle ensemble juste après Nueva York. Mais oui!

0: C'est une belle journée, la journée qui va bien démarrer avec l'horoscope de l'amour et avec l'étau dans un instant sur Skyrock. Pineapple, c'est le son de l'étau. Les numéros à se réveiller avec nous, on va se réveiller avec eux. Et on ne perd pas de temps ce matin, on va justement parler de ce qui fait perdre du temps aux Français. Moi, d'attendre que la pluie cesse hier pour sortir le chien. Le chien qui n'en pouvait plus d'ailleurs hier. On pouvait plus parce que chaque fois qu'il me regardait, à la fenêtre, il avait l'impression qu'on allait sortir, il y avait la queue-queue qui bougeait. Et après, quand je lui disais non, il pleut, Médéline, la queue-queue s'arrêtait de bouger.
1: Mais tu sais que t'as le droit de sortir ton chien même s'il pleut.
2: Ah oui, tu vois,
0: ouais, mais bon, le chien, une capuche au chien.
2: Mais non, mais à toi.
1: J'ai un caoui au chien directement.
3: Un petit parapluie pour chien.
0: Je lui ai pas encore acheté l'imperméable. J'ai vu des voisins qui sortaient leur chien avec leur imperméable. J'ai croisé hier. J'aurais dit, vous avez pas la taille, c'est un chihuahua. Vous avez pas la taille pour Médéline.
1: Ça va faire juste pour Médéline.
4: C'est même pas sa tête.
0: Tu vois, je trouvais ça ridicule, mais hier, je me suis dit, c'est quand même pas mal.
1: Ça serait utile, ouais.
0: Quand il pleut non-stop comme ça, là. Bon, on aura notre météo avec Rémi, notre météo désastre avec l'horoscope de l'amour. Et qu'est-ce qui fait perdre du temps aux Français? Qu'est-ce qui vous fait perdre du temps à vous? 01 53 40 30 20. Dans l'équipe, c'est quoi qui vous fait perdre du temps?
4: Moi, c'est aller aux chiottes.
1: Ah
4: parce
1: putain,
4: que
1: moi aussi.
4: Je reste très longtemps.
1: Ouais, pareil.
4: Ah, je suis sur mon téléphone et je reste longtemps comme un con.
0: Vous avez l'impression de perdre du temps aux toilettes.
4: Et des fois, je reste tellement longtemps que je ne sens plus mes yep. Tu sais, comme t'as des fourmis dans les jambes, et quand tu te relèves, tu
1: sens
4: comme si t'as l'anesthésie en fait des jambes.
1: Moi, ça me le fait dans toute la jambe, ouais, pareil. En fait, c'est à cause des coudes. En fait, les coudes, comme ils appuient sur tes veines, le sang passe moins bien, et donc t'as les fourmis, mais de fou dans les jambes.
4: Et après, quand tu te lèves, tu sais,
0: tu. Et c'est les jambes. Guigui et Karim, vous pouvez arrêter de mettre les coudes sur vos jambes.
1: Non, c'est trop bien, t'es trop à l'aise.
0: C'est pas con. Passer combien de temps, mais tu passes combien de temps quand tu vas faire caca?
1: Oh, moi, je peux y passer.
4: Moi, 30-40 minutes.
0: Ouais,
4: sur mon téléphone et tout.
0: 30-40 minutes.
1: Ouais, t'es sur ton téléphone, t'es
4: bien. Des fois, ma meuf, elle me parle, je réponds.
0: Tu peux te faire un épisode de série alors.
4: Ah, normal, ouais.
0: Ouais. Bah, tiens, en parlant de téléphone, c'est scroller qui fait perdre du temps mes enfants. S'ils passaient tout le temps qu'ils scrollent sur leur téléphone à réviser, ça serait des génies.
4: C'est une vraie phrase de daron.
0: C'est Gascon, là, qui nous envoie le message. Salut à toi, Gascon. Qu'est-ce qui vous fait perdre du temps? Tiens, 01 53 40 30 20. Vous appelez, on décroche en direct et on dit Skyrock, bonjour. Déjà, on va voir si vous êtes bien réveillé. Skyrock, bonjour.
5: Allô.
0: Allô.
5: Oui, bonjour, ça va?
0: Bonjour, comment tu vas?
2: Salut.
5: Ça va.
0: Moi, aussi.
5: Moi, ce qui me fait perdre du temps sur la route, là, c'est pas une info, hein, mais c'est des routiers.
0: Ah, les routiers. Vous êtes routier, vous avez un coup de gueule. C'est comment ton prénom?
5: Moi, c'est Clément.
0: Clément, le coup de gueule de Clément. Donc, les routiers, qu'est-ce que vous faites? Qu'est-ce qu'ils te font, les routiers, sur la route? Vous faites perdre du temps à Clément sur la route?
5: Moi, j'ai beaucoup de départementales, du coup, dès qu'il y a des routiers, je peux pas les doubler. Je sais qu'il en faut, hein, on a besoin d'eux. Hein.
0: Bah oui, parce qu'autrement, on n'aurait rien à manger, mais vous faites chier les routiers quand même, alors. c'est cool, le coup de gueule de Clément. Et sur la route, regarde, il y a Ségolène qui nous envoie un message, Nordine qui nous dit les bouchons, Sergio, les cons sur la route qui n'avancent pas, Clémence qui nous envoie un message et qui nous dit, eh bien, je vais perdre du temps comme tous les matins pour aller au boulot. Il me faut au moins une demi-heure, alors qu'en un quart d'heure, ça pourrait être fait si les gens roulaient bien. Donc, le routier, c'est bien noté, mon bon... c'est Clément, toi?
5: C'est ça, ouais.
0: Eh ben, c'est bien noté, mon bon Clément. Et tu sais que tu vas repartir avec ton mug, le mug du morning. Il est là.
1: Direct.
0: Il est pour toi. Mais oui, il est impeccable. Il est trop
5: impeccable. Ça fait 10 ans que je vous écoute, moi. Ça fait plaisir.
0: Eh ben, tu restes bien avec nous. Peut-être tout à l'heure, tu gagneras tes rébats de mettante maintenant aussi.
1: Ouais.
0: Et puis,
5: super, bah, merci.
0: Et si vous perdez du temps, mettez Skyrock. Comme ça, vous avez l'impression de perdre moins de temps parce qu'on apprend plein de choses sur Sky. Les trucs qui vous font perdre du temps ce matin. 01 53 40 30 20 Skyrock. Bonjour. Standard Express. Allô, allô.
6: Allô.
0: Oui, c'est qui?
6: C'est Mathis, du
0: 70. Salut Mathis.
1: Salut Mathis.
0: Ouais, Mathis du 70, c'est un pote de Brice de Nice.
1: Hey.
0: Et Digor, nos scores. Oh, Mathis, c'est quoi qui te fait perdre du temps?
6: Alors moi, le matin, ce qui nous fait perdre du temps des fois, c'est les poules.
0: Les poules. C'est-à-dire, tu as des poules
6: parce
0: à la maison?
6: Oui, chez nous, on a des poules.
1: Génial.
0: Et pourquoi te font perdre du temps? Il y en a une qui s'est évadée, elle est là. Pourquoi ils te font perdre du temps, tes poules?
6: Bah, elles nous font perdre du temps parce que on doit leur donner à manger. Et puis que là, on a deux poules qui ont couvé et qui, du coup, ont des petits.
0: Ah,
6: et du coup, faut aller ouvrir à chaque poule et puis donner à manger aux petits, vérifier qu'ils vont bien.
0: Oh, c'est trop bien.
6: Ça
0: c'est
6: du boulot, ouais. Matin, quand on est en retard.
0: Tu vois, ça, pour moi, c'est pas une perte de temps. C'est une distraction, puis t'as l'impression de faire un truc bien dans ta vie.
1: T'en as combien, des poules?
6: Je sais plus.
0: Attends, tu sais plus.
1: Il y en a beaucoup.
6: Peut-être.
0: C'est mieux que Rémi, parce que Rémi, il avait des poules, mais elles ont toutes disparu. Rémi a accusé le chien.
1: Non, c'est un renard, en fait. Le voisin.
0: On accuse le renard, alors que moi, je.
1: Non, le voisin aussi, toutes ses poules ont sauté. Ouais. Donc, du coup, lui, il a construit un poulet. Il a mis des thunes, là. Putain, il a fait un vrai grillage et tout. Wow.
0: Moi, je sais qu'est-ce qui a bouffé toutes les poules. C'est Rémi.
2: Non, moi je bouffe pas mes animaux.
0: C'est Rémi la nuit. La
1: Rémi
0: nuit,
1: se transforme la nuit, il mange les poules.
0: Il rôdait comme Dracula.
1: Et toi, ça t'arrive de transformer tes poules quand tu sens que, je sais pas, elles sont un peu en fin de vie? Tu dis, bon, allez, autant en faire des nuggets.
0: Ouais.
6: Bah non, on le fait pas, Baptiste. Parce que en gros, bah quand elles meurent, souvent c'est qu'elles sont trop vieilles.
0: Ah, ouais, elles sont mangeables.
1: Ah d'accord, donc
6: elles
1: tu t'en parles.
6: Elles sont malades.
0: Okay. Oui, tu vas pas bouffer une poule malade, sauf si tu vas inviter des ennemis à la maison.
1: Non, mais c'est cool chez toi.
0: On te fait un gros bisou, Baptiste. Belle journée à toi.
1: Bisous, poule.
0: Bisous.
6: Bah, allez, bisous.
1: Bonne journée.
0: Bisous, bisous.
1: Salut.
0: Salut, Baptiste. Tiens, je vais manger des œufs ce matin. C'est Welming qui nous envoie un message. Salut, Welming. Bon appétit. Dans un instant, l'horoscope de l'amour après les taux.
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0: Sky à 7h du matin. Attention, accrochez-vous dans un instant. Accrochez-vous et puis décrochez dans un instant si on vous appelle. Il y a 1 500 € à gagner.
1: Oui.
0: Vous allez peut-être gagner 1 500 €, c'est facile. Hein. Quelle est votre radio préférée?
2: Skyrock, bien sûr.
0: Bravo, tout le monde gagne 1 500 €.
1: Merci.
3: Ah ouais, magnifique.
0: Vous pouvez répondre Skyrock le morning, 1 500 € à gagner. Tiens, on fait des bisous à Kéops qui nous écoute depuis la Tunisie. Fais-nous ta météo en Tunisie, Kéops, puisque tu nous écoutes ce matin. Quel temps il fait en Tunisie, dis-nous tout. La météo en France arrive juste après notre météo du ciel.
1: Et oui.
0: Astrologique.
1: Et oui.
0: Notre météo des astres. Notre horoscope de l'amour à retrouver tous les matins sur Skyrock, juste à 7h, là, ce matin, 7h pile. Les 12 signes et nos puissances amoureuses. Et on va démarrer par les lions et les balances. Bon, vous avez 0 sur 5 aujourd'hui en puissance amoureuse. Il vous faut des conseils pour passer une belle journée. Il faut faire attention aux petites prises de tête inutiles aujourd'hui. Soyez positifs et tout ira bien. Donc, vous positivez, vous serez bien aujourd'hui. C'est le petit conseil pour les lions et les balances. Les béliers, les scorpions, vous avez 1 sur 5. Bon, vous allez être éclairci par rapport à une histoire que vous trouviez un petit peu louche, par rapport à une question que vous posiez. Vous allez ouvrir les yeux sur une situation qui est un petit peu floue et ça vous mettra plus serein pour tout le reste de la semaine.
1: Ouais.
0: Bélier et scorpion, c'est pas mal pour un 1. 2 sur 5 pour les cancers et les taureaux. Bon, une journée tranquille. Pensez quand même à casser la routine si vous êtes en couple pour raviver la flamme.
1: Casser
0: la routine pour vous surprendre vous-même et surprendre les gens qui vous entourent aujourd'hui. Cancers et taureaux. Les Verseaux et les sagittaires, vous êtes à 3 sur 5. C'est bien, ça montre, vous allez marquer des points aujourd'hui avec vos façons d'être et votre façon de dire les choses. Vous allez capter l'attention des autres sans forcer. Les Gémeaux et les Vierges, c'est encore mieux, vous avez 4 sur 5.
1: Bam.
0: Vous aurez un bon feeling aujourd'hui avec tous les gens qui vous entourent, bon feeling avec les autres en général, que ce soit en amitié ou en amour. Ça va bien se passer aujourd'hui dans vos relations, les Gémeaux et les Vierges.
1: Absolument, ouais.
0: Et encore mieux avec votre chérie si vous en avez une ou si vous en avez un. Et on finit avec les meilleurs, les Capricornes.
1: Comme
0: nous, on est là, les Capricornes et les Poissons aussi.
1: On est bien là.
3: Je te laisse avec Théo.
0: Il y a plein de Capricornes, il y a plein de Poissons.
3: On est ensemble, t'inquiète.
0: Ah bah ça va être super, ça dit donc.
1: Hey.
0: Bon, les Capricornes et les Poissons, vous allez voir, vous dégagez un truc de ouf aujourd'hui.
1: Bah oui.
0: En plus, vous aurez de la chance dans tous les domaines de la vie. Profitez bien.
1: Allez,
0: on a de la chance de se réveiller ensemble. On est sur Skyrock. Il est 7h02. 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
0: Bon réveil, merci de vous réveiller avec Skyrock tous les matins. Vous allez gagner vos Ray-Ban Meta, tiens, ce matin. Je sais pas si on aura besoin aujourd'hui dans la météo des Ray-Ban Meta. Lunettes de soleil, peut-être pas trop, Rémi. Quoique, ça dépend où. Tu vas nous dire, c'est l'heure de notre météo du jour, l'heure des infos, l'heure du top tendance. Et je vous parlais des 1 500 €. C'est dans un instant. Et on va jouer au jeu des amendes. Dans un instant, je vais vous donner des amendes. Et vous allez me dire à cause de quoi ils ont eu des amendes. C'est un peu les galériens du début de semaine qu'on va retrouver sur Skyrock.
1: Ouais.
0: Juste après le point sur l'actu. L'actu, ça démarre en direct de la rédaction de Skyrock.
1: La rédaction, elle est là.
0: Elle est là, la rédaction. Par la météo du jour à 7h03.
1: Ah, et c'est pas glorieux du tout, hein. On a une matinée bien pluvieuse sur la Bretagne et des Pays de la Loire jusqu'au Grand Est, des pluies qui sont orageuses parfois. Sur la Franche-Comté et Rhône-Alpes, alternance d'éclaircies et d'averses dans les régions du Sud avec un petit peu de brouillard en vallée de la Garonne et un ciel menaçant sur le Massif Central. Les orages finiront par concerner la Nouvelle-Aquitaine ainsi que les Pyrénées. Le soleil refera de belles apparitions près de la Manche et de belles éclaircies au programme du côté aussi de la Méditerranée. Les températures ce matin, 7 à Lille, 9 à Paris, 11 à Lyon, 13 à Marseille. Dans l'après-midi, 14 près des frontières du Nord, 16 en Ile-de-France et en Normandie, 17 dans la Sarthe, 18 en Bourgogne, dans la Loire et en Alsace, 19 sur le Massif Central, 20 en Haute-Garonne sur la côte basque et en vallée du Rhône, 21 sur le bassin aquitain, 24 dans le Gard et sur les Alpes-Maritimes. La pollution, c'est correct, les indices entre 2 et 4.
0: Et toute l'actu sur Skyrock, juste avant d'écouter RN Boy. Ah oui, le nouveau RN Boy que vous avez découvert sur Skyrock.
1: Elle voulait,
0: c'est juste après l'actu et vos 1 500 €.
1: Les 5 passagers français qui étaient à bord du navire frappé par l'antivirus sont arrivés à Paris, débarqués hier aux Canaries avant de prendre un avion et d'atterrir au Bourget. L'un d'eux présente des symptômes grippaux. Des tests ont été réalisés et les résultats seront connus ce soir. Le gouvernement a mis en place des mesures d'isolement à l'égard d'une vingtaine de cas contacts. Les passagers doivent passer 3 jours en observation à l'hôpital Bichat et on apprend à l'instant qu'un passager américain a été testé positif donc à cet antivirus. Attention à la circulation à Lyon ce matin. Mobilisation en cours des agriculteurs de la coordination rurale centrale en raison des prix du carburant. Rassemblement de tracteurs dans le sud de la ville qui n'a pas été autorisé par la préfecture. Pas de commémoration en mémoire de l'abolition de l'esclavage hier à Vierzon. C'est une première depuis une dizaine d'années dans la ville. Oui, la commune est tombée entre les mains de l'extrême droite aux dernières élections municipales. La municipalité qui évoque des économies et un manque d'intérêt des habitants. Une décision qui suscite quand même une polémique dans cette ville historiquement ancrée à gauche. Des propos qui ont été scrutés ce week-end. Là, Vladimir Poutine s'est exprimé à plusieurs reprises, notamment face à des journalistes. Il estime que la guerre en Ukraine touche à sa fin. Le président russe accuse les Occidentaux d'avoir intensifié la confrontation à travers leur soutien à Kiev. Les deux pays ont accepté un cessez-le-feu de 3 jours samedi, mais chacun s'accuse de violer cette trêve sur le terrain.
0: Et on parle de sport tout de suite sur Skyrock.
1: Les résultats de la 33e journée. Beaucoup de matchs hier. Victoire du Paris Saint-Germain, 1-0 face à Brest. Les Parisiens qui devraient décrocher un nouveau titre dans les prochaines semaines. Ça passe pour Marseille sur le même score contre le Havre et les Marseillais qui peuvent encore espérer une qualification pour une coupe européenne. Victoire de Lyon, de Toulouse, pardon. Désolé les Lyonnais. 2-1 face à Lyon.
0: Oui, fausse
1: même
0: joie.
1: Score. Ouais, fausse joie. Même score pour Auxerre contre Nice et pour Rennes face au Paris FC. Défaite de Metz, 4-0 face à Lorient. 1-0 partout entre Angers et Strasbourg alors que Lille s'impose 1-0 face à Monaco. On avait également de la moto hier, hein, puisque vous le savez, ça a roulé au Mans. Hein, moto GP, hein, championnat du monde de moto avec la victoire de Jorge Martin.
0: Ça a chuté hier.
1: Ouais, ça a chuté, ouais. Oui. Au guidon de son Aprilia, Fabio Quartararo termine à une belle 6e place, hein, puisque, bah, voilà, on le sait, sa Yamaha ne fonctionne pas terrible cette année. Et celui qui avait gagné l'an dernier, Johan Zarco, termine à la 11e place.
0: Ah oui, plus loin que l'année dernière.
1: Un peu plus loin.
0: Le top tendance du jour, tous les matins sur Skyrock, on découvre de quoi on parle sur les réseaux.
1: Et à la place numéro 1, c'est la Casa des Papel qui est de retour. La nouvelle saison va présenter un nouveau braquage qui réunit tous les braqueurs qui ont survécu et même en ressuscitant certains. Ah. Alors qu'est-ce qu'on en dit?
0: N'importe quoi pour faire des saisons.
2: C'est le bordel, laisse tomber.
0: Ah ouais. La Casa des Papel, moi j'ai pas vu les autres saisons, mais il paraît que c'était bien la saison 1 et après ça part en couille.
2: Ah, mais c'était abusé. C'était abusé.
0: Oui. C'est-à-dire qu'en fait, il tire, il n'y a personne qui meurt.
3: Non, voilà, mais il n'y a personne qui se prend même pas une balle, même pas dans la jambe, même pas dans le bras, même pas nulle part. Ouais.
1: Alors qu'est-ce qu'on en dit sur les réseaux?
0: Qu'est-ce qu'on en dit?
1: Comment ça ressuscite certains personnages? Non mais c'est pas une série fantastique, ça n'a absolument aucune cohérence. Enfin, le retour de la meilleure série Netflix, peut-être même la meilleure série de l'histoire. Ou encore, c'est bon, stop. La série a eu une fin à peu près réussie, on n'a rien demandé, c'est que pour la thune.
0: C'est la place numéro 1 de notre... Il y en a qui vont être contents parce qu'il y a des fans de la Casa des Papel. À la place numéro 2 de notre top tendance ce matin.
1: Victor Wembanyama qui a pété un plomb cette nuit, là on en parlera dans les infos tout à l'heure à 7h30. Il a mis un coup de coude à un joueur et il a été exclu directement du match. Qu'est-ce que je suis déçu de lui, je le voyais pas comme ça, j'espère qu'il va se prendre plusieurs matchs de suspension. Tout le monde dit que c'est un extraterrestre, mais là on voit bien que ça reste un humain. Il a eu un coup de sang, il s'est excusé, il n'y a pas mort d'homme. Ou encore, les Français sont trop chauds en ce moment. Après Tchouaméni, c'est Wemby qui casse des bouches.
0: Voilà, c'est vrai, ça n'arrête pas. Et la place numéro 3 du top tendance.
1: Ah, le pape Léon XIV fait le buzz, hein, sur les réseaux parce qu'il est apparu
0: le
1: avec des Nike.
0: Ah
1: ouais. Il est apparu avec des Nike dans la bande-annonce d'un documentaire sur le Vatican.
0: Le pape en Nike.
1: Le pape en Nike. Bon, en même temps, c'est pas parce que c'est le pape, hein, qu'il n'a pas le droit de bien se saper. Il a du flow, c'est tout.
0: Ouais, puis il a des pieds comme tout le monde,
3: bah
0: le
3: oui,
0: pape.
3: Hein.
1: Voilà, c'est une honte, le pape ne devrait pas porter de marque apparente, il fait de la publicité cachée. Ou encore, vous croyez quoi? Qu'il va marcher pieds nus? Non mais réfléchissez un peu.
0: Bah oui, il a des pieds comme tout le monde, le pape.
1: Bah ouais. Oui.
0: Merci pour cette info sur Léon XIV. Merci Rémi. Tu sais tout, on parle même du pape dans le morning ce matin. Bon, on va parler des amendes. Votre dernière amende, c'était quoi, tiens? Dernière amende, Rémi, c'était il y a quelques minutes sur la route en venant au morning.
1: Non, ça va, je m'en suis pas pris.
0: Ah, pas d'amende ce matin.
1: Ah ouais.
0: Mais même pas un petit radar.
1: Mais rien,
2: c'est incroyable.
1: J'ai plein de points en ce moment même.
0: Pas de radar de vitesse, pas de radar de feu rouge, rien.
1: Non, rien.
2: Qu'est-ce qui t'arrive?
3: Champion.
1: Bah écoute,
0: ça va pas.
1: Non, tout va bien. Je roule très bien, moi.
0: D'ailleurs, si ça va pas, vous pouvez nous appeler, nous dire. Hein, on est là pour rendre service tous les matins. Hein. D'ailleurs, une auditrice qui voulait que tu lui rendes service, Karim, tu es au téléphone tout à l'heure.
3: Ouais, c'est Morgane, mais on va la reprendre, gros.
0: On peut la prendre, Morgane?
3: Ouais,
0: ce
3: on
0: matin
3: peut la prendre, ouais.
0: Bon, on va lui filer un petit coup de main. On va jouer dans un instant au jeu des amendes. Alors, le jeu des amendes, c'est simple. Je vais vous donner le montant d'une amende. Et puis, vous allez m'expliquer pourquoi elle a eu une amende. Tiens, on va parler d'un Autrichien. Dans un instant, ça s'est passé ce week-end. Un Autrichien qui a écopé de 300 euros d'amende. En fait, ça s'est passé un petit peu avant, mais il y a eu ce week-end un petit jugement qui est arrivé.
3: Ouais.
0: 300 euros d'amende. Pourquoi avait-il eu une amende et pourquoi s'est-il retrouvé au tribunal? Je vais vous donner un petit indice. Amende par rapport à la police. Voilà, je vous donne juste un petit indice. Si vous trouvez l'amende de l'Autrichien, je vous file, allez, je vais vous filer un pack morning à gagner ce matin. Vous avez une petite idée dans l'équipe. Pourquoi a-t-il eu une amende par rapport à la police?
6: Ah, c'est un délit en voiture?
0: Un délit en voiture comme Rémi, tu voudrais dire?
6: Pourquoi pas, ouais.
0: Pourquoi pas un délit en voiture? Un délit, donne-moi le délit.
6: Il conduisait trop vite.
0: Ça n'est malheureusement pas
3: c'est
0: la bonne
3: pas
0: réponse.
3: Ça,
0: désolé, Tim, une fois de plus, tu es tombé à côté de la plaque.
6: Ben voilà. Il était bourré au volant et il a vomi sur des policiers.
0: Il a vomi sur des policiers quand il l'a arrêté. Quand ils lui ont dit, tu souffles dans le.
3: dans le ballon, ouais.
0: Tu souffles dans le ballon et à ce moment-là.
3: Mais qui est l'hôtesse?
0: Il s'est mis à souffler. Et voilà. Voilà. Non, c'est pas la bonne réponse non plus.
3: Il a gesticulé, il lui a fait des signes ostentatoires, style des doigts d'honneur.
0: Il lui a fait, tu utilises des mots comme ça.
6: Ah ouais, ouf, ouais. Ouais, c'est incroyable.
0: C'est ouf,
6: des signes ostentatoires.
0: Il lui a fait des signes ostentatoires.
3: Je sais pas, j'ai improvisé quoi.
0: Mais
3: quoi
0: c'est très bien.
3: C'est ça ou pas, ouais.
0: Absolument rien. Des signes ostentatoires, comme ça. Regardez, je fais des signes ostentatoires avec mes mains là. Ce n'est pas la bonne réponse non plus. Je demande pas à Rémi parce que c'est le roi de l'actu, il est forcément au courant. Tu sais, Rémi? Non. Bon, j'ai même piégé Rémi. Allez, vous nous laissez vos réponses et on en reparle dans un instant avec vous, juste après vos 1 500 € sur Skyrock.
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0: Merci de vous réveiller avec Skyrock tous les matins. On se réveille ensemble, on a pas mal de choses, on rigole bien et puis on vous offre de l'argent en plus. Comme quoi, hein, que demande-t-il de mieux? 1 500 € si vous répondez oui. Skyrock. Les numéros sont tirés dans toute la France. On embrasse d'ailleurs tous ceux qui ont gagné la semaine dernière. Tom de Bouzic, Jenny de Trignac, Ben d'Aulnay-sous-Bois, Géraldine de Etup et Younes de Lyon. Ils ont tous gagné 1 500 €. Et là, on va aller faire un tour dans le 47. Si vous êtes dans le 47, on est dans le sud-ouest.
7: Allô?
0: Oh là, mais dis donc, t'as la main sur le téléphone, toi. Ou alors on a oublié de mettre le potard non. Levé dans le téléphone.
3: Ah non, le potard était levé, il a sonné direct.
0: Bon, bonjour, c'est qui? C'est monsieur Assous.
7: Ouais.
0: Bonjour, monsieur Assous qui se réveille ce matin. Je vais se dire, mais qu'est-ce qui se passe? Qu'est-ce qui se passe au téléphone là? Bon, c'est la radio, monsieur Assous. Vous êtes Théo, oui. C'est ça?
7: Ouais, c'est ça. Ouais.
0: Bon, bonjour Théo Assous.
3: Salut Théo.
0: Bon, nous, on est en direct à la radio et si on vous appelle les Assous ce matin, c'est pour. Pas de blague, hein. Si on vous appelle, c'est pour vous offrir 1 500 €.
7: Ouais.
0: Et ça va bien ce matin, Assous, bien ou pas?
7: Hey, hey,
0: ça va, ça va. Bon, Théo, il y a 1 500 € à gagner. Pour gagner les 1 500 €, il faut répondre à la question que je vais poser. C'est bah, tout simple. Il faut me dire quelle est votre radio préférée chez les Assous ce matin. Quelle est ta radio préférée, Théo?
7: Skyrock.
0: Eh ben même au réveil, Théo. T'as la bonne
7: c'est
0: réponse. Tu gagnes.
7: Non, blague.
0: Non, c'est pas une blague, Théo. Tu gagnes 1 500 € ce matin.
6: Bravo,
3: bravo, bravo Théo. Bien joué.
6: Ouais.
0: Théo, 1 500 € dans le 47. T'habites où dans le 47, Théo?
7: J'habite à côté d'Agen, à Fumel.
0: À Fumel, bah oui, Fumel. À côté d'Agen. Eh ben bravo, Théo. Tu écoutes Skyrock, tu te réveilles. Enfin là, t'étais pas encore réveillé. Hein.
7: Enfin non, là, je viens juste de me réveiller.
0: Ça s'entend pas du tout, Théo. Tu es en pleine forme ce matin. C'est dur de redémarrer après un long week-end comme ça.
6: Hein. Ah, faut se remettre dedans, ouais.
0: Mais c'est peut-être plus facile avec 1 500 €, Théo. Bon, tu verras quand tu vas recevoir les 1 500 €, ça sera plus facile. On va te transférer tes 1 500 € sur ton compte.
6: Tu fais
0: quoi dans la vie? T'as quel âge? Présente-toi un peu.
7: J'ai 24 ans, je travaille à la mairie à Dibos, là, à côté de chez moi. Là.
0: Très bien.
7: Et là, je crois que vous avez refait ma semaine. Là.
0: Bah, écoute,
3: ah bah oui,
6: c'est bien. Ouais.
0: Et, que je,
3: même
0: c'est,
3: le mois.
0: C'est le rêve pour plein de monde. Je suis sûr qu'il y en a plein qui aimeraient se réveiller avec 1 500 € comme ça le lundi matin pour bien démarrer la semaine. Tu vas faire quoi avec tes 1500 balles, Théo?
7: À partir en vacances, acheter mes billets pour partir.
0: Et ben voilà.
6: C'est bien.
0: Et t'as une petite idée d'où tu veux partir?
7: Là, j'ai une petite idée, soit au Marrakech, soit en Italie, je sais pas.
0: C'est pas mal. Tiens, on a parlé de Tunis tout à l'heure, la Tunisie. Bon, il fait un temps de merde à Tunis et, et il fait 17 degrés. C'est quand même pas mal les 17 degrés, sinon il y a plein de nuages pour les Tunisiens. Bon, bah, écoute, si tu pars en vacances, t'auras du soleil, tu vas t'éclater, tu gagnes 1 500 balles.
7: Clair.
0: Et on embrasse tout le 47 qui nous écoute. On te fait des gros bisous, Théo.
6: Ouais.
3: Bisous,
6: ouais.
7: Ciao,
3: hein.
7: Bisous l'équipe. Ciao.
0: Bisous, Théo. Et même au réveil, faites comme Théo, répondez, surtout au réveil d'ailleurs. Répondez Skyrock, écoutez Skyrock. Et dans moins d'une heure, on recommence. 1 500 € à gagner, cash pour vous, il est 7h14.

0: Encore un son découvert sur Skyrock, le son de R'n Boy. Gros album, l'album d'R'n Boy.
1: Lourd.
0: Il était venu se réveiller avec nous, d'ailleurs, on lui fait des bises matin. On fait des bises parce que vous nous écoutez ce matin, vous êtes sur Skyrock. Et on va parler des amendes, notre jeu des amendes à découvrir tout de suite sur Skyrock. Oui, le jeu des contraventions. Et puis dans un instant, je vous ai promis un grand classique. Attention, il arrive, ouvrez sa boîte. Ah, c'est Michael.
2: Michael
0: Jackson avec Billie Jean sur Skyrock. Les numéros 1 sont là et ça fait partie des sons les plus streamés en France, des sons les plus écoutés en France cette semaine.
3: Ouais.
0: J'ai écouté le hit Skyrock hier matin, le classement des sons les plus streamés en France, il était dedans.
3: Eh ouais.
0: Bravo Michael.
3: Ouais. Bravo Michael.
0: Je crois qu'il est 7ème ou 6ème avec Billie Jean.
3: Ah, c'est un très ouf. Ouais.
0: Billie Jean, le grand retour, c'est à la suite du biopic de Michael. Michael Jackson et Billie Jean qu'on écoute, parce qu'on a déjà découvert il y a un petit moment. On écoute sur Skyrock, il y aura du PLK également avec Pocahontas. Et puis Dev et Thames, et puis R2, bon, les numéros 1 sont là, vous aussi. Et vous avez une fois de plus été plus fort que l'équipe. Alors, je vous ai demandé un instant, notre Autrichien, qu'est-ce qu'il a fait pour écoper de 300 euros d'amende? Sam, tu n'avais pas donné une réponse qui est sans doute la bonne, vas-y, donne-nous la réponse.
4: Je pense qu'il leur a acheté quelque chose dessus.
0: Qu'est-ce qu'il leur a acheté sur les policiers?
3: De la drogue.
4: Non, du pain.
0: Du pain.
4: Ah, ouais. Il était sur son balcon.
0: Tu vois, le truc de Guigui était moins bébête.
4: Non, mais j'ai pas fini mon histoire. Il était sur son balcon, il a vu des policiers en dessous.
0: Oui.
4: Il leur jetait du pain.
0: Ah, parce qu'ils se disent des poulets, ils vont manger du
4: pain.
0: Voilà. Ah, comme quand tu nourris des poules.
4: Exactement.
0: Non, ce n'est pas la bonne réponse, Sam. Comme c'est dommage. Bon, vous avez trouvé la bonne réponse. Vous êtes trop fort. C'est qui a trouvé la bonne réponse en premier?
3: C'est Axel qui était le premier.
0: Eh bien, on va prendre Axel. Bonjour, Axel.
5: Bonjour l'équipe.
0: Bienvenue Axel. Sur Skyrock ce matin. T'imagines, à 5 minutes près, t'étais là pour les 1 500 euros. Je t'aurais demandé quelle est ta radio préférée. Tu m'aurais répondu
5: Skyrock.
0: Et t'aurais gagné 1 500 euros. Comme Théo, il y a un instant. Théo qu'on a réveillé ce matin dans le 47. Bon, ce sera peut-être ton tour bientôt. En tout cas, tu vas repartir avec ton pack morning. Qu'est-ce qu'il a fait aux deux keufs, l'homme qui a écopé de 300 euros d'amende en Autriche?
5: Il leur a lâché un gaz dessus.
0: Il leur a lâché un gaz.
3: Bah, il est sympa, lui.
0: Mais c'est pas un gaz lacrymogène, hein.
3: C'est un gaz quoi?
0: C'est un petit gaz, comment dire? Un petit gaz avec le.
3: Ah oui.
0: Avec le cucu. Ah.
3: Un gaz hilarant.
5: Exactement.
0: Ouais, il était à côté d'un distributeur automatique de cigarettes et il a vu les keufs arriver, il s'est mis à leur péter dessus comme ça. Et après, il a vu les keufs qui étaient dégoûtés, qui ont fait ah, parce qu'ils sont autrichiens, ils parlent allemand. Ah, pas content les keufs autrichiens. Et lui après, il était mort de rire, donc il a rigolé parce qu'il leur a pété à la gueule. Bon, ils ont pas aimé. Indécence publique, il y a un truc d'indécence publique en Autriche. C'est ce qu'il a reçu comme contravention. On n'avait jamais eu ça. 300 euros d'amende. C'est de l'autodéfense, quelque part, un peu. Tu vois les keufs arriver, tu te dis je suis pas en règle. Bon, ça n'a pas marché.
3: 300 euros, c'est beaucoup quand même pour un P.
0: Ouais, alors il est juriste et il a porté plainte. C'est ça la suite de l'histoire. Il a porté plainte devant le tribunal administratif. Et le tribunal administratif a annulé l'amende en disant que ça peut arriver à tout le monde de péter sur quelqu'un, y compris sur des keufs. Et qu'on a le droit de rire, parce que rire, ça fait partie en Autriche. Ah ah ah! De la liberté d'expression. Parce qu'ils rient comme ça, les Autrichiens. Ils parlent allemand. Quand tu ris en allemand, tu ris comme ça. Et donc, le mec n'a pas eu son amende. C'était l'amende du jour. Bravo, en tout cas. Félicitations.
3: Ouais, bien joué. Ouais.
0: Bravo, Axel.
5: Merci.
0: T'as gagné ton pack morning ce matin. Ta dernière amende, c'est quoi, Axel?
5: J'en ai jamais eu.
3: Ah, t'as jamais eu d'amende? Ouais.
0: T'as quel âge, Axel?
5: J'ai 21 ans.
0: À 21 ans, t'as jamais eu une amende de ta vie?
5: Non,
3: même pas stationnement, rien.
0: Même dans les transports.
5: Non, rien du tout.
3: Champion. T'as le permis depuis combien de temps, Axel?
4: Comment tu fais?
0: Félicitations.
5: Depuis 3 ans.
3: Ah ouais, bien.
0: T'es vraiment.
3: Comment tu fais, mec?
4: Y a pas de radar chez toi, non?
0: Comment il fait?
3: Il respecte les règles, monsieur.
5: Il y en a, mais bon.
0: Non, mais tu respectes les règles et t'es bien. Bravo.
3: Un citoyen modèle, Axel. Bravo.
0: Félicitations. Ah, tu mérites largement ton pack morning. Il est pour toi, Axel.
5: Merci. Et merci beaucoup.
0: Tiens, notre jeu des amendes. Pourquoi un mec en Suisse a eu 1750 euros d'amende? C'est un peu le con du jour, parce qu'il nous faut toujours un con du jour pour bien débarrer la semaine. Qu'est-ce qu'il a fait, 1750 euros d'amende?
4: Il a jeté une clope par terre.
0: Non, vous trouverez jamais.
4: Parce qu'en Suisse, c'est par rapport au salaire en plus qu'ils te mettent des amendes.
3: Ouais, c'est ça.
0: Ouais, c'est possible. Oui, c'est vrai.
4: Si, je crois.
0: C'est peut-être pour ça que c'était 1750 euros d'amende, c'est ça. 1750 euros d'amende. Lui, pour amuser ses potes qui l'encourageaient, il s'est déguisé en cheval et allé dans un troupeau de cheval pour voir s'il passait inaperçu auprès des chevaux.
3: Et alors, ça n'a pas fonctionné du coup.
0: Bah, ça n'a pas fonctionné, les chevaux ont été terrorisés.
3: Ah, les pauvres.
0: Terrorisés de voir une espèce de truc qu'ils n'avaient jamais vu. Ils avaient vu des humains, mais ils n'avaient jamais vu des humains déguisés en chevaux. Donc, panique dans le troupeau. Il s'introduit dans un pré où se trouvait un troupeau de chevaux. Il sautait et dansait. Un cheval qui danse, ils n'avaient jamais vu ça. Les chevaux étaient tellement effrayés. Il y en a même un qui a sauté par-dessus la clôture et qui s'est fait mal sur un chemin en bitume. Sa plaisanterie leur a coûté 1750 euros.
3: Okay, ouais,
0: cruauté envers les animaux. On ne se moque pas des chevaux en Suisse.
3: Voilà, oui.
0: C'est notre petit tour des amendes du week-end sur Skyrock. Alors, on vous souhaite une belle semaine, une semaine qu'on démarre ensemble. Et puis dans un instant, juste après, Michael Jackson et Billie Jean. Montez le son bien fort pour vous réveiller. Faites un petit moonwalk ce matin, vous allez voir, ça réveille. Dans un instant, on va parler fringues.
3: Ouais.
0: Avec fringues et bahut, tiens. Un instant, si vous allez au bahut ou si vous avez les enfants au bahut, restez bien à l'écoute, il se passe des trucs en France. Et on vous dit tout sur Skyrock après Billie Jean.

0: Billie Jean. Tous ensemble à Michael Jackson. Ah ouais. Là, on fait tous le moonwalk sur Skyrock. Michael Jackson et Billie Jean sur Sky à 7h26. C'est quoi les dernières fringues que vous avez achetées? Vous avez acheté quoi?
1: Moi,
0: une petite veste, elle va m'être livrée cette semaine.
1: Ah bien.
0: Petite veste Nike.
1: Ouais. Moi, j'ai acheté une sacoche, ça compte?
0: Une sacoche, ouais.
1: J'ai acheté une sacoche.
0: Ça fait partie des.
2: Ouais, c'est un accessoire. Là, c'est encore une veste noire.
0: Pourquoi tu dis que j'ai toujours des vestes noires?
3: Bah, le noir.
1: Noir ou gris? Ou bleu aussi.
3: Les couleurs sont.
0: Non, mais j'essaie de trouver des couleurs. Mais c'est vrai
1: rose,
0: que
1: j'aime
0: bien le noir parce que le noir ça va avec tout.
1: Mais le rose ça tirait bien.
0: Le rose. Mais tu sais que j'ai une petite veste Nike avec du rose dessus un peu.
3: Quoi, ouais, c'est vrai.
0: Oui, oui. Je vais faire des folies pour cet été. C'est quoi les dernières fringues que vous avez achetées? Tiens, vous pouvez nous dire 06 86 101 101. Vous avez les WhatsApp audio pour témoigner en direct, pour nous laisser vos messages, pour nous parler de tout ce que vous voulez. Vous avez acheté des fringues, vous les trouvez trop cool, vous nous dites. Ou alors vous avez été déçu par un truc que vous avez acheté. Je sais pas, vous avez acheté un truc, vous l'avez lavé et le truc, je sais pas, il a rétréci. Comme par exemple ton t-shirt, Tim, tu es très sexy ce matin.
2: Ouais, c'est mon t-shirt qui est trop petit. Hein.
0: Est-ce que c'est le t-shirt qui a rétréci ou ce qui est à l'intérieur du t-shirt qui a gonflé?
2: Non. C'est bien le t-shirt qui est rétréci.
0: T'es sûr?
2: Ah oui, c'est sûr et certain.
0: Sûr.
2: Même. Ah oui, oui.
0: Ah ouais, t'es sûr.
2: Regarde.
0: Ah ouais.
2: Regarde,
0: ah,
2: ça se voit.
0: T'es vraiment sûr?
2: Ouais.
0: Bon, d'accord. On parle de ça parce qu'il y a des endroits où on n'a plus le droit de s'habiller comme on veut. On va parler d'un lycée. Un lycée à Perpignan. Scandale. Les parents, les élèves sont révoltés. On va vous parler de ça. D'ailleurs, si vous avez aussi des règles un petit peu bizarres au bahut. Ou alors au boulot, il y a certains boulots où t'es obligé de t'habiller d'une certaine manière, sinon ça fait pas l'affaire.
2: Au lycée, on pouvait pas s'habiller comme on voulait, nous.
0: Ah, moi je pouvais m'habiller comme je voulais.
2: Ah non, on avait pas le droit aux survêtes, aux shorts.
1: Pareil.
0: Pas le droit aux survêtes.
2: Non, pas de jean ou pantalon obligatoire.
1: Ah ouais?
0: Et pourquoi?
2: Ouais. Et pas aux shorts non plus. Genre l'été, on pouvait pas être en short.
0: Bon, bah justement, c'est scandale à Perpignan, on va en reparler, on va aller au lycée Rago ce matin. Vous salue si vous allez au bahut, si vous allez à la fac, si vous allez au collège, si vous amenez les enfants à l'école. Voici les nouvelles règles éditées par le lycée Rago de Perpignan. Scandale dans un instant et une question, tiens, une question fashion qu'on va vous poser ce matin.
1: Fashion quoi.
0: En moyenne, combien de vêtements neufs un Français ou une Française, Français-Française mélangé, hommes et femmes mélangés, achète-t-il par an? En moyenne, combien de vêtements neufs un Français achète-t-il en moyenne par an? D'après vous, c'est combien?
2: Attention, 15. C'est neuf, hein. C'est pas les trucs genre vintage et tout, hein. C'est bien neuf.
0: Vêtements neufs, ouais.
2: 15
0: pour Guigui.
2: 40.
0: 40 pour 40.
2: Bah, t'as les chaussettes, t'as les caleçons, t'as les sous-vêtements aussi, hein, t'as les petits trucs.
0: Oui, mais tu comptes pas toutes les paires de chaussettes.
2: Bah, si.
3: Non, mais il change beaucoup de caleçons.
1: Je dirais 20, moi.
0: Oui, il a raison. Il a raison de changer beaucoup de caleçons. Tu dirais 20.
3: Pour ça.
0: Bon, il n'y en a aucun qui a la bonne réponse. C'est celui ou celle qui sera le plus proche de la bonne réponse qui va gagner le pack morning. Vous le voulez, le pack morning. Il y a les enceintes, les écouteurs, la powerbank, le ballon de foot pour faire du foot avec les potos ou en famille. Il y a le gros sac de sport pour mettre tout ça. La gourde, la serviette de bain aussi parce que l'été approche. Tout ça à gagner.
1: Ouais.
0: C'est pour vous maintenant. Top pour les messages avec votre appli Skyrock. Vous envoyez le nombre de vêtements neufs qu'un Français en moyenne achète par an. On vous dit tout. Dans un instant, il est pile 7h30 sur Skyrock.
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0: Et il arrive dans un instant, c'est PLK. Oui. PLK avec plein de places de concert à gagner aujourd'hui sur Skyrock. Et on écoute
2: Pocahontas.
0: C'est ça. C'est Pocahontas sur Sky.
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0: c'est le morning. On vous souhaite une belle journée, une belle semaine. Alors, une semaine qui sera raccourcie pour plein de monde. J'ai regardé, les écoles sont fermées vendredi.
1: Oui.
0: Vous devez être content parce que ça va vous faire jeudi, vendredi, samedi, dimanche. C'est encore des mini-vacances.
1: Ouais.
0: Qu'est-ce qu'on travaille en France au mois de mai? C'est super. Bon, qu'est-ce qu'on va faire? On va faire plein de choses ce matin. On va vous retrouver en direct. Ah, en direct, on a Bilal d'ailleurs, qu'on va retrouver tout de suite avec notre petit sujet sur les habits qu'on s'achète en France par an, vêtements neufs. Combien un Français achète-t-il en moyenne de vêtements neufs par an, Français et Françaises? Les Françaises, vous devez faire exploser le...
1: Ah, de ouf.
0: Exploser le... Ta meuf achète beaucoup d'habits à ta fille, Karim,
1: ouais.
0: Tu m'as dit.
1: Ouais, un truc de ouf, c'est incroyable. Ouais. Elle ne passe que des commandes Shine.
0: Mais elle a...
1: Shine, ou je
0: elle
1: pas
0: a Shine,
1: ouais.
0: Shine,
1: ouais.
0: Il y a Temu aussi.
1: Temu aussi, ouais. Aussi, ouais, comment Temu en plus?
0: Et
1: Vinted, tout ça, gros.
0: Et tu sais que ça grandit tellement vite, les enfants, que tu les jettes, les robes, au bout d'un moment.
1: Bah ouais, mais bon, tu vas pas lui mettre des vêtements petits.
2: Bah oui.
0: Oui, c'est vrai.
1: C'est normal.
0: C'est normal. C'est
1: vrai. Les chaussures trop petites, c'est pas
0: quand,
1: bon pour
0: ça. Quand tu rentres plus dedans, c'est. Tu vois, Tim, quand tu rentres plus dans tes t-shirts, faut les changer.
2: Ah, c'est pour ça.
0: Parce que Tim grandit beaucoup aussi. Il est très jeune.
2: Je suis en pleine croissance, c'est pour ça.
0: Bon, il y a Bilal qui est avec nous en direct. Salut Bilal.
3: Ouais, Bibi. Salut, Diffoul.
0: Alors, combien? Bonjour Bilal, t'es à Lyon et tiens, on a offert 1 500 € à Lyon. On fait des gros bisous à Younes qui a gagné vendredi. Non, jeudi matin. Il a gagné 1 500 €. Bravo, Youyou.
2: Bravo, oui. Younes.
0: Il a répondu Skyrock. Bien, Bilal, quelle est ta radio préférée?
3: La mienne.
0: Bah oui,
3: Skyrock, bien sûr.
2: Ah ouais, voilà. Ah oui. Attends, quelle question?
0: Il pose des questions con, ce Diffoul. Bon, la vraie question, c'était en moyenne combien de vêtements neufs Français achète-t-il en moyenne par an?
3: Alors, très exactement 26.
0: Et il y en a qui sont allés sur le net, parce que moi je suis allé sur le net pour voir s'il y avait la réponse sur le net. Il y avait du 42. Ouais, mais 42, il y avait des torchons, tout ça. Et comme vous vous habillez pas avec des torchons, enfin j'imagine.
2: Ouais, c'est mieux. Ah, faut éviter. Ouais.
0: Donc, fallait enlever les torchons et tout ça.
2: Ouais,
0: on vous a piégé ce matin. 26 vêtements en moyenne par Français, par an. C'est beaucoup, mais bon, tu comptes les t-shirts, tu comptes les chaussettes, tu comptes
2: ça
0: les
2: caleçons, hein.
0: Ça va vite. Et ouais. Ça coûte très cher.
2: Eh oui. C'est vrai, c'est vrai.
0: Bon, on va t'envoyer ton pack morning, ça c'est gratuit. Enfin, c'est gratuit pour toi, il vaut 250 balles, mais il est gratuit. Pour toi, Bilal, on va te l'envoyer à Lyon. Eh
3: ben,
0: bravo!
3: Ça fait fort plaisir pour commencer la semaine.
0: Bah, c'est bien. C'est quoi le dernier truc que tu t'es acheté, dernière fringue que tu t'es acheté, Bilal?
3: Ça doit être une vingtaine de paires de chaussettes sur vente privée.
0: Ah, parce qu'elles étaient pas chères, il y avait une promo dessus.
3: Exactement,
2: ouais, t'as bien fait,
3: euro
2: t'as bien
3: la
2: fait,
3: paire, ouais. De qualité, magnifique.
0: Ah ouais, 1 € la paire. C'est quoi les meilleures chaussettes pour vous, la meilleure marque de chaussettes?
2: Moi, je fais simple Uniqlo, moi.
0: Ça, c'est Uniqlo.
2: Ouais.
0: Moi, je prenais des Adidas et des Nike.
2: Moi, je prends Nike, ouais.
0: Et ben, tu sais que les Adidas, elles sont plus solides.
2: Ah oui?
0: Ouais.
2: Mais j'aime pas trop, moi.
0: C'est mon petit conseil.
2: Enfin, la virgule.
0: Mon petit conseil ce matin. Petit conseil, prenez.
2: Petit conseil beauté chaussettes.
0: J'ai pas d'action chez Adidas, je suis pas influenceur. Enfin, moi, c'est juste ça, c'est mon expérience personnelle.
2: Ouais.
0: Voilà, vous avez des conseils à nous donner, vous n'hésitez pas, vous aussi. Bravo, Bilal, on te fait un gros bisou, on t'envoie ton pack morning, ouais. 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Le cadeau de la semaine, c'est les Ray-Ban Meta.
3: Ça a gagné tout à l'heure. Merci à vous, ça fait vraiment plaisir de vous entendre et de commencer la semaine comme ça.
0: Bah, c'est gentil. T'avais des trucs qui étaient interdits au Bahut, parce qu'on parlait du lycée Arago de Perpignan, où ils interdisent plein de trucs. Les scandales au lycée Arago. Au Bahut, tu pouvais t'habiller comme tu voulais, toi?
3: Je t'avoue, je ne me rappelle plus trop. Hein. Ça fait déjà une vingtaine d'années, le Bahut.
0: Ah oui, t'as laissé les souvenirs au Bahut. Bon, non, ouais. Moi, j'avais pas d'interdiction au Bahut. Le lycée Arago, ils interdisent plein de trucs. On va en reparler et on va soutenir les parents qui sont pas contents et les élèves qui sont pas contents non plus. Préparez-vous. Et l'argument du directeur du Bahut pour interdire plein d'habits, il est exceptionnel, vous allez voir. Restez bien sur Skyrock. Allez, vous êtes sur Sky et Rémi est sur Skyrock aussi, bien sûr.
2: Et ouais.
0: Le meilleur journaliste du monde est là tous les matins.
2: Et oui, le plus beau.
0: Pour notre point sur l'actu, pour être au courant de tout, c'est parti, on va commencer par la météo. Météo de ce lundi 11 mai, quel temps va-t-il faire aujourd'hui?
4: Ah, c'est bien perturbé en ce début de semaine. La matinée est plutôt pluvieuse des Pays de la Loire jusqu'au Grand Est. Des pluies parfois orageuses sur la Franche-Comté et Rhône-Alpes. Alternance d'éclaircies et d'averses dans les régions du Sud, avec du brouillard en vallée de la Garonne par endroits et un ciel menaçant sur le massif central. Les orages finiront par concerner la Nouvelle-Aquitaine ainsi que les Pyrénées. Le soleil peut faire de belles apparitions près de la Manche et aussi du côté de la Méditerranée. Les températures ce matin, 7 à Lille, 9 à Paris, 11 à Lyon, 13 à Marseille. Et dans l'après-midi, entre 14 et 24 degrés, 24 dans le Gard. Et sur les Alpes-Maritimes, la pollution, c'est correct. Les indices, entre 2 et 4.
0: Et notre mise à jour de l'actu, là, tout de suite sur Skyrock.
4: Les prix du pétrole là, qui repartent à la hausse ce matin. Regain de tension au Moyen-Orient. Donald Trump juge inacceptable la réponse de l'Iran à la proposition américaine pour mettre fin au conflit. Le président estime que Téhéran se moque des États-Unis. Dans le même temps, l'Iran avertit d'une réponse immédiate en cas d'action conjointe de Paris et de Londres dans le détroit d'Ormuz. Une réunion est prévue demain entre les pays prêts à contribuer à sa sécurisation. Emmanuel Macron affirme qu'il n'a jamais été question d'un déploiement des forces françaises dans ce passage stratégique. Cette macabre découverte dans le Val d'Oise, en région parisienne, un policier municipal soupçonné d'avoir tué son ex-compagne et leurs deux enfants de 9 et 13 ans avant de se suicider. Les quatre corps ont été retrouvés par les gendarmes. Selon les premiers éléments de l'enquête, il aurait utilisé son arme de service. L'alerte a été donnée par le nouveau compagnon de la mère de famille. Des banderoles où l'on pouvait lire « Violeur, on te voit ». Quelques dizaines de personnes rassemblées hier devant l'hôtel de Patrick Bruel à Lille sur la Sorgue, dans le Vaucluse. Mobilisation à l'appel du collectif Salon Féministe. La structure veut afficher son soutien aux victimes de violences sexuelles et demande l'annulation de sa tournée estivale. Patrick Bruel est visé par 3 enquêtes, 2 en France, 1 en Belgique pour violences sexuelles. L'artiste conteste l'ensemble des accusations portées contre lui. La fédération de foot qui condamne avec colère et indignation l'agression de Matteo, l'enfant de 9 ans, a été violemment frappé lors d'un tournoi dans le Pas-de-Calais ce week-end. La 3F annonce des sanctions. 5 joueurs d'une équipe de Creil se sont acharnés sur l'enfant après le coup de sifflet final. Il a dû être évacué sur un brancard et hospitalisé pour passer des examens. Une plainte a été déposée.
0: Et du sport là tout de suite sur Skyrock.
4: Avec les résultats de la 33e et avant-dernière journée de Ligue 1, les Parisiens, à qui le titre ne devrait pas échapper, se sont imposés 1-0 face à Brest. Même score de Marseille contre le Havre et les Marseillais, ça sera décisif contre Rennes, ce sera dimanche, mais qui peuvent encore espérer une qualification en Ligue Europa. Victoire de Toulouse contre Lyon 2-1, pareil pour Auxerre face à Nice, Rennes contre le Paris FC, Metz s'incline lourdement 4-0 face à Lorient, 1-0 entre Angers et Strasbourg et Monaco qui a perdu contre Lille 1-0. Un geste qui risque de lui coûter très cher. On en parlait dans le top tendance. Victor Wembanyama a été exclu cette nuit lors du 4e match des demi-finales de la conférence Ouest en NBA. Rencontre face au loup du Minnesota. Le Français a balancé un violent coup de coude au visage d'un joueur adverse. Les arbitres ont exigé sa sortie immédiate. Wembanyama risque une suspension bien plus longue et son club s'est d'ores et déjà excusé. Les Spurs se sont inclinés 114-109.
0: Merci pour les infos Rémi. Le retour dans une demi-heure. Ah oui, un grand débat sur les chaussettes. Là, j'ai lancé un débat sur les chaussettes il y a un instant. Alors les meilleurs, c'est pas les Adidas Difool, c'est les Nike. Message de Parisino.
2: Bah oui.
0: Qui nous dit d'ailleurs que selon le Parisien, le site du Parisien, l'action Adidas a grimpé de 27% depuis 5 minutes quand j'ai annoncé que Adidas avait des meilleures chaussettes.
2: Ah bah là, direct.
0: Que Nike. En plus, moi, je prends tout. Enfin, je suis très Nike, sauf sur les chaussettes.
2: C'est non, bizarre,
0: mais j'ai testé. Hein. J'ai
2: essayé. Après, il y a plusieurs aussi les chaussettes.
5: Ouais, t'as plusieurs.
2: T'as les plus fines, des plus larges. Pourquoi
5: tu prends
2: des grandes, plus petites
5: sockettes?
0: Je prends des. Ouais, l'été, je prends des sockettes.
5: Des sockettes?
0: Ouais, c'est pas des sockettes. Tiens, on nous dit Kindy. Ah oui, Kindy. Une bonne marque de chaussettes, Kindy. Message de Nassila, c'est les meilleurs. Et sinon, chez Decathlon, il y a les Artengo. Ah, j'en avais
5: ouais,
0: des
5: Artengo. Les Artengo, c'est pas mal. Ouais.
0: Elles sont pas mal, les Artengo.
5: Ouais, Artengo, c'est bien.
0: Chez,
5: pas cher, ouais.
0: Decathlon, il y a KLM qui nous dit les Artengo de Decathlon, c'est les meilleurs. Zerao du 77 qui nous dit la même chose. Chaussettes de Decathlon pour la Corias. Elle nous conseille les Artengo. Ah, Flo le Lyonnais qui me soutient. Salut à toi, Flo le Lyonnais. J'avoue, les Adidas, c'est vraiment les mieux. Je pensais pas déclencher un débat sur Adidas. On aurait pu faire un sondage express.
4: Ah, vous prenez la tête, moi j'en achète 15 pour 2 euros chez Action, quoi.
0: Il y a les chaussettes Action.
2: Ouais, mais le truc, c'est qu'elles tiennent 2 jours, quoi.
4: Non, elles tiennent, wesh.
0: Ouais, mais à 2 euros, ça va, ça passe.
4: Ah, c'est cher. Bah ouais, c'est pas cher.
0: Vive nos amis d'Action, on les salue. Bon, alors, qu'est-ce qui se passe au Bahut? Et qu'est-ce que t'en penses, ton papa, toi, Rémi? Et
4: l'uniforme.
0: Et en tant que papa, non, c'est pas l'uniforme. C'est le lycée Arago de Perpignan qui a décidé d'interdire à ses élèves. Alors qu'à Perpignan, il va faire très très chaud, notamment au mois de mai, enfin peut-être pas aujourd'hui, mais au mois de mai, au mois de juin, interdit à ses élèves de venir avec des shorts, des jupes, des robes ou des t-shirts trop courts.
4: Ah, genre des crop-tops quoi.
0: Genre les... Oui, enfin, je pense pas que.
2: C'est pour les filles,
5: ouais,
2: je pense.
5: Si, c'est ça, c'est crop-top ouais, pour les filles, filles et t-shirts courts pour les garçons.
0: Et vous allez voir l'argument du directeur. T'en penses quoi, toi, Rémi, d'ailleurs, en tant que papa de filles et de garçons? Puis t'as

0: Et d'après vous, l'argument du directeur, c'est quoi?
1: Bah, c'est, je pense, pour s'adapter à la vie professionnelle future, où ils seront peut-être obligés d'être habillés comme ci, comme ça.
0: Pas du tout.
1: Ah bon, non?
0: Ah non, non, pas du tout. Le directeur.
2: C'est pour les odeurs?
0: Je sais pas, je le trouve. Ah non, pas du tout. Non. C'est pas pour les odeurs.
1: Okay. Parce que. Bah, au contraire, il y a encore plus si on est tous couverts alors qu'il fait chaud.
0: Ouais, si tout le monde transpire, c'est vrai que ça peut être encore pire. Non, non, écoutez donc.
3: Le mail qu'il a envoyé aux familles.
0: Ouais, écoutez bien.
4: L'établissement précise. Il est rappelé que certaines tenues ne sont pas propices à la concentration ni à l'engagement dans le travail scolaire.
0: La concentration, genre par exemple quand tu as une élève, une camarade de classe qui arrive en jupe, eh bien les garçons ils sont tout émoustillés et ils ne se concentrent pas. Pareil quand tu vois un garçon en short. Bah moi ça me le fait des fois.
2: Hein, ouais, c'est vrai.
1: Ouais, mais moi même en jean là, je te vois que ton jean dit full waouh.
2: Pense à des trucs.
0: Mais le directeur, il est un peu
3: je pense qu'il a un problème.
0: Il a un petit souci.
3: Je pense qu'il a un souci, ouais.
0: C'est un petit
1: il a dû disjoncter là,
3: un peu pervers sur les bords.
0: On salue les parents.
1: Ou alors il a un lycée que de pervers.
0: Oui, peut-être.
1: On le sait pas, il y a que des Patrick de pervers dans son lycée.
0: Le lycée Arago de Perpignan, on vous salue ce matin et liberté de s'habiller comme on veut. Ah d'ailleurs, il y a un mec qu'on voulait vous présenter, lui il est super, on vous le présente dans un instant. Il milite pour un habit un peu spécial. Les gars, vous me direz ce que vous en pensez. On va vous le présenter juste après le gros son de PLK. C'est Pocahontas. Il y a les doubles appels aussi qui arrivent avant 8h du matin. On va voir si les Français sont de bonne humeur comme nous.
2: Oui.
0: En ce lundi matin. 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

0: Thames, la danse de la pluie. Ce que j'ai fait hier après-midi, moi. Il n'y a plus toute l'après-midi en France hier. La danse de la pluie sur Skyrock.
1: Rain Dance.
0: Rain Dance, c'est le son qu'on va écouter sur Sky. Il y aura du R2 avec Ruinard.
2: Pétard.
0: Avant 8h du matin, tout ça pour nous. Et notre horoscope de l'amour qui arrive aussi.
1: Ouais.
0: Et tiens, on a quelqu'un qui va au bahut ce matin. C'est qui va au bahut ce matin?
3: C'est Mathéo.
0: Salut Mathéo. Bienvenue sur Skyrock.
4: Salut l'équipe.
0: Salut Mathéo. Comment ça va Mathéo?
4: Ça va.
0: Bon, sois le bienvenu, Mathéo. Est-ce que t'as des règles chelous? Bah oui, qu'est-ce que tu penses de la règle d'ailleurs? Juste avant, puisqu'on parlait de ce lycée à Arago, à Perpignan, qui a décidé d'interdire à ses élèves de venir avec des shorts, des jupes, des robes ou des t-shirts trop courts. Parce que selon le directeur, ça déconcentre les élèves parce qu'ils sont tout émoustillés.
1: Ça déconcentre lui, ouais.
0: Quand tu vois.
4: Bah ouais, c'est pour moi, c'est plutôt lui que ça émoustille.
0: Ah, tu trouves aussi.

0: team. Ça, ouais. Je trouve chelou, moi. Je sais pas si c'est lui qui a pris la décision, mais si c'est lui qui a pris la décision, c'est un peu chelou. Quand tu vois un pote en short, toi, au bahut, est-ce que tu es tout éboustillé?
1: Absolument pas.
2: Mais attends, si c'est une fille.
3: En jupe, par exemple.
1: Non, moi j'ai une copine et non.
2: C'est... Ah ouais, t'es un mec sérieux.
0: Ouais, t'es un mec bien, Mathéo.
2: C'est bien, Mathéo, t'as raison.
0: T'avais des règles cheloues dans ton bahut à toi?
1: Ouais, bah c'est qu'en fait, nous on n'a pas le droit d'avoir notre sac à côté de nous en cours.
0: Pourquoi?
3: Ouais,
1: en fait, quand on arrive en cours, on doit sortir toutes nos affaires dont on va avoir besoin, agenda, cahier, trousse, etc. On doit éteindre le téléphone, donc l'éteindre vraiment, le mettre dans le sac et poser le sac au fond de la salle.
0: Ah, c'est parce qu'en fait,
2: ça c'est ce que tu fais le jour du bac normalement.
0: Oui, mais ça tu fais, toi tu t'entraînes en fait pour le bac
2: toute l'année,
0: c'est bien.
1: Non, nous, c'est toute l'année, mais bon, si on oublie quelque chose ou quoi, on est obligé de se lever, d'aller au fond de la salle et tout, c'est un peu chiant quand même.
0: C'est un beau bordel dans le bahut. Je suis sûr qu'il y a tout le monde, enfin tout le temps quelqu'un qui oublie quelque chose, non?
2: Si t'as besoin d'envoyer un texto, tu dois aller au fond de la salle. C'est chiant.
0: Ouais, tu envoies une photo, tu peux faire un selfie, l'envoyer à un pote à toi.
2: Ah, c'est relou.
0: Ouais, j'imagine. Bon, tu commences par quoi aujourd'hui, Mathéo?
1: J'ai maths.
0: Ah ouais, lundi super. Matin, maths, combien d'heures? 2 heures?
1: Non, une heure.
3: Ah, c'est bien.
0: Ça va. T'as, moi, les heures de maths, ça marchait par deux, moi, tout le temps.
3: Ah ouais?
2: Oh, moi, pas toujours, ça dépend
3: deux qu'une heure.
0: Ah ouais. Comment?
3: Bah, comme ça, t'es tranquille. 2 heures, comme ça, t'es tranquille après.
0: Ouais.
2: Après, c'est vrai que le lundi matin, maths, pendant 2 heures à 8 heures.
3: Tu commences par ça, c'est horrible.
0: Lundi
3: ça
0: matin,
3: pique un peu.
2: Ah, c'est dur.
0: Bah écoute, bon courage, Mathéo. Tu salueras tout le bahut pour nous. On te fait un bisou. Il est où ton bahut?
1: À Rouen, dans la Loire.
0: Très bien, on salue tous les.
2: T'as combien de moyenne en maths?
1: Je dois avoir 14.
2: Rester au lit là, qu'est-ce que tu me fais là?
0: T'es un génie toi, Matt.
3: C'est bien.
0: Eh ben bravo à toi, Matt. On te fait des bisous.
1: Dis full, tu peux me foutre un t-shirt Skyrock ou pas?
0: Je te fous.
2: Fous lui un t-shirt. On va te foutre le mug.
0: Et le mug en plus. On t'envoie les deux, tiens.
1: Ah bah merci.
0: Eh ben bisous, Mathéo.
2: Salut.
1: Bisous.
0: Salut à toi.
1: Allez, à plus.
0: À plus. Tiens, dites-nous ce que vous pensez de cette nouvelle tendance. Tout le monde a le droit de s'habiller comme il veut. Moi, même au bahut, je trouve que c'est bien de s'habiller comme on veut. Ça fait partie de ta personnalité. Il y a ceux qui militent pour les uniformes, tout ça. Je sais pas, les habits, ça fait partie de ta personnalité. Je vais vous présenter Jérôme. Voici Jérôme. Et lui, il milite pour un truc un peu spécial chez les hommes. Qu'est-ce que les hommes, on met jamais?
2: Des jupes.
0: Et ben voilà, la jupe chez les hommes.
4: Je porte la jupe selon la météo, selon l'activité, pour même aller à un événement comme un mariage ou autre. On a le côté classe tout en ayant le confort.
0: C'est ça, le confort, parce que tu vois, ça sert pas
3: les glaouis.
0: Voilà, c'est ça.
3: Les glaouis.
0: C'est vrai, t'es à l'aise, tu peux les laisser vaquer à leurs occupations. Elles traînent comme ça. La jupe chez un homme. T'aimerais bien, Théo, venir en jupe?
3: Pas du tout, non, j'aime pas du tout.
2: Et t'aimerais que nous, on vienne en jupe?
3: Pas du tout non plus.
0: Ah ouais, t'aimerais pas qu'on vienne en jupe? T'es pas tolérant, ni donc. Jérôme, ça lui a pris comment l'envie de porter des jupes?
4: On peut être homo, hétéro, porter une jupe, porter un pantalon. C'est la liberté de chacun. Oui. Moi, je suis hétéro et j'ai envie de porter des jupes.
0: Donc, la défense de la liberté. Bravo, Jérôme, tu défends la liberté. Par exemple...
3: Regarde, en Écosse, la jupe...
0: Oui, les Écossais, ils ont des jupes.
3: Le kilt. C'est traditionnel.
0: Le seul truc, c'est quand tu vas t'habiller, ça va être un petit peu chelou dans les rayons, non?
4: Ici, j'ai une jupe que je mets en costume jupe.
0: Oui.
4: J'ai une jupe achetée dans le rayon femme, ouais, et oui. Celle-ci qui plaît beaucoup aux femmes.
3: Elles sont toutes jalouses.
0: C'est vrai que tu trouves rarement des jupes dans les rayons hommes.
3: Oui.
0: En général, c'est pas...
2: C'est pas commun. Ouais. Alors, il y a un problème de mise en rayon, effectivement.
3: Après, c'est les trucs un peu plus fashion, tu vois, les trucs un peu luxe.
0: Tiens, les réactions dans la rue, parce qu'il se balade dans la rue, Jérôme.
5: Je trouve que c'est joli, là. Je trouve pas ça beau, mais si ça lui fait plaisir, je m'en fous.
6: Je trouve ça plutôt élégant et je mettrais bien une jupe comme celle-ci.
0: Très bien, maman aussi. Je pense que je vais venir en jupe, une petite jupe à carreaux. Non, moi je suis bon, la liberté de chacun fait ce qu'il veut. Perso, je ferai pas.
2: Tu devrais essayer au moins.
0: Non, j'aurais peur de trop vous exciter dans l'équipe.
2: C'est possible, ça pour le coup.
3: Des belles jambes poilues là.
0: C'est vrai qu'une jupe avec des belles jambes poilues, on n'a pas l'habitude. Ça pourrait être un style là. C'est pas.
2: Pourquoi pas.
0: Bon courage. Si vous vous réveillez, vous allez vous habiller. Les mecs, prenez la jupe de votre chérie et puis dites-nous comment ça se passe au boulot aujourd'hui.
3: Hein, serait mignonne.
0: Racontez-nous. Dites tout. On écoute Dave et Thames, c'est juste après Double Appel et notre horoscope de l'amour qui arrive. C'est Red & Dance maintenant sur Skyrock. 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

0: c'était Rendance. C'est à 7h54, c'est l'heure de faire notre petit test de la bonne humeur. On fait ça régulièrement sur Skyrock. C'est l'heure du double appel avec les numéros que vous nous envoyez d'ailleurs. Vous envoyez les numéros avec votre appli Skyrock. Oui. On récupère les numéros des gens que vous aimez bien. Oui. Comme ça, vous pourrez les écouter dans notre double appel et voir comment ils sont à la radio. Et après, vous leur direz, va écouter le replay sur l'appli Skyrock, le replay du morning, tu vas voir. T'es passé sur Sky. C'est parti. On a testé les numéros. On va connecter tout le monde tout de suite.
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2: Allô?
3: Oui. Allô?
2: C'est qui?
3: Oh, c'est quoi ce bordel?
2: Allez, salut, bande de bordel.
0: Bah justement, on va foutre le bordel dans les téléphones ce matin. Comment ils vont réagir? Comment vont réagir les Français? On en a testé deux pour démarrer. On va en connecter deux. Puis après, on enchaînera plein d'autres numéros juste derrière. Est-ce que les Français vont être en forme? Et puis, une petite contrainte qu'on se rajoute pour ce double appel, il va falloir caser la phrase de Patrick, le beau gosse.
4: T'es pas un travesti.
0: Son très beau t'es pas un travesti qui met toujours un peu d'ambiance quand il arrive. C'est parti, double appel sur Skyrock. Connexion.
3: Oui.
5: Voilà, oui.
6: Oui. Oui.
3: Bonjour, bonjour.
0: Bonjour, bonjour.
3: Oui, bonjour, bonjour. Oui.
6: Bonjour.
3: Vous voulez quoi?
6: Bah, rien.
3: Je veux quoi, quoi? C'est vous qui m'a appelé et vous me demandez ce que je veux? Ah, je vous ai pas appelé, monsieur.
0: Oh.
3: Bah non, mon téléphone il sonne chez moi et c'est moi qui vous appelle. Allons, allons, allons. Ça a sonné chez nous et j'ai décroché. Bah moi aussi, ça a sonné chez moi. Mais qu'est-ce qui se passe là alors? Bah t'en fous. Non mais ça va aller le boucol là, oui. Allez.
7: Oui, alors. Oui.
0: Madame.
7: Oui.
3: Bah c'est vous êtes qui vous?
7: Oui, bah alors oui, je vous écoute.
3: Pourquoi?
7: Bah c'est quoi ce bordel là?
3: Vous êtes qui?
7: Bah, vous me téléphonez, vous êtes pas obligé de m'engueuler non plus. Vous voulez quoi? Bah non, on m'appelle. Ah bah, c'est pas moi qui vous appelle.
3: Durer longtemps, hein.
7: Qu'est-ce que c'est ce bazar, là, dans ce téléphone?
3: Ouais, ouais, le con, ouais. T'es un imbécile, et puis c'est tout ce que c'est.
7: Voilà. Bah c'est quoi ce bazar, là?
0: C'est quoi,
7: bon,
0: c'est
7: un coup j'ai un bonhomme, un coup j'ai une bonne femme, c'est quoi ce bazar? Bah dites donc, c'est vous, hein? Non mais vous êtes qui, là? Vous êtes qui? Vous êtes qui?
4: T'es pas un travesti. Bah
0: non.
7: Comment?
0: Je l'ai mis.
4: T'es pas un travesti.
7: Mais oui, sûrement. Ah. Non mais pauvre con.
2: On mettait quoi l'abruti là? T'as fini, oui?
8: Non, je t'appelle pas là, mon pote.
7: C'est quoi le délire là?
2: Eh, on est au moins 3 ou 4 au bout du fil.
0: Ah, au moins.
7: Ouais. Ah, d'accord.
8: Non, mais vous êtes cinglé, mon pauvre mec. Hein.
2: Cinglé, non, il doit y avoir des problèmes au niveau de la communication. Ouais, moi, ça m'affiche ID masqué.
0: Chelou.
2: Identifiant masqué. Mmh.
7: Ah bah moi ça m'affiche numéro privé. Mais moi non plus, j'ai appelé personne.
0: Bizarre.
2: Voilà, donc il doit avoir des problèmes.
0: Chelou,
4: mais je pense à ta mère là.
2: Oh, oui, vous voyez, il y a une troisième personne qui est au bout du fil aussi.
4: Ouais. Hey, tu me dis qui t'es déjà, puis après on peut poser.
7: Bonjour.
4: Espèce de race de mort.
6: Ah, voilà, bien dit, ça.
0: C'est très gentil, bien c'est très gentil. Le test de la bonne humeur des Français en ce lundi matin est réussi. On peut le dire, vous pourrez le dire autour de vous. Vous l'avez entendu sur Skyrock ce matin. Les Français sont de bonne humeur, ils sont en pleine forme.
6: Bravo les familles.
0: Le week-end du 8 mai leur a fait du bien. Je sais pas dans quel état on va les retrouver après le week-end du pont de l'Ascension.
6: Là, ça va être quelque chose, ça.
0: Qui est encore plus long, vivement lundi prochain. Bon, on aura d'autres double appels. Merci pour les numéros que vous nous envoyez. L'horoscope de l'amour, tout de suite. Avec plein de chiffres à découvrir. Nos puissances amoureuses, comme tous les matins, on découvre ça sur Sky juste avant 8h et le 5 sur 5 du jour. Et pour nous, les Capricornes et les Poissons, on dégage un truc de ouf. On aura de la chance dans tous les domaines de la vie. On va passer une super journée. Super journée, surtout en amour, mais tous les autres domaines sont concernés aussi. Bravo les Poissons, bravo les Capricornes. Bravo aussi aux Gémeaux et aux Vierges. 4 de puissance amoureuse. Vous aurez un bon feeling avec les autres aujourd'hui, que ce soit en amitié ou en amour. Surtout en amour d'ailleurs. Ça va bien se passer avec les autres. Les Vierges et les Gémeaux sont à 4. Les Verseaux et les Sagittaires sont à 3. Vous allez marquer des points avec votre façon de dire les choses, votre façon d'être. Vous allez capter l'attention sans forcer, l'attention des gens qui vous aiment et que vous aimez. Les Cancers et les Taureaux, vous avez 2. Une journée tranquille. Pensez quand même à casser la routine pour arriver la flamme si vous êtes en couple. Et puis pour vous surprendre vous-même et surprendre les autres si vous n'êtes pas en couple. Les Béliers et les Scorpion, c'est ça? Bélier, ouais. Scorpion, vous êtes à 1. Vous allez ouvrir les yeux sur une situation qui vous inquiétait un peu, une situation qui était un peu floue. Ben, vous serez serein comme ça pour toute la semaine. Et puis pour terminer, le zéro du jour, les Lions et les Balances. Bon, zéro, ça veut dire que vous avez droit au conseil Skyrock. Il faut faire attention aux petites prises de tête inutiles aujourd'hui. Essayez de positiver, prenez-vous pas la tête. Et tout ira bien. Allez, une belle journée qui démarre avec R2 tout de suite, Ruinard.
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0: 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Et il est 9h, non, 8h59.
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0: Ah oui, alors je recommence. Il est 7h59. Voilà. On dit 8h moins 1, Ruina arrive tout de suite.
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0: 8h du matin sur Skyrock, 8h01. Les infos de Rémi arrivent juste après Ruinard, le gros son de R2 pour bien démarrer la semaine sur Skyrock, promis sur le rap.
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2: Bon réveil, bonne journée sur Skyrock. On va voir si les Français rendent service ce matin. Mais oui, Romano arrive. Bonne nouvelle, nous aurons droit à nos conseils pas chers sur Skyrock. Les bons conseils pour faire des économies, gagner de l'argent, éviter de se faire escroquer. Romano, le roi des conseils pas chers, sera là tout à l'heure avant 8h30. On va le retrouver. Et je vais vous donner un chiffre. 73% des hommes le font tous les jours, alors que 94% des femmes le font tous les jours. De quoi je vous parle? Vous avez une petite guiguite. Idée. Une petite idée, une guiguite. Non, ouais. Ce n'est pas la guiguite. Non, guiguite. Pas ça. Comment expliquer ce que c'est une guiguite pour les nouveaux et les nouvelles qui nous rejoignent? Une des passions d'un des membres de l'équipe. Voilà, merci Guigui. Je vais vous faire une petite démonstration.
3: Avec plaisir.
2: C'est pas moi qui l'ai dit.
3: Avec plaisir.
2: 73% des hommes le font tous les jours et 94% des femmes le font tous les jours. De quoi on va parler? Restez bien là, restez bien dans le morning. Il y a du gros son pour nous réveiller.

0: les loveuses qui nous écoutent. Love you, les numéros 1 sont là tous les matins et le numéro 1 de l'actu est là, évidemment. C'est toi, Rémi, pour les infos.
1: Ouais.
0: On va faire le tour de l'actu à 8h, un petit peu en retard ce matin. À 8h06. Ouais. Allez, on y va vite. On va faire le tour de France. La météo du jour, ça donne quoi?
2: Avec un temps bien perturbé là en ce début de semaine, matinée pluvieuse sur la Bretagne et des pays de la Loire jusqu'au Grand Est, des pluies parfois orageuses sur la Franche-Comté et Rhône-Alpes, alternance d'éclaircies et d'averses dans les régions du sud avec un petit peu de brouillard en vallée de la Garonne et un ciel menaçant sur le massif central. Les orages finiront par concerner la Nouvelle-Aquitaine et les Pyrénées. Le soleil va refaire de belles apparitions vite fait là près de la Manche, pas d'inquiétude. Et on aura aussi de belles éclaircies du côté de la Méditerranée. Les températures ce matin, 8 à Lille, 10 à Paris, 12 à Lyon, 14 à Marseille. Et dans l'après-midi, entre 14 et 24 degrés, 14 près des frontières du Nord, 10 de plus dans le Gard et sur les Alpes-Maritimes. La pollution, c'est correct, les indices entre 2 et 4.
0: Il y a quelqu'un qui veut te dire bonjour, viens dire bonjour Médéline. Dis bonjour à Rémi.
1: Bonjour voilà. Médéline.
0: Rémi, tu as le bonjour de Médéline, vous aussi vous avez le bonjour de Médéline. Et on a nos infos là tout de suite sur Skyrock, juste avant le top tendance. Et on va voir d'ailleurs ce qui se dit sur les réseaux ce matin.
2: Avec des orages violents et de la grêle hier dans le sud-ouest, des grêlons comme des balles de ping-pong qui sont tombées d'un coup. Pas d'énormes dégâts à signaler pour le moment, mais certaines cultures qui sont quand même bien abîmées. Y a-t-il des profiteurs de la guerre au Moyen-Orient? Une question qui revient de plus en plus et que se pose la moitié des députés issus des Républicains. Certains demandent la création d'une commission d'enquête parlementaire sur la hausse des prix du carburant. Les élus soupçonnent un effet spéculatif et veulent examiner les marges réalisées par les raffineurs, les grossistes et les distributeurs. Une façon de faire preuve de transparence et d'évaluer les dispositifs d'aide mis en place face à la flambée des prix. Ce drame familial à Blénod-les-Ponts à Mousson, en Meurthe-et-Moselle, un père de 37 ans a tiré sur ses deux enfants de 7 et 17 ans avant de retourner l'arme contre lui. Le plus jeune des deux enfants n'a pas survécu. L'adolescent a été hospitalisé dans un état grave à l'hôpital de Nancy. Les faits se seraient déroulés dans un contexte de séparation difficile. Une enquête pour homicide volontaire et tentative d'assassinat a été ouverte. Le décret a été publié hier, même si l'annonce était connue depuis un bon bout de temps. Bientôt des pistolets à impulsion électrique à la ceinture des agents de la SNCF et de la RATP. 10% d'entre eux seront à terme équipés de tasers. Cela concerne les gares de Paris, mais aussi celles de Lyon, Marseille et Rennes. Pareil pour les lignes D et E du RER en Ile-de-France. Tous les agents seront évidemment formés. Une expérience pendant 3 ans pour maîtriser les situations violentes dans les transports en commun.
0: Et du sport tout de suite sur Skyrock.
2: Avec la Ligue 1, ouais, pour commencer, la 33e journée hier. Les Parisiens qui filent tout droit vers le titre après cette victoire 1-0 face à Brest. Oui, parce que les Lensois sont derrière, mais accusent déjà pas mal de retard, les 100 et or. Victoire de Marseille, 1-0 face au Havre. C'est pas mal pour Marseille, qui relève la tête au bon moment, mais tout sera décisif ce dimanche face à Rennes pour une éventuelle qualification en Coupe Européenne. Ça passe pour Toulouse, 2-1 face à Lyon, même score pour Auxerre contre Nice, pour Rennes face au Paris FC. Lorient, les Merlus s'imposent largement sur la pelouse de Metz, 4-0. Un but partout entre Angers et Strasbourg et 1-0 pour Lille contre Monaco. Dans le fond du classement, Metz et Nantes, c'est plié. Et puis c'est chaud entre Nice, Auxerre et Le Havre. Ça va se jouer à la dernière journée. Le championnat d'Espagne, victoire de Barcelone contre le Real Madrid, 2-0, et le Barça sacré champion. La Coupe de France féminine, victoire de Lyon, 4-1 contre le PSG en finale, c'était hier. Et puis la MotoGP au Mans, ça passe pour Jorge Martin qui revient sur la plus haute marche du podium. Ça faisait plus de 500 jours qu'il n'avait pas gagné une course officielle, en tout cas le dimanche. Ça passe pour l'Espagnol sur Aprilia. Fabio Quartararo, le Français, termine 6e et Joan Zarco 11e.
0: On reviendra d'ailleurs sur les embrouilles dans les vestiaires du Real. Les embrouilles entre joueurs et joueurs de la Coupe du Monde, un Français de la Coupe du Monde,
1: c'est
0: qui
1: ça.
0: Sera à l'honneur. On en reparlera tout à l'heure avant 8h30. Mais là, maintenant, parlons de ce qui se dit sur les réseaux. C'est l'heure de notre top tendance sur Skyrock, le top 3 à 8h10.
2: Et à la place numéro 1, c'est la Casa des Papel qui est de retour. La nouvelle saison va présenter un nouveau braquage qui réunit tous les braqueurs qui ont survécu et qui va même en ressusciter certains. Et ça vous fait pas mal réagir.
0: Ça veut plus quoi faire, la Casa des Papel.
2: Ouais. On lit ce message là, non mais comment ça, en ressuscitant certains? C'est pas une série fantastique, ça n'a absolument aucune cohérence. C'est bon, stop, la série a eu une fin à peu près réussie, on n'a rien demandé, c'est que pour la thune. Ou encore, c'est ouf, les gens, ils jugent une série alors qu'elle est même pas encore sortie, tout le monde kiffait la série avant. Non mais laissez-lui au moins une chance.
0: C'est vrai, c'est pas faux.
3: Il y a des rumeurs comme quoi certaines parties de l'histoire seraient des hallucinations pour pouvoir faire revenir des personnages que les gens aiment bien mais qui sont morts.
1: Ben, c'est un remake un peu.
0: À suivre.
3: Non, pas du tout.
0: Non, pas
3: d'accord.
0: Tout.
3: On enchaîne.
0: Mais
3: deuxième étape tendance,
0: Rémi. Un petit point série. Top tendance numéro 2.
2: Victor Wembanyama qui a pété un cap cette nuit à NBA.
0: Énervé.
2: Le Français a mis un coup de coude à un adversaire. Il a été exclu directement du match. D'ailleurs, son équipe a perdu. Bon, vu sa taille et sa force, l'autre, il a eu de la chance de ne pas repartir avec la mâchoire brisée. Hein. Tout le monde dit que c'est un extraterrestre, mais là, on voit bien que ça reste un humain. Il a eu un coup de sang, il s'est excusé. Il n'y a pas mort d'homme. Ou encore, waouh, les Français sont vraiment chauds en ce moment après Tchouaméni. C'est Wemby qui casse des bouches.
0: Et on le confirme, il n'y a pas mort d'homme. Puisque l'autre joueur n'est pas mort.
3: Il peut plus parler, mais il est vivant.
0: Mais ouais, tout va bien. Ou presque. Numéro 3 du top tendance de quoi on parle sur les réseaux ce matin.
2: Ah, stylé le pape Léon XIV. Hein. Il fait le buzz sur les réseaux. Et il est apparu avec des Nike dans la bande-annonce d'un documentaire sur le Vatican. Ouais, en même temps, c'est pas parce que c'est le pape qu'on n'a pas le droit de bien se saper. Hein. Il a du flow, c'est tout. Ah, c'est une honte. Le pape ne devrait pas porter de marque apparente. Il fait de la publicité cachée. Ou encore, vous croyez quoi? Qu'il va marcher pieds nus? Non, mais réfléchissez.
0: Bah oui, il a le droit de marcher avec ses Nike. T'as stylé avec la soutane.
1: Ouais,
0: et
1: la
0: tout.
1: Classe, hein.
0: Ah ouais, la classe, Léon. Léon XIV. Beau gosse.
3: Beau gosse, beau gosse.
0: Beau gosse, beau gosse, Léon XIV.
1: Juste après.
0: Bon, tu parlais de Victor Wembanyama. La taille de Victor Wembanyama, bon, ça dépend. 2-3 cm près, c'est quoi? 2m25, 26,
2: 24, 22, je crois.
3: 22 et 26.
0: Entre 22 et 26.
3: Ouais, c'est ça. Ça dépend si c'est bien étiré.
0: Combien mesure le plus grand basketteur du monde? Est-ce que vous savez?
1: 2m32.
3: Non, plus.
0: Non, plus.
1: 4 mètres.
4: 2m46.
0: Non, plus.
3: 55.
1: 5 mètres.
0: Non, plus.
3: 100 mètres.
1: 100 mètres.
0: Mais non.
3: 2,55.
1: 1 km.
0: 2m36. Il est canadien. Il mesure 2m36, le plus grand joueur du monde.
3: Ah, mais oui, mais c'est le jeune.
0: Ouais, c'est le jeune. Il a
3: 19
0: ans.
3: On en avait parlé, oui.
0: Il a 20 ans maintenant aujourd'hui. Il vient de quitter les Gators de Floride pour rejoindre l'équipe de NBA de. L'équipe de. Comment ça s'appelle? L'équipe d'Irvine. Voilà.
3: D'Irvine, ouais.
0: Ouais.
3: Le fameux Irvine.
0: Exactement. En NBA, c'est une équipe. Le championnat universitaire américain.
1: Ouais, ouais, ouais, c'est pas en NBA. Ouais.
0: Non, et peut-être bientôt à NBA. Puisque
3: il va se faire drafter, c'est
0: l'espoir,
3: sûr.
0: L'espoir.
3: Bah, Inch'Allah pour lui.
0: Pour lui, c'est d'aller en NBA bientôt.
3: Il est en G-League, non?
0: 2m36, t'imagines.
1: Incroyable.
3: Mais
1: c'est énorme. C'est énorme. Il fait 1 mètre de plus que moi, presque.
0: Mais souvent, oui, les trous. Oui, oui, il fait 1 mètre de plus que Théo. Tu disais, Rémi?
2: Je disais, les très, très grands comme Lou ou Wemby, souvent, justement, ils n'arrivent pas à percer parce qu'ils ne sont pas agiles. Et que Wemby, sa force, c'est qu'il est grand et hyper agile. C'est ça qui en fait un joueur exceptionnel.
0: Et il est exceptionnel.
3: Ouais, les grands, ils se blessent plus facilement en plus en NBA.
1: Ouais, après, regardez Shaquille O'Neal, le mec, c'était une armoire et pourtant, c'est une légende de la NBA. Ouais.
2: Oui, non, mais il y en a quelques-uns comme ça. Mais tu vois, quand ils sont trop grands. Trop grand, mais ils savent pas où se placer.
0: S'il te plaît, ne contredis pas Sam, le spécialiste de NBA.
3: Au final, Mbappé est tout petit, il a percé aussi. Mbappé, après, il fait du foot.
0: Ouais, et puis Messi.
3: Messi,
0: il mesure 1m10. Il déchire tout. Bon, la question que je vous ai posée, tiens, je vous la repose si vous venez juste d'arriver sur Skyrock. Qu'est-ce que font 73% des hommes tous les jours, alors que 94% des femmes le font tous les jours? Alors, c'est pas casser les couilles, je vous le dis tout de suite, parce qu'il y a pas mal de messages de mecs, notamment, qui le disent. Notamment Zor sur l'appli Skyrock. Il y a également Léo qui nous dit ça. Non, 73% des hommes le font tous les jours, 94% des femmes le font tous les jours. De quoi il s'agit? Se parfumer, nous dit Mazik Joe. Ce n'est pas la bonne réponse. La vaisselle, nous dit Christelle du 51. Salut à toi Christelle. C'est pas la vaisselle. Bah ouais, parce que c'est vrai que c'est plus souvent les filles qui font la vaisselle. Moi je la fais tous les jours à la maison, les filles. C'est moi qui fais la vaisselle. Le ménage, nous dit Roro du 84, non plus.
3: Se maquiller.
0: Se maquiller, ce n'est pas la bonne réponse. Se coiffer, nous dit Sofiane, ce n'est pas la bonne réponse non plus. Se laver, nous dit Jessica du 91, non. Se brosser les dents, on se rapproche, nous dit RSK.
4: Il y a Ali, changer de vêtements.
0: On se rapproche. 73% des hommes français déclarent le faire tous les jours. 94% des femmes. Dans un instant, la bonne réponse. Bah tiens, vous nous l'envoyez. Je vous file votre pack morning ce matin.
3: Allez, go.
0: Envoyez-nous tout ça. Le temps de vous appeler pour les 1500 euros sur Skyrock.
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0: Maintenant. Vous répondez Skyrock dès qu'on vous appelle, qu'on vous parle radio au téléphone. Vous répondez Skyrock, je vous demande quelle est votre radio préférée. Skyrock, le morning, c'est 1500 euros à gagner. Comme Théo qui a gagné à Fumel tout à l'heure. On était dans le 47, on va partout. Les grandes villes, les petites villes, on appelle partout. Les fixes, les portables. Exactement, partout. Il suffit de répondre au téléphone. Et là on va dans le 28.
6: Maxime Béloche.
0: Ah ben on était chez Maxime Béloche.
3: Maxime Béloche.
7: Laissez un message après le bip.
0: Maxime Béloche.
7: À la fin de votre message, Béloche. Si vous souhaitez le modifier, tapez
3: un petit message à Maxime Béloche.
0: On est dans le 28. Bonjour monsieur Béloche. C'était la radio au téléphone, on vous appelait pour vous offrir 1500 euros.
3: On est désolé pour vos Béloches.
0: Désolé, 1500 euros, ce sera pour la prochaine fois. On appelle quelqu'un d'autre.
3: Ouais.
0: Allez, on a quelqu'un d'autre, on y va. On est dans l'annuaire du 28.
3: Moi chez David.
0: On va chez David.
3: Ouais, chez David directement.
0: Allô, David. David. David, t'as décroché le téléphone, c'est la radio au téléphone, David.
6: DAV, monsieur Falaisan.
4: Ouais. Salut Dave.
0: Bah oui, monsieur Falaisan, comment ça va?
8: Ça va.
0: Ça a l'air. Bon, David, on est en direct à la radio. On t'appelle pour un jeu qu'on fait tous les matins. On tire des numéros au hasard, on appelle et on offre 1500 euros.
8: Bien.
0: Bien. Oui. Je vais donc te poser une question, David. Comment ça
8: Allez,
0: va
8: salut. Hein ça va.
0: Ça va. Bon. Quelle est ta radio préférée, David?
8: Bon, il y en a plein.
0: Ah non, non.
4: Ah, il y en a qu'une.
0: Alors là, il y en a qu'une. Il n'y en a qu'une qui t'offre 1500 euros si t'as la bonne réponse,
4: ouais,
0: David.
4: Mec.
0: C'est quoi ta radio préférée, David? Faut en choisir une.
8: Skyrock.
0: Et ben voilà, il n'y en a qu'une.
4: Ouais, David.
0: C'est ce que je te disais, David. Il y en a qu'une, c'est Skyrock.
4: Et oui.
0: Tu gagnes, David, t'es le deuxième coup de fil qu'on passe ce matin. Deuxième gagnant pour les 1500 euros. C'est pas fort, ça.
4: C'est la folie.
8: Eh ben, c'est formidable.
0: C'est fort. Minable.
6: Hey. Bravo David.
0: Exactement. Bien joué, bravo David.
4: Trop fort les David.
0: T'habites où David?
8: Allez, j'habite Dreux.
0: T'habites à Dreux. Eh ben on salue tous les Drouins, c'est comme ça qu'on dit, non?
8: Les
0: Drouets. Les Drouets.
6: Les Drouets.
0: Tous les Drouets qui. Ouais, je voulais faire le mec intelligent, c'est encore loupé, décidément. Tous les Drouets qui nous écoutent. Bravo David, dans le 28 ce matin, tu gagnes 1500 euros. C'est bien ça.
8: Eh ben c'est formidable parce que je sors du chômage.
0: Eh ben écoute, on vient rajouter un petit bonus sur ton compte en banque, David.
6: Ah super.
8: Eh ben c'est sympa.
0: Tu sors du chômage, tu vas rebosser là, tu bosses ce matin?
8: Eh ben là je bosse dans la grande distribution.
0: Tu bosses chez qui?
8: Ah, Système U.
0: Système U, salut tous nos amis de Système U qui prennent de la pub sur Skyrock, donc c'est des gens bien.
6: Ouais.
0: Bravo Système U.
8: Eh ben c'est sympa.
0: Eh ben tu salues.
8: Malgré cette journée de merde avec plein de pluie, bah 1500 balles ça fait du bien.
4: Bah c'est clair.
0: Y a pas que la pluie qui tombe sur Skyrock.
4: Ça apporte du soleil.
0: C'est bien. Tu vas faire quoi avec David?
8: Honnêtement, je vais boucher le trou.
0: Allez, on bouge des trous. C'est bien, on va boucher le trou. C'est tellement agréable de boucher des trous.
4: Quel
0: hein.
4: trou c'est clair.
0: David, les 1500 euros arrivent très très vite à la maison à Dreux. On te remercie d'écouter Sky. Et comme Théo du 47, vous aussi répondez Skyrock. Voilà. Et est-ce qu'on va faire le triplé gagnant tout à l'heure? C'est peut-être pour vous. Skyrock, 1500 euros dans moins d'une heure, on vous appelle. Bisous, David. Bon courage.
6: Bisous, David.
0: Salut, bon poteau.
8: Ciao.
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0: Tame Impala et Jenny dans un instant. Il y a Nuno La Grinta qui arrive sur Skyrock, préparez-vous. Et puis, ah oui, les résultats à la question, enfin les résultats, la réponse à la question que je vous ai posée il y a un instant. Alors, qui sont les plus propres, les garçons ou les filles? La vraie question, c'était 73% des hommes le font tous les jours. Déclaration, hein, déclarent le faire tous les jours. Et 94% des femmes déclarent le faire tous les jours. Jessica a trouvé la bonne réponse en direct avec nous. Bonjour Jessica.
1: Bonjour l'équipe.
0: Bonjour Jessie.
2: Salut Jessie.
0: Alors Jessie, donne-nous la réponse. Tu vas être contente parce que tu es une femme et nous, on va avoir honte là maintenant. Non, c'est pas le brossage des dents, c'est pas se coiffer, c'est pas se parfumer, c'est pas se laver tous les jours, mais on est dans le thème, hein, tu vas voir.
1: Tout à fait, c'est se changer les sous-vêtements.
0: Donc 73% des hommes, ça veut dire qu'il y a 27% des hommes qui ne changent pas de boxer, de caleçon,
2: de slip
0: voire même de string.
2: De tanga.
0: Tous les jours, 27% des...
2: Ouais. Énorme.
0: Donc ça veut dire une personne, un garçon sur quatre que vous allez croiser aujourd'hui aura un slip de la veille.
2: Tim,
0: au moins.
2: T'as changé de slip?
3: Slip, ouais, parce que hier il a plu, du coup j'étais trempé.
2: Je t'avais slip.
0: Non mais dans l'équipe, tout le monde le change tous les jours?
4: Bah oui.
3: Tous les jours, ouais.
0: Tous les jours.
3: Sam, il répond pas là.
0: Ça dépend.
5: si, tous les jours.
3: Ah, mais oui, allez, moi je vous fais sentir le mien, vous devinez.
0: Oui.
4: Vas-y.
0: Jessica, bonne réponse. Donc c'est 94% des femmes qui déclarent le changer de culotte ou de culotte ou de shorty ou de string ou de string tous les jours. Et 73% des hommes qui le font. Donc. Les filles, vous êtes quand même beaucoup plus propres que nous. T'es fière, Jessica, j'imagine.
1: Hein. Oui, bah moi, je suis très très propre, moi, alors. Hein.
0: Ah, bravo, bravo,
2: bravo, c'est bien, c'est bien.
0: Pourquoi tu amènes une culotte de rechange quand tu vas bosser?
1: Moi, c'est string la journée et boxer la nuit, donc deux fois.
0: Deux fois. Ah, moi aussi, je change le soir.
3: Donc là, Jessie, puisqu'on est la journée, on peut comprendre que tu es en string.
1: C'est un string.
0: Très bien.
1: Ouais. Être à l'aise. À l'aise.
0: Bienvenue sur Skyrock. Bravo. Bon, le chiffre qui fait peur, c'est 21% des hommes qui changent de caleçon seulement deux fois par semaine.
3: C'est déjà beaucoup.
0: Deux fois par semaine. Oh, ça veut dire qu'ils les gardent entre 3 et 4 jours, leur caleçon, leur boxer, leur slipounet. On peut faire un petit sondage express, là, j'aimerais bien savoir.
3: Ah, vas-y, chaud, ouais.
0: Sondage express, on va vous demander tout de suite. Tiens, c'est quoi que vous trouvez le plus sexy chez un garçon, les filles, et chez. Enfin, chez un garçon, les garçons, vous pouvez réagir aussi. Hein. C'est quoi que vous trouvez le plus sexy chez un garçon? Caleçon, slip. Le slip. Le boxer, ou alors le string. Et chez les filles, pareil, qu'est-ce que vous trouvez le plus sexy? Moi, j'aime bien les petits shorties de filles, je trouve ça mignon. Donc, c'est quoi que vous trouvez le plus sexy? Un petit string, Jessica, je dis pas non plus. Hein.
1: C'est mieux.
0: C'est quoi que tu trouves le plus sexy chez un mec, toi, Jessica?
1: Moi, j'aime bien quand ils sont en boxer, ça moule les fesses, c'est trop mignon.
4: Ouais.
0: Ah, Théo,
4: ouais, je confirme. Ouais.
0: Un petit boxer, mais oui. Bon, Jessica, on te fait des gros bisous. Et vous votez, tiens, vous nous dites le plus sexy, c'est quoi? Magali nous dit le boxer, Sandrine nous dit le boxer.
4: Ah oui.
0: Le string chez mon mec, parce qu'il a des trop belles fesses. Putain, un string, je pensais pas qu'on allait avoir une fille qui allait nous dire un mec en string. C'est Myriam qui nous envoie son message. Bon, vous votez, vous préférez quoi? Chez les garçons et chez les filles. Et dans un instant, vous saurez tout. Et il y a Romano qui va arriver pour nos conseils pas chers. Bonjour, bonjour, Romano.
6: Bonjour, bonjour.
0: Bien,
6: bonjour.
0: Conseil pas cher ce matin, tu nous as dit que t'allais gratter des trucs chez les gens. On va voir si les Français rendent service après Nuno La Grinta.

0: pour nous réveiller. On écoutait Love You en ce lundi matin à 8h27. Bon, t'as passé un bon week-end, Romano?
1: Ouais, ça va, tranquille.
2: Ça va.
0: Tu as profité du soleil hier?
1: Hier surtout, oui. C'était magnifique.
0: Donc, si vous n'êtes pas en Ile-de-France, hier, on a eu une journée, mais une vraie journée de merde. On serait cru en automne, le 1er novembre.
1: Ah, mais grave.
0: C'était un jour férié, c'était un dimanche. On s'est dit, mais c'est quoi, c'est le 1er novembre? Non, pas du tout. Bon, tu as donc profité du soleil. Il a fait beau, par contre, ce week-end, dans plein d'endroits de
1: France. Oui, bon, hier, c'était un peu de la merde, mais.
0: Un peu de la merde. mais vendredi et samedi, c'était pas mal. Hein, je sais pas, vous avez
1: vu. Ouais, c'était bien, ouais, c'est beau, franchement, ouais.
0: Bon, ce matin, on va faire les conseils pas chers, de bons conseils pas chers à retrouver juste après 8h30. On fera péter la banque aussi tout à l'heure avec vous. C'est la période des examens, on va faire le petit bac ce matin. Vous savez, le petit bac, c'est comment ça marche, Romano?
1: Oui, c'est quoi le baccalauréat, quoi?
0: Oui, le petit bac, oui, c'est ça, ça s'appelle le baccalauréat. Donc,
1: avec la lettre et tu trouves un truc rapport avec ça, c'est ça?
0: Par exemple, un animal en G, Romano?
1: Bah, guépard volant.
0: Bien joué, un guépard volant. Bonne réponse.
2: Ouais. Ouais.
0: Pour ceux qui n'ont pas la ref, faut écouter la radio libre le soir. Le guépard volant est un animal que Cédric a
2: inventé.
1: Cédric le Belge a créé. Oui.
0: A créé, ouais. Bon, il y avait la grenouille, la girafe, le gorille. Bon, donc on fait le petit bac tout à l'heure. Vous voulez faire péter la banque, envoyez banque avec nous. Et pour nos conseils pas chers, on va voir si les Français rendent service ce matin. T'avais envie de récupérer des objets. Qu'est-ce qu'on pourrait récupérer ce matin? On parlait de slip, tout ça, ça peut être rigolo, non?
1: Ah bah justement, en rapport avec ça, je vais aller récupérer des culottes slip string ou autre tanga, parce que j'étais en train de partir au boulot.
0: Oui.
1: J'écoutais la radio Skyrock, j'ai trop rigolé, j'ai fait pipi dans ma culotte.
0: C'est pas possible.
1: Et du coup, bah, j'ai pas le temps de retourner chez moi, vu que les familles sont sur la route, je vais leur demander si elles peuvent me dépanner.
0: Mais tu rigoles avec ça, moi j'avais une copine, bon on était petits, pas si petits que ça, parce qu'on était au collège, et chaque fois qu'elle rigolait trop, souvent quand elle rigolait trop, elle se pissait dessus, elle arrivait pas à se retenir.
3: Génial.
0: Ouais. Et donc le jeu c'était de la faire rigoler le plus possible,
2: pour
0: qu'elle se pisse dessus, puis après on rigolait, on la traquait un peu, c'était sympa comme tout.
3: Ah, la pauvre.
2: Sympa, ouais.
0: Ouais. Donc c'est la méthode, on va voir si les Français vont être généreux avec toi. Est-ce qu'ils ont un petit truc à te prêter? Les conseils, ils vont être super, les conseils pas chers. Je pense qu'on va être bien accueillis. Les conseils pas chers qu'on trouvera juste après les infos de Rémi. Et une petite question à vous poser. Tu le reconnais, lui, Romano, lui? C'est qui? T'as pas reconnu?
1: Attends, si, mais attends, je me rappelle.
3: Allez,
1: si.
3: C'est
1: Aquababe.
0: Oui, non. C'est Aquababe. Les révélations d'Aquababe sur le football français, notamment sur ce qui se passe dans les vestiaires du Real Madrid, ce qui se passe avec des joueurs de l'équipe de France qui vont se retrouver à la Coupe du Monde, ce qui va se passer à l'OM aussi. Les révélations d'Aquababe. Et pour introduire tout ça, j'ai une question à vous poser parce qu'on a envie de vous offrir un cadeau. Allez, le pack morning, vous allez le gagner maintenant.
3: Allez.
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3: ouais,
0: 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Vous me dites juste avec quel rappeur Aquababe a-t-il eu une embrouille il y a quelques années? Il avait terminé dans un coffre. Avec quel rappeur Aquababe a-t-il eu une embrouille il y a quelques années? Je ne sais plus quand c'était, mais c'était il n'y a pas longtemps.
4: J'avais zéro dans les poches.
0: Voilà, merci Sam. Indice. Vous nous donnez la bonne réponse.
1: Ah bah là, sacré indice.
0: Ah bah grave. Le rappeur à découvrir, c'est maintenant top pour vos messages avec votre appli Skyrock ou alors au 41-759. Et toutes les révélations d'Aquababe, c'est dans un instant sur Skyrock. Et RN Boy arrive aussi avec mon bébé. Il est 8h31 sur Skyrock et les infos de Rémi aussi.
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0: Bon réveil, bonne journée, merci de vous réveiller avec Skyrock. Bon courage si vous allez au taf, si vous allez au BAU ce matin, il est 8h34. Et on va passer un examen ce matin, nous allons passer notre baccalauréat. On le passe avant 9h, on fait péter la banque. Pour faire péter la banque, gagner plein de billets de 50€, j'ai fait le plein ce week-end. Vous envoyez banque avec votre appli Skyrock ou alors au 41 759. Et vous nous laissez vos numéros de téléphone, on en tire un et une au sort. Oui oui, il y aura un garçon contre une fille, préparez-vous. Oui. C'est pour vous, on va jouer ensemble avant 9h. Les conseils pas chers de Romano, vous les attendez, est-ce que les Français rendent service? Eh oui, on rigole trop dans le morning et Romano.
1: Eh oui.
0: Et Romano le pauvre.
1: Eh oui.
0: Ah, ouais. Tellement il a rigolé. Ah, c'est marrant parce que je parlais de ça, de ma copine là qui faisait ça.
1: Qui
0: faisait pipi dessus quand on rigolait trop avec elle. C'est la même chose pour Fanny qui nous envoie un message, Fanny du 83, qui elle aussi a un problème quand elle rigole trop. Elle n'arrive pas à se retenir. On te fait un gros bisou, Fanny.
1: Ah, c'est abusé.
0: Mais tous les matins, elle est obligée de changer 4 fois de culotte. Tiens, en parlant culotte, sous-vêtements, tout ça, quels sont les sous-vêtements les plus sexy pour vous chez les hommes et chez les femmes? La réponse de notre sondage express avec toi, Guigui. Dans un instant, vous avez voté. On vous dit tout. Et là, on a Bernie de Bordeaux en direct. On va parler foot et confidence sur ce qui se passe dans les vestiaires du foot français et espagnol aussi. Salut Bernie, Bernie de Bordeaux.
29: Salut à tous, vous allez bien l'équipe?
0: Ça va super Bernie.
1: Salut Bernie.
0: T'as passé un bon week-end? Week-end prolongé.
29: Ouais, super. Super, c'était plutôt pas mal. Je vais pas me plaindre.
0: Ouais. T'es en week-end prolongé à partir de mercredi soir ou pas toi?
29: C'est ça, tout à fait. Puis en plus, je pars jeudi à Paris, je vais voir le J, donc
0: Me plaindre. Tu vas voir le J, tu vas voir Jules.
29: Ouais. C'est ça, tout à fait.
0: T'as trop de la chance.
1: Ah, ce week-end, Stade de France.
0: Ouais. Et ouais, le Stade de France de Jules.
1: Deux Stades de France.
30: Tu vas kiffer, hein.
0: Ah ouais, tu vas kiffer comme un ouf.
29: C'est ça. Bon. Bah, j'espère, hein. J'espère.
0: Bon, c'est une semaine de chance, hein, puisque là, t'es sur Skyrock, t'as trouvé la bonne réponse à la question que j'ai posée il y a un instant. Petite question que j'ai posée, on parlait d'Aquababe. C'est lui qui fait les révélations sur le foot français. Je savais pas qu'il s'y connaissait en foot, Aquababe.
30: Bah, moi non plus.
0: Mais il a des connexions.
30: Il a des chippies dans les vestiaires.
0: Voilà. Oui. Bon, Aquababe,
29: il a des contacts partout, on va dire.
0: Oui. Ouais. Il y a très bon contact d'ailleurs avec un rappeur français avec lequel il a eu une embrouille. Quel est ce rappeur français?
29: J'ai pensé directement à Maes.
0: Mais oui, c'est Maes. C'est la bonne réponse. Bravo, Bernie. Tu gagnes ton pack morning ce matin, le consac de sport Skyrock, tous les objets Skyrock à l'intérieur. Et on t'inscrit en plus pour les Ray-Ban Meta qu'on offrira d'ici 3 quarts d'heure. À 9h15, 9h30 à la fin du morning. Tu gagneras peut-être en plus tes Ray-Ban Meta.
29: C'est parfait,
0: comme ça, tu pourras mettre tes Ray-Ban Meta dans le concert de Jules.
29: Si c'est possible, je vous amènerai même la vidéo après, il n'y a aucun problème.
0: Et bah, tu pourras même filmer tout ça. Merci Bernie.
29: Merci à vous en tout cas.
0: On a un petit son de Maes, on va voir si on est bon au Maes. Je reconnais tous moi les sons de Maes. T'en as un autre? C'est ce
30: Distant.
2: Avec qui?
0: Je connais tous les sons de Maes.
2: Avec qui?
4: Avec Nino.
2: Eh oui.
0: Nino et Maes. Distant, c'est beau ça. La Madrina.
2: Ouais.
4: Avec Booba.
2: Son pote. C'est mal fini aussi.
0: Oui, c'est un problème aussi, oui, avec Booba. Il est super ce son, Madrina. Tous les sons que vous avez découverts sur Skyrock, Maes, et donc les révélations sur le foot français dans un instant, juste après nos infos. Bisous, Bernie.
2: Bisous.
0: Vas-y, vas-y.
29: Ah, je vais faire une petite dédicace à ma femme Sarah qui doit être soit dans la voiture, soit arrivée au travail.
0: Bisous,
29: et
0: Sarah.
29: À mon collègue de taf PNJ.
0: Bisous, PNJ.
29: Reconnaîtra.
0: Bisous, ouais. Et bon concert de jeu ce
29: Merci
0: week-end.
29: Merci beaucoup.
0: Bisous, Bernie. Allez.
29: Bisous à vous, les
2: gars. Ciao, bisous.
0: 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Pour bien démarrer la journée, notre météo du jour, Rémi.
5: Ouais, avec ce temps qui est encore bien perturbé là, la matinée est pluvieuse, notamment des pays de la Loire jusqu'au Grand Est, des pluies parfois orageuses sur la Franche-Comté et Rhône-Alpes, alternance d'éclaircies et d'averses dans les régions du Sud avec un petit peu de brouillard qui se lève en vallée de la Garonne et un ciel menaçant sur le Massif Central. Les orages finiront par concerner la Nouvelle-Aquitaine, les Pyrénées, mais le soleil quand même peut faire de belles apparitions près de la Manche et près de la Méditerranée aussi. Les températures ce matin, 8 à Lille, 10 à Paris, 12 à Lyon, 14 à Marseille, dans l'après-midi, 14 près des frontières du Nord, 16 en Ile-de-France et en Normandie, 17 dans la Sarthe, 18 en Bourgogne, dans la Loire et en Alsace, 19 sur le Massif Central, 20 en Haute-Garonne, sur la côte basque et en vallée du Rhône, 21 sur le bassin aquitain, 24 dans le Gard et sur les Alpes-Maritimes. La pollution, c'est correct, les indices entre 2 et 4.
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5: Et un premier cas d'antivirus en France, l'une des passagères, hein, vous savez, qui était dans ce bateau et qui dont les passagers sont arrivés hier au Bourget à Paris, pour les Français tout du moins, a été donc testée positive. Les résultats viennent d'être rendus publics à l'instant là par le ministère de la Santé. Son état s'est dégradé là au cours de la nuit. Le gouvernement a mis en place des mesures d'isolement à l'égard de 22 cas contacts. Tous les passagers vont devoir passer 3 jours en observation à l'hôpital Bichat. Attention à la circulation à Lyon ce matin. La mobilisation des agriculteurs en cours. Agriculteurs de la coordination rurale qui protestent notamment contre les prix du carburant. Rassemblement dans le sud de la ville qui n'a pas été autorisé par la préfecture. Un policier municipal soupçonné d'avoir tué son ex-compagne et leurs 2 enfants de 9 et 13 ans avant de se suicider. Les 4 corps ont été retrouvés par les gendarmes dans le Val d'Oise. Selon les premiers éléments de l'enquête, eh bien, le policier aurait utilisé son arme de service. L'alerte a été donnée par le nouveau compagnon de la mère de famille. Pas de commémoration en mémoire de l'abolition de l'esclavage hier à Vierzon. C'est une première depuis plus de 10 ans. La ville est tombée entre les mains de l'extrême droite aux dernières élections. La municipalité évoque des économies et un manque d'intérêt des habitants. Une décision qui suscite quand même une polémique dans cette ville historiquement ancrée à gauche.
0: Et du sport tout de suite sur Skyrock.
5: Du sport avec du foot, évidemment. Les résultats hier de la 33e et avant-dernière journée de Ligue 1. Les Parisiens qui se sont imposés 1-0 au Parc contre Brest et qui filent tout droit vers le titre. Marseille s'impose sur le même score contre Le Havre et peut encore espérer une qualification en Ligue Europa ou en Ligue Conférence. On verra ça dimanche. Toulouse s'est imposé contre Lyon 2-1. Victoire sur le même score d'Auxerre face à Nice, de Rennes contre le Paris FC, Lorient s'impose 4-0 face à Metz, 1-0 entre Angers et Strasbourg et défaite de Monaco sur la pelouse de Lille 1-0.
0: Et attention des révélations, les révélations d'Aqua Babe. Il est là, Aqua, tu es là baby? Oh, oui, il est là Aqua Babe. Il a fait des révélations sur ce qui se passe au Real Madrid. Il paraît que c'est le bordel dans les vestiaires du Real. Il paraît que Kylian Mbappé, il crie dans les vestiaires du Real chaque fois qu'il perd un match. Ouais. Il a dû crier, il a joué ce week-end ou pas?
2: Non, il n'a pas joué.
0: Donc il n'a pas crié
2: non.
0: Alors?
2: Et non.
0: Il était toujours en vacances avec sa chérie.
2: Non, bah quand même, il est revenu depuis. Alors, j'ai vu un truc, il était de retour à l'entraînement.
0: Ouais.
2: Et il s'est barré 5 minutes avant la fin parce qu'il a appris qu'il jouerait pas le Classico hier.
0: Ah ouais?
2: Donc, en fait, il s'est barré de l'entraînement.
0: Parce que lui, il voulait jouer. Et il a même pas assisté au match.
2: Après, c'est une rumeur, hein, je sais pas si c'est vrai ou pas.
0: Une rumeur d'Aqua Babe ou pas?
2: Non, c'est une rumeur que j'ai vue sur les réseaux.
0: D'accord.
2: Des sites espagnols.
0: Une rumeur de Sam Babe.
2: C'est ça.
0: Bon, Aqua Babe qui a des connexions avec des joueurs du Real Madrid et avec un joueur de l'équipe de France de foot qui va jouer au mondial de cette année aux États-Unis,
2: ouais.
0: États-Unis, Canada, Mexique. C'est Aurélien Tchouaméni.
2: Oui.
0: Et donc Aurélien
2: Tchouaméni. Qui est une chippie du coup.
0: Qui est une chippie.
2: Une chippie d'Aqua Babe.
0: Puisque les potes d'Aqua Babe sont des chippies.
2: C'est ça.
0: Aurélien Tchouaméni qui est une chippie. Très bien. Et il a fait des révélations. Écoutez ce que dit Aquababe sur ses révélations.
3: Aurélien, je l'ai poucave parce qu'il m'a menti.
0: Oh, il t'a menti, c'est pas gentil, Aurélien. Oh, dis donc.
30: Ouais, parce qu'en gros, Aquababe a sorti l'info comme quoi Tchouaméni s'est battu avec son coéquipier Valverde.
0: Oui.
30: Et Valverde a sorti un démenti pour dire qu'il s'était tapé la tête contre le sol, oui. Ce qui n'est pas vrai. Et Aquababe, pour se venger, a sorti ça.
3: Alors qu'on se connaît depuis 2022 et que gros, j'aurais pu te faire pendant des années, je ne l'ai jamais fait. Ouais. Je suis quelqu'un de confiance, je parle à toute la terre. Toi, je t'ai affiché parce que tu m'as menti.
0: Mais Tchouaméni, qu'est-ce,

0: PLK avec Tudor à l'instant sur Skyrock et PLK. On le retrouve dans une heure dans la prochaine roulette avec en plus des places pour aller voir Alonso à son stade Vélodrome. C'est à choper dans une heure dans la prochaine roulette. Tournée de PLK, stade Vélodrome d'Alonso et inscription, hein, comme d'hab, vous envoyez le mot roulette par SMS au 720. On va en reparler dans un instant et le retour du son tout de suite.
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0: On va écouter R2 et Rouinard.

0: R2 Rouinard dans un instant, avant 10h aussi, Culture et le morceau Méli Mélo, ça arrive juste après ça.
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0: Imaginez, vous avez votre fils ou alors votre frère qui se prend pour Michael Jackson et il fait des TikTok toute la journée. C'est ce qui arrive à une maman qui en peut plus, son fils s'appelle Adam.
2: Beat it, Gina. Non, non, Adam. Please, mom.
0: On peut plus. Écoutez quand elle lui demande de faire la vaisselle.
2: Adam. La vaisselle.
3: Il le tient bien en plus.
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0: 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Hein? 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

Lil Nas X à l'instant avec Holiday sur Skyrock. Passez une bonne journée, un bon lundi, une bonne reprise si c'est le cas pour vous. C'est reparti pour une nouvelle heure de son sur Skyrock. La roulette qui va tourner. Ça faut que je vous en parle, c'est dans une quarantaine de minutes. La roulette avec PLK Alonso. On a blindé la roulette de place de concert pour la tournée de PLK, pour Alonso, le stade Vélodrome. Ça approche hein, pour le stade Vélodrome d'Alonso. C'est à choper dans quoi, une petite quarantaine de minutes. Mais les inscriptions ouvrent dès maintenant. Vous envoyez le mot roulette par SMS au 72020. Roulette par SMS au 72020. Inscrivez-vous et tentez de faire tourner la roulette avant 11h sur Skyrock. Il est 10h pile. On est reparti pour une nouvelle heure de son avec Rambo Goyard et BMS. Il y aura la rafleuse avec Argent Sale. Et puis PLK. Théodora aussi, Sex Models arrive.

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Darren Boy avec Nono La Grinta. Avec moi, c'est le nom du morceau qu'on écoutait, extrait du projet hein, Darren Boy, toujours disponible à Eyes Only Flashback sur Skyrock. Il est 10h15, on va faire tourner la roulette. Continuez à vous inscrire hein, pour faire tourner la roulette, c'est dans une trentaine de minutes. Vous envoyez le mot roulette par SMS au 720, il y a des places pour la tournée de PLK. Les dates à pas louper, la date à pas louper également au stade Vélodrome à Marseille le 6 juin prochain. C'est la date pour aller voir Alonso, des places à choper aussi pour Alonso avant 11h.

0: Gims, Théodora, écoutez le morceau Space, ça arrive dans un instant. Bruno Mars aussi, et puis je vous rappelle, hein, pour faire tourner la roulette, dans moins de 30 minutes, vous envoyez le mot roulette par SMS au 720.
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Leto avec Pineapple à l'instant sur Skyrock. 10h30, dans 10 minutes, on fera tourner ensemble la roulette. Continuez à vous inscrire, hein, les places pour PLK à choper. Également Alonso au stade Vélodrome. Vous envoyez le mot roulette par SMS au 72020. Ils sont sur Skyrock, ça continue. Avec Tame Impala, Dracula, c'est ce qu'on va écouter maintenant. Gambi, un nouveau son de Gambi, il s'appelle René Kaovila dans un instant. Et puis un classique, gros classique de 50 Cent. Avant 11h, le morceau Candy Shop, ça arrive.

prochain, 6 juin, il sera en concert avec Skyrock au Stade Orange, Vélodrome. Il y a des places à choper tout au long de la journée pour aller voir Alonso, des places aussi pour aller voir la tournée de PLK, prochaine roulette dans l'après-midi. Restez bien à l'écoute de Skyrock. Je vous retrouve tout à l'heure, 20h-21h, nouveau Planète Rap, c'est avec Favé. Rendez-vous 20h-21h sur Skyrock et dans 15 minutes, il y a les dédicaces.

0: Théodora a écouté Michael Jackson aussi et Beat It sur Skyrock, c'est dans un instant après ça.
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Le son de Michael Jackson, on va l'écouter Beat It à l'instant sur Skyrock. J'espère que vous allez bien ce lundi aujourd'hui. Il est midi tout pile, c'est midi, content d'être avec vous comme tous les jours. Skyrock dédicace midi 16h avec l'appli Skyrock FM. Les messages que vous envoyez tous les jours sur l'appli, vous pouvez nous appeler aussi au 01 53 40 30 20. Et puis plein de bons sons pour vous accompagner. Et Urban Music non-stop toute la journée sur Skyrock avec le retour de Planète Rap aussi. Hein. Fred sera là ce soir 20h-21h avec Favé, je vous rappelle cette semaine. Et puis la roulette, les cadeaux. C'est PLK à gagner cette semaine, la tournée Skyrock de PLK partout en France et puis les concerts Skyrock de Alonso aussi. 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On débute l'émission avec du son, du bon pour vous accompagner, les taux en nouveauté. Voici Pineapple, on écoutera Dave Rendance et puis le son de PLK justement avec Pocahontas sur Skyrock. Let's go!

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0: V sera ce soir dans Planète Rap et toute la semaine entre 20h et 21h sur Skyrock. On va l'écouter avec Gazo, c'était Flashback. RN Boy pour la suite du son. On va écouter avec moi sur Skyrock la rafleuse aussi Argent Sale, Gims avec Théodora pour Spa, et puis Myriam aussi arrive. Avec Eva on écoutera Coco Chanel, avec vos messages aussi, les dédicaces que vous laissez avec l'appli Skyrock FM. Vous cliquez sur Balance ton message en direct. On débute l'émission avec Jade depuis Bourges qui fait une dédicace pour ses potes Bruno, Justine et puis tous les premières aussi du lycée Émile, du lycée Pierre-Émile Martin. Et puis Karim depuis Aurillac, lui fait une dédicace pour son pote Samuel et tous les chauffeurs VTC à l'écoute de Skyrock. Du bon son et puis les cadeaux aussi, écoutez ça.
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Love You, c'est Nono La Grinta, là, qu'on va l'écouter à l'instant sur Skyrock. Premier sur le rap toute la journée, ça continue avec Fields. En classique, voici Finesse, enchaîné à Wixo avec LA2S, on écoutera JMK. Et puis le son de Bruno Mars aussi, son retour 10 ans après son dernier album. On écoutera le son I Just Might sur Sky.

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Le son de Tame Impala, on va écouter Dracula à l'instant avec Jenny, le remix sur Skyrock. Il est quasiment 13h, bon après-midi, bon lundi. À l'écoute de Sky avec la suite du son, avec la roulette aussi qui va tourner pour l'une d'entre vous. Avant 14h, PLK encore à l'intérieur, on vous a mis plein de places pour sa tournée avec Skyrock partout en France et puis les concerts de Alonso aussi. À vous d'envoyer roulette par SMS au 72020. Dès maintenant, roulette par SMS au 72020 et vos places pour PLK et pour Alonso. La suite du son avec This Is et Théodora, on écoute Mélodrama là tout de suite, enchaîné à Michael Jackson, Billie Jean, un de ses plus grands classiques. Le son de R de Ruinard et puis Joey Dead Filé aussi en nouveauté avec Rihanna.

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0: Rambo Goyard, on va écouter BMS à l'instant, c'est bien ça. BMS sur Skyrock et la suite du son, c'est avec Aaron Boy. On vous a fait découvrir la première fois sur Skyrock à la radio. Avec ce son, Mon Bébé, Bad Bunny aussi, nos bagnoles, Gim se prépare et puis Dave aussi. On écoutera Run Dance sur Skyrock. Un grand bravo, une grosse dédicace à Théo qui habite à Fumel, dans le Lot-et-Garonne, et puis à David qui habite à Dreux, en Eure-et-Loire. 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Le retour demain avec Diffoul et toute la team, dès 6h en direct.
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0: 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On vient d'écouter Dave avec Run Dance à l'instant sur Skyrock. La suite du son, c'est avec PLK, tu dors. 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Dans moins de 10 minutes, on vous attend. C'est vous qui allez faire tourner la roulette si vous inscrivez. Dans ça, vous envoyez roulette par SMS au 72020. Roulette envoyée par SMS au 72020. Avec vos places par deux pour une des dates de la tournée Skyrock de PLK partout en France. 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À vous de jouer. 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Bonne chance. Voici tu dors. Donc un extrait du dernier album, Grand Garçon, le dernier album de PLK, découvert sur Sky. On a écouté Lil Nas X aussi, That's What I Want, et puis Nino avec Tiakola pour les Diamants de Bokassa sur Skyrock. Bon lundi.
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0: l'un des grands artistes du moment, le portoricain Bad Bunny. On va l'écouter, Noé Bayol, sans Skyrock, à quasiment 16h. Salut Emeric.
1: Salut Mehdi, le 16-20 qui arrive, hein, qui est prêt même avec Leto pour attaquer l'émission Pineapple.
0: Et ouais, le tout premier de la semaine, du bon son, des cadeaux, programme jusqu'à 20h jusqu'au Planète Rap de Favé. Et puis on termine les dédicaces avec Louisette qui nous dit dédicace à tous les militaires en Ukraine, à l'écoute de Sky peut-être. Et puis Ryan de Valence, lui dans la Drôme, il est agriculteur d'ailleurs, il fait une dédicace pour tous les agris du 26 de la Drôme et de toute la France. Ça, c'est moi qui rajoute ça.
1: Bah ouais, t'as
0: comme
1: raison.
0: Ça, on pense à tout le monde.
1: C'est vrai, faut oublier personne. Fini pour les messages en direct, première session de la semaine, Mehdi.
0: Ouais, retour demain midi. Ciao à tous.
1: Ciao à demain. Hello tout le monde, c'est Emeric, parti pour le 16-20, premier de la semaine sur Skyrock. J'espère que vous avez passé un bon week-end. Vous avez été très nombreux à demander des places pour PLK la semaine dernière. Heureusement, on remet ça cette semaine. PLK ou même Alonso, vous venez choisir votre live sur Skyrock et vous y allez avec la personne de votre choix. On fera tourner les roulettes avant 20h, on se prépare ça. Et puis le son du 16-20 qui attaque en force, on attaque en force avec Leto. C'est le premier son de l'émission et c'est Pineapple sur Skyrock.

Théodora sur Skyrock dans le spa sur la radio des numéros 1. Est-ce qu'on se ferait pas un duo avec deux légendes sur le même titre? Zao, MC Solar, c'est parti. Comme Caroline, derrière on envoie RN Boy, ça sera mon bébé. Phénomène sur Skyrock. Regarde.

0: sur le protégé d'Aya Nakamura. C'était RN Boy à l'instant avec mon bébé sur la radio des numéro 1. On termine cet après-midi ensemble, où que vous soyez, quoi que vous fassiez. Merci aussi pour les messages que vous envoyez sur l'application Skyrock. Ça n'a jamais été aussi simple d'être connecté avec nous. Les messages arrivent directement dans le studio en live. L'application elle est gratuite, téléchargez-la. Et puis on s'occupe du son. Rambo Goyard, rappeur de Rennes, By My Side, c'est la suite du son. Il y aura aussi la rafleuse. Argent sale, extrait du projet numéro des Crous. La rafleuse, Rambo Goyard et R2, c'est les prochains artistes qui arrivent très vite là sur Skyrock.
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De Skyrock, et quand on pensera à 2026, on pensera forcément à PLK qui est en train de vivre une année de dingue. Son album cartonne, Grand Garçon, on va en écouter un extrait. À la rentrée, il sera sur scène, deux stades de France complets. Grosse tournée également dans les quatre coins de la France. PLK débarque après Tame Impala et Jenny, Dracula sur Skyrock.

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Skyrock, je sais que vous voulez voir PLK sur scène. Ne vous inquiétez pas, on a remis des places dans la roulette cette semaine. Vous allez pouvoir choper vos places soit pour PLK, soit pour Alonso en plus. À vous de choisir votre concert. Prenez de l'avance sur tout le monde et envoyez le mot roulette par SMS au 720. On fera attendre tout à l'heure. Là, c'est Meryl Eva, Coco Chanel. Et derrière, attention, l'excellent son de Gambit.

C'est Skyrock, vous avez vu comme tout le monde en mode Michael Jackson, c'est un truc de fou. Hein. En 2026, Michael Jackson est de retour comme jamais grâce à ce film qui fait un carton total dans le monde entier. Là, c'était Billie Jean. Vous savez quoi, on se mettra un Billie Jean dans pas très longtemps là. Michael Jackson sur Skyrock.

Le monde tournait dans toute la France, hein. Ce week-end, il était du côté de Reims. D'ailleurs, les fans de Damso ne l'ont pas oublié. Ils l'ont souhaité son anniversaire. Prochain stop vendredi. Il débarque dans un zénith complet. Plein à craquer du côté de Amiens. Après, il enchaîne avec les zéniths de Lille. Il passe à Lyon, à Nancy. Et puis, la Défense Arena à la fin de l'année. C'est complet aussi. Checkez tout ça sur le skyrock.fm.

0: Pocahontas, c'est la suite des numéros 1 dans le 16-20 sur Skyrock.
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2: Retour du son sur Skyrock, voici Landy.

que cet homme posera ses valises en juillet en France, à Paris, à Lille, à Nice, pour des concerts Skyrock de fou, pour des stades avec Skyrock, c'est The Weeknd. On vient de l'écouter à l'instant, c'était Carl Out My Name. Il est 18h, je vous souhaite la bienvenue, vous êtes sur la radio des numéros 1, il s'appelle Théo, il vit du côté de Dunkerque et il est content puisqu'il va gagner des places. Il a gagné des places pour PLK, on va lui envoyer dans quelques jours, il pourra aller le voir du côté de Lille. C'est ça qui est bien, vous choisissez votre concert, votre artiste et la ville de votre choix avec la personne de votre choix. C'est PLK ou Alonso au menu de la roulette cette semaine et on vous offrira des places à nouveau avant 20h. Nous on repart direct. Allez, nouvelle heure de son. R2 au programme, Bad Bunny et la Serrambo Goyard pour repartir by my side sur Skyrock. Let's go!

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1500 € en plus sur le compte de Théo du côté de Fumel dans le 47. Il va faire quoi avec? À partir en vacances au Maroc ou en Italie? Ah, il est bien. Il y a David aussi du côté de Dreux. Il va retrouver, il vient de retrouver du taf. 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Ping-pong très César Larson pour le son Stateside sur Skyrock.

franchement, tous les numéros 1 sont dans le 16-20, les sons qu'on joue actuellement sur Skyrock, c'est un truc de fou. On profite en ce début de semaine, semaine qui peut être courte hein, pour certains là, avec le jeudi de l'Ascension qui arrive, peut-être semaine de 3 jours pour certains d'entre vous, donc profitez-en bien. Les numéros 1 qui sont ici, on va revenir avec PLK et Théodora, Sex Model. C'est la suite du son sur Skyrock. Et je sais que vous kiffez ce son de Tame Impala avec Jay.

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1: Lundi soir, ça démarre la semaine, ça démarre la soirée en écoutant Skyrock avec la voix de Gambi à l'instant. C'était René Kaovila sur Skyrock. Grosse soirée en préparation. En plus, ce soir, c'est Favé qui débarque chez Fred. Nouvelle semaine de Planète Rap à pas louper avec de l'exclu, du live, des freestyles, des invités. L'émission à mater sur l'application ou sur la chaîne YouTube de Skyrock sera dans moins d'une heure et demie. D'ici là, les numéros 1 s'enchaînent. Elle sera sur scène à la rentrée. Ne la loupez pas parce que c'est une bête de scène. Je parle de Meryl. La voici avec Eva Coco Chanel. Les dates de la tournée sur l'application Skyrock. Simple. Vous allez dans la rubrique concert. Là aussi avec Eva, et derrière Leto Pineapple sur Skyrock, la radio des numéros 1.

Pas de Méli-Mélo, c'est Culture à l'instant sur Skyrock, la radio des numéros 1. On termine cette journée ensemble. Du courage, vous êtes dans les bouchons là. Force à vous, je sais que ce n'est pas évident, surtout le lundi. Bien relou après le week-end, mais la semaine va être courte là. Les numéros 1 pour en profiter sur Skyrock, Kuno, la Grinta, Love You. Et derrière, on écoutera l'artiste qui est en train de tout exploser en 2026. Le projet s'appelle Numéro d'écrou. Il est venu le présenter ici en plus. C'est la rafleuse qui arrive, la rafleuse parlue. Derrière, Nono, la Grinta sur

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0: C'est ce qu'il y a, ok, j'ai pensé à vous, je me suis dit dans la voiture, là, à la maison, sur l'appli, sur l'enceinte connectée, qu'est-ce qui vous ferait plaisir? Et un petit Ninao de Gims, là, ça fait plaisir à tout le monde. Gims à l'instant sur Skyrock, il s'appelle Théo, il vit du côté de Dunkerque, il y a moins d'une heure, il est passé sur Skyrock. Il m'a dit que c'était une galère pour choper des places pour PLK dans le commerce, il n'y a plus grand chose, faut dire que c'est complet un peu partout. Les stades de France sont complets, PLK c'est une folie, bah, ça se gagne sur Skyrock, on est la radio des plus gros concerts et on vous le prouve chaque jour. En plus, vous avez le choix, c'est-à-dire qu'il y a PLK dans la roulette, il y a aussi Alonso qui sera dans 3 semaines au Vélodrome, il avait tout éclaté la semaine l'année dernière, et bien remet ça cette année. Vous voulez gagner vos places soit pour PLK soit pour Alonso, super simple, vous pouvez déjà commencer à envoyer roulette hein, par SMS roulette au 720. On fera tourner ses premiers avant 20h en direct. La suite du son, c'est d'ici, c'est Théodora. Mélodrama, on la retrouvera aussi en solo sur Miss Kitoko. This is Théodora. Il y aura aussi du Michael Jackson en préparation sur Skyrock.
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3: Et Tide sur Skyrock pour le retour du son.

RN Boy, à l'instant sur Skyrock avec Elle Voulait. Bienvenue sur la radio des numéros. Ah, ça fait plaisir à Lucas sur l'application Skyrock, le petit classique de Jason Derulo juste avant, la Want You Want Me. Merci à toi pour ton message. Merci à vous d'ailleurs, hein, connecté dans les quatre coins de la France et même du monde. On reste connecté. Skyrock, bien au chaud dans votre poche, même si vous bougez en vacances, en week-end prolongé pendant ce mois de mai, avec plein de ponts, plein de jours fériés, comme cette semaine d'ailleurs. Eh ben, alors, bienvenue sur Skyrock. Nous, on est en direct. Ça bouge pas 7 jours sur 7, 24h sur 24. Une roulette en préparation avec des places de concert pour PLK et Alonso. On fait tourner dans pas très longtemps. Et puis, on repart avec du Beat It de Michael Jackson. Ah, il arrive, le roi. Et là, c'est Théodora Miskitoko sur Skyrock.

0: Et Skyrock et ce film, Michael Jackson est là pour nous rappeler, une piqûre de rappel, hein, pour nous rappeler à quel point il était fort, à quel point c'était le plus grand artiste de tous les temps. On écoutait Billy sur Skyrock, la radio des numéros 1. Les numéros 1, vous le savez, sont rap français comme PLK. Venez choper des places pour PLK, vous envoyez roulette par SMS au 7-20-20. On l'écoute maintenant avec Tu dors. Et derrière, celui qui a rempli aussi le Stade de France par deux fois, Fally Poupa arrive.
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0: Work, work from home. Fifth Harmony à l'instant sur Skyrock, la radio des numéros 1. Et vous le savez, les numéros 1, c'est encore mieux de les voir sur scène. Il y a tellement de concerts de fous en 2026, notamment Alonso, dans 3 semaines au Vélodrome. Il débarque. Il avait déjà créé l'événement l'année dernière et ramé ça cette année. PLK aussi, une grosse tournée qui s'arrête partout en France. Ça passe forcément près de chez vous, là, à la rentrée. Il y a les stades de France qui sont complets, mais rien n'est complet en écoutant Skyrock, là, dans les roulettes qui vont tourner. La prochaine, c'est dans moins d'une demi-heure avant le Planet Rap de Favé. Vous envoyez le mot roulette au 72020 et je voulais choisir votre concert, ok? PLK ou Alonso au menu, vous choisissez roulette au 72020. Pendant qu'on écoute Dave et Thames Rain Dance, dans même pas 2 minutes là. Hein. Dave, dans moins de 2 minutes, il y aura aussi la rafleuse qui arrive, Argent Sale sur Skyrock. Et Durand Beaugoyard aussi pour la suite du son.
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rappeurs numéro 1 sont tous ici sur leur radio comme la rafleuse. On va écouter un extrait de son projet numéro d'écrou, c'était Argent Sale sur Skyrock. Projet qu'il est venu présenter ici hein, sur Skyrock dans Planet Rap. Le prochain Planet Rap, là c'est dans moins d'une demi-heure. Ça sera avec Favé au micro à pas louper. D'ici là, les numéros 1 s'enchaînent. Ruinard, R2 à fond. Et Bruno Mars derrière avec I Just Might sur Skyrock.

à vous projeter pour l'été, pour les vacances. Qu'est-ce qu'on ferait avec 1 500 € en plus sur le compte en banque? Bah, ils ont des réponses à ces questions, hein. Théo, du côté de Fumel, dans le 47, il va se prévoir des vacances au Maroc, parce que oui, il a gagné 1 500 balles ce matin en direct chez Difool. David Adreux, bah, lui, il vient de retrouver du taf, donc il va se mettre bien 1 500 € cash en plus à économiser. Vous aussi, pour gagner 1 500 balles, vous répondez Skyrock quand on vous demande quelle est votre radio préférée. En quart demain chez Difool, entre 6h et 9h15 dans le morning. Là, c'est Gim, c'est Soleil sur Skyrock.

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0: FAV au micro de Fred, c'est le Planète Rap qui approche.
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0: Un roulette qui s'arrête, en plus c'est roulette à la carte, la PLK Alonso. Et pour toi Sofia,
1: Alonso en concert avec Skyrock.
0: Voilà, le Vélodrome, c'est bon, hein. Toi et la personne de ton choix.
2: Ça sera avec mon fiston.
0: Ah ben voilà, retournez-moi ce Vélodrome, on y sera, ça va être incroyable Sofia. Je te fais un gros bisou, profite bien du concert.
2: Merci.
0: Bravo Sofia, je t'en passe Greg en antenne. Ciao ciao Sofia, à l'instant sur Skyrock. Les passeports Alonso, les passeports PLK aussi à venir choper. C'est vous qui choisissez votre concert. C'est parti pour Favé avec Fred, Planet Rap. Les images à mater sur l'appli, la chaîne YouTube de Skyrock. Et après c'est Difool pour la radio libre. Moi je reviens demain à 16h, ciao.
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1: Passez une bonne soirée, bienvenue sur Skyrock, une nouvelle semaine s'ouvre. Il est là avec nous, il sera là tous les soirs entre 20h et 21h. Monsieur Favé, comment va?
2: On va très très bien.
1: Et c'est toi, vrai Fred? Tout se passe bien?
2: Tout se passe pour le mieux.
1: Tu as passé un bon week-end?
2: Un très bon week-end, ouais.
1: Merci. Hier soir, j'ai vu des images, tu étais à R'n'Boy.
2: On était à la Cigale des R'n'Boy.
1: Cigale des R'n'Boy. Avec un morceau qui a fait parler.
2: Et ouais, hein, un petit peu, on a teasé une petite exclue pour son
1: grosse
2: concert.
1: Grosse exclue.
2: Ouais, grosse exclue, ouais, pour son concert. On dirait les gens, ils ont bien aimé, ils ont été réceptifs sur le morceau.
1: J'ai vu les retours, oui, les gens ont l'air contents.
2: Ouais. Donc bon, on envoie ça très bientôt.
1: Vous l'envoyez bientôt.
2: Ouais, très très bientôt.
1: D'ailleurs, cette semaine, restez bien à l'écoute, il va y avoir des surprises.
2: C'est sûr.
1: Ça va être un Planet Rap Favé surprise.
2: Que des surprises.
1: Que des surprises tous les soirs de la semaine. Mais c'est bien, on va aussi revenir sur toi, sur ton parcours, sur la personne que tu es, celle que tu as envie de devenir. Peut-être que c'est déjà fait d'ailleurs maintenant. Est-ce que tu es heureux? C'est ça le plus important, c'est en ce moment, dans ce monde de brut, de chercher le bonheur. Est-ce que tu es heureux?
2: Oui, ça va, j'ai de la chance moi dans ma vie.
1: C'est vrai.
2: Ça va.
1: Les journées de Favé, c'est quoi? C'est du studio quand même? C'est beaucoup
2: studio.
1: De boulot?
2: Studio, ouais, en ce moment on enchaîne pas mal, hein, pas mal de boulot, mais sinon ça va, moi je passe des journées chill, tu vois. Je me réveille, je fais un peu de sport, je vais au studio.
1: Tu voyages ou pas? Est-ce que tu...
2: Pas trop en ce moment, mais bon, ça, j'ai le temps pour voyager.
1: C'est vrai. Favé, il y en a un qui a une question pour toi. C'est la première question de ce Planet Rap, elle est posée, ou presque, elle est posée par l'invité de la semaine dernière, Bat, qui était avec nous entre 20h et 21h. On l'écoute.
3: Salut Favé, c'est Bat. J'ai une petite question pour toi. Je voulais savoir pourquoi t'as fait deux cigales gratuites. C'est pour faire un truc derrière ou il y a une surprise? Faut que tu nous le dises.
1: Alors l'histoire des deux cigales gratos.
2: L'histoire des deux cigales gratuites, bah c'est pour régaler le peuple en vrai. Hein, tu vois, on a dû décaler le Bercy.
1: L'accord Arena, ouais.
2: Ouais, l'accord Arena pour le 6 janvier 2028. Donc en attendant, on a réfléchi avec l'équipe. On s'est dit qu'en vrai, pour pouvoir faire plaisir au public, une petite date, enfin deux dates parisiennes, comme ça pourrait être bien. En plus, accessible gratuitement pour les personnes qui avaient déjà pris des places pour Bercy. Donc
1: c'est bien, ça fait plaisir.
2: C'est ça.
1: Tu restes à l'écoute parce que c'est vrai, on en est parlé ici dans l'émission et des gens qui comprenaient pas pourquoi tu décales jusqu'en 2028, qui trouvaient ça un peu dur, voilà, mais parfois c'est la vie aussi comme ça. Il y a des moments où tu peux pas non plus tout prévoir. Et puis, on l'avait dit aussi, moi je me souviens, puisqu'on en avait parlé dans un Planet Rap dans lequel tu étais passé. C'est vrai, ce qu'il faut se rendre compte, et les gens parfois ne peuvent pas se rendre compte, des salles comme l'Accor Arena sont très demandées.
2: Et
1: aujourd'hui, je sais pas. Il y a un artiste encore qui m'a dit ça, qui m'a dit ah, je voulais prendre un accord Arena, mais wow, on me propose 2030 aujourd'hui. Parce que je crois que lui il voulait avoir les samedis soirs en plus. Ah oui, je me souviens très bien, je vous dirai pas qui c'est. Mais il m'expliquait, moi je voulais absolument un samedi sur cette période et tout. On m'a dit c'est pas avant 2030.
2: Ah ouais, bah oui, c'est sûr.
1: T'imagines
2: la disponibilité de la salle là, c'est compliqué. Hein.
1: Ah, c'est un truc de fou.
2: Elle est demandée de fou.
1: Donc voilà, c'est pour ça qu'on peut pas non plus en vouloir aux artistes. Quand il y a un moment, il y a des raisons pour décaler. Voilà,
2: de toute façon, on se rattrape bien.
1: Et puis tu te rattraperas, et puis il y aura aussi en effet 2028.
2: Ce sera
1: encore une nouvelle ère, il se passera encore plein de choses. Et peut-être même d'autres morceaux qui vont arriver avant 2028.
2: Ah, c'est sûr ça, en tout cas. Avant des chars, si je sors plus de soi avant 2028, c'est
1: foiré. Peut-être des morceaux qui vont arriver avant 2028. Donc peut-être un plus long accord Arena encore, peut-être.
2: Ouais.
1: Qui sait? Favé, on attaque tout de suite ce Planet Rap avec un morceau, voici Comme Avant, aux côtés de R2.

0: comme avant avec R2 à l'instant sur Skyrock. Ça, c'est un morceau pareil que tu as balancé.
1: Ouais, comme on a ça. Balancé.
0: Des morceaux qui arrivent comme ça de faveur. Hein.
1: C'est ça, bah, il faut, hein, bien, faut bien nourrir l'actualité.
0: Peut-être que cette semaine, on aura des morceaux que tu vas balancer comme ça.
1: Peut-être.
0: Un par-ci, un par-là. Mais tu doutes que je vais te questionner, que je vais te poser des questions.
1: Questionne-moi, Fred.
0: Que je vais te poser des questions. Que je vais essayer de savoir s'il n'y a pas un projet qui arrive, que s'il n'y a pas des
1: choses. Il y a des belles surprises.
0: Il y a des belles surprises.
1: Il y a des très belles surprises.
0: Donc des belles surprises.
1: Ouais, des très belles surprises.
0: Est-ce qu'il faut rester à l'écoute?
1: Ah oui, il faut rester à l'écoute.
0: Notamment de ce Planète Rap.
1: Oui, oui, toute la semaine.
0: Entre 20h et 21h, tous les soirs. Favé est avec nous dans Planète Rap, c'est l'occasion aussi, on le verra tout à l'heure, on mettra des morceaux de ton parcours, des projets. On met pas mal d'extraits ce soir de Plein Phare aussi, c'est vrai qu'on a eu des projets comme Plein Phare, on en remettra dans quelques minutes. Mais pour l'instant, quand tu juges toi toute ta carrière, tu te dis quoi, Favé? Quand tu regardes un peu dans le rétro, et déjà, est-ce que tu regardes dans le rétro?
1: Ouais, ça m'arrive, hein, ça m'arrive. Je regarde souvent mes clips, je réécoute. Il y a pas longtemps, j'ai réécouté mes deux projets, mes deux albums. En vrai, c'est fort, hein, pour mon jeune âge. C'est bien. J'ai sorti deux albums qui ont bien plu au public.
0: Bien plu, évidemment.
1: Mon premier album, il est platine. Le deuxième, bientôt or.
0: C'est beau.
1: Ouais, franchement,
0: on peut que le parcours, quand même.
1: Que être content et continuer.
0: Quand tu regardes le parcours, est-ce que quand tu réécoutes d'ailleurs ces albums, tu te dis, tiens, il y a des morceaux que je referais plus pareil maintenant, il y a des choses
1: C'est sûr, parce qu'il y a des. Bah, il y a mon premier album, je l'ai sorti, j'ai commencé à l'écrire, j'étais pas encore majeur. J'avais quoi, 17 ans, 16-17 ans.
0: Donc forcément, donc,
1: pas
0: le même.
1: Donc, ouais. Donc, il y a des choses que je pourrais pas. J'ai plus la même vie que quand j'avais 17-18 ans, donc bon. Des choses, elles évoluent, quoi.
0: Mais je suis quand même
1: content de ces morceaux-là. Il n'y a aucun morceau que je remplacerais, je me dirais en mode, non, je ne l'ai pas sorti. Ouais.
0: Et alors, en réécoutant, mais là, alors dans l'autre sens, est-ce qu'il y en a où tu dis, ah, quand même, là, j'étais vraiment très bon, quoi. Sur ce morceau, je me dis, voilà, ça fait partie des morceaux, parce qu'il y a une saveur particulière, il y a un truc particulier.
1: Ouais, il y a des titres. Parle-moi dans le deuxième album avec SDM, c'est un des titres, là, que j'aime beaucoup, beaucoup, beaucoup. Et après aussi de l'outro du deuxième album, Plein Phare. Et après sinon sur le premier album, il y a tout. Je suis content de tous les morceaux en vrai.
0: Mais est-ce que tu te l'expliques aussi, là, tu parlais justement du morceau avec SDM, mais est-ce que tu expliques aussi, est-ce que c'est peut-être lié aussi au fait que voilà, c'est un feat, il y a SDM, est-ce que tu dis aussi, ah, il fallait que je me surpasse à ce moment-là, il fallait que... Bah, une sorte de compétition, évidemment une saine compétition, mais quand t'es avec un artiste c'est différent aussi, quand t'es avec un
1: autre artiste. Ouais, c'est vrai que c'est différent, mais sur celui-là j'étais pas vraiment dans le truc de compétition en vrai, j'étais plus dans... l'esprit de faire un bon morceau, tu vois, faire un bon morceau. Je suis très, j'aime beaucoup ce que je raconte dans mon couplet, dans le refrain et tout, donc c'est pour ça, c'est un morceau, il me tient à cœur, tu vois, et SDM il a respecté de fou, donc c'est pour ça que le morceau masterclass.
0: Lui, on l'attend aussi, hein, SDM.
1: Single d'or en plus, là, single d'or.
0: Single d'or, et puis on attend SDM le retour, j'espère, hein, aussi.
1: Ouais, à fond.
0: Favé sur Skyrock dans Planète Rap tous les soirs de la semaine. On va écouter un morceau, ça aussi, ça fait partie des morceaux récents. C'est Alabama Barker.

0: Alabama Barker à l'instant.
1: Disponible partout.
0: Disponible celui-ci, bien sûr qu'il est disponible.
1: Partout, partout.
0: On va profiter aussi cette semaine pour écouter des morceaux de la carrière de Favet. Et puis tu vois, moi aussi c'est ça que j'aime aussi chez votre génération. Cette génération d'artistes, c'est que parfois vous donnez des noms à des morceaux. Je ne connaissais pas la fameuse Alabama Barker.
1: La jeune Alabama Barker.
0: Je ne la connaissais pas. Et grâce à toi, j'ai quand même été, évidemment, j'ai dit, attends, c'est qui cette Alabama quand même? J'ai été voir, j'ai découvert.
1: T'as découvert?
0: J'ai découvert un personnage, oui, en effet.
1: Un nouveau personnage.
0: Un nouveau personnage. Que j'ai mis dans ma collection. Très sympathique personnage. Que tu as découvert comment alors?
1: Moi, je l'ai découvert sur les réseaux sociaux.
0: C'est une fille de musicien, je dis ça.
1: Oui,
0: mais,
1: c'est ça. Hein,
0: mais qui parle beaucoup d'elle sur les réseaux, qui fait beaucoup parler d'elle sur les réseaux.
1: Beaucoup parler d'elle sur TikTok et tout. Mais ouais, moi, je l'ai découvert sur les réseaux sociaux.
0: Comme bim. Un jour, t'as envoyé à Alabama.
1: Voilà, c'est ça. En plus, elle a republié. Elle a republié quand j'ai posté les sons sur. Avec son nom.
0: Pas de rencontre encore de...
1: Non, pas de rencontre. Pas de rencontre prévue non plus.
0: Pas de truc de prévu, pas de vidéo avec Alabama. Bon, et ben on l'embrasse Alabama.
1: Gros bisous.
0: Favé, nous allons passer tout de suite à l'info ou mytho.
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0: C'est simple, tu me dis si c'est vrai ou faux. On y va, on attaque. Par exemple, regarde, on va commencer facile. Il paraît que... Est-ce que c'est vrai d'ailleurs, info ou mytho? Est-ce que tu as commencé à rapper grâce à l'émission Téléfoot?
1: Non, c'est faux.
0: Ah, c'est mytho, ça, c'est mytho.
1: Ah, c'est mytho.
0: Il n'y a pas une histoire avec Téléfoot?
1: Il y a une histoire avec Téléfoot, mais j'ai pas commencé avec Téléfoot. Et je les ai croisés un jour, à côté d'ici en plus, à Châtelet. Et
0: t'as croisé qui?
1: Téléfoot.
0: L'équipe de Téléfoot?
1: Ouais. Ils tournaient une émission.
0: À Châtelet?
1: Ouais. Et ils nous ont arrêtés avec mes potes et je me suis présenté, j'ai dit je faisais du rap, ils m'ont dit de faire un freestyle. Et j'ai fait un freestyle sur Téléfoot.
0: Et ils l'ont diffusé.
1: Et ça a bien marché.
0: C'était au début.
1: Ouais, c'était au tout début.
0: Au tout début. Donc tu commences. Enfin, voilà, c'est pas grâce à Téléfoot, parce que mais ça donne un petit coup de boost.
1: C'est ça.
0: Voilà. Info ou mytho, ton plat préféré, c'est des pâtes carbonara avec de la crème fraîche.
1: C'est faux. Mais
0: attention à ce que tu vas dire.
1: Tu sais
0: que c'est très. Hein.
1: Ouais, voilà. On m'a repris sur la crème fraîche.
0: On en est parlé ici dans ce Planète Rap, j'en souviens très bien, moi. Tu m'avais dit que moi, j'adore les pâtes à la carbonara, mais avec la crème fraîche.
1: Avec la crème fraîche.
0: C'est pas possible.
1: C'est pas possible.
0: Mais on va pas refaire le débat non plus là-dessus. Mais ça reste ton plat préféré quand même.
1: Ouais, je kiffe trop les pâtes carbo.
0: Avec ou sans crème fraîche?
1: Avec en vrai. Hein.
0: C'est pas des pâtes carbo, alors c'est des pâtes à la crème.
1: Des pâtes à la crème avec des carbo.
0: Voilà. Info ou mytho, dans ton prochain album, tu vas faire un son 100% en espagnol.
1: Faux.
0: Faux?
1: C'est pas dans mes projets.
0: C'est pas dans les projets?
1: Non.
0: Même pas un petit refrain? Non. Bon, ok. Tu vois, j'ai tenté des trucs. Je m'en vois pas. Info ou mytho, tu passes ton temps libre à regarder des documentaires sur les singes.
1: C'est faux.
0: C'est faux.
1: C'est faux.
0: Mytho donc, c'est un mytho.
1: C'est un mytho.
0: Il n'y avait pas un truc avec des singes
1: mais
0: quand même
1: si, moi je kiffe les singes, moi j'aime bien les singes.
0: T'aimes bien les...
1: Mais je regarde pas mon temps libre, je le passe pas à guetter les singes.
0: Tu passes pas ton temps à mater les documentaires animaliers. Ok, très bien. Info ou mytho, on t'a proposé de faire un shooting pour une marque de luxe, mais tu as refusé.
1: Faux.
0: Donc c'est info, donc c'est faux.
1: Ouais, faux.
0: On t'a pas proposé.
1: Si.
0: Mais tu l'as pas refusé. Tu vas bientôt la faire alors.
1: Je sais pas.
0: Donc on est sur une affaire à creuser. Merci.
1: C'est ça.
0: Je note. Info ou mytho, ta plus grosse connerie, c'est d'avoir pris la voiture de ton père sans permis.
1: Ça c'est un
0: faux.
1: On va dire ça vrai, mais enfin faux parce que maintenant il y a des plus grosses bêtises, mais qui sont pas déclarées, tu vois. Mais c'est ma plus grosse bêtise.
0: Voilà, très bien. Mais faut jamais faire, de toute façon.
1: Ouais, faut pas faire
0: ne
1: ça.
0: Jamais faire ça. Ne jamais, jamais. Surtout sans permis. Info ou mytho, pour la sortie de ton dernier projet, t'as fait une tournée des universités de France dans un bus.
1: Info, c'est
0: info.
1: Vrai. Ouais.
0: Et alors, tu t'en doutes, quelle sera la prochaine idée pour la prochaine sortie?
1: Dis-moi.
0: C'est moi qui te demande.
1: pour la prochaine sortie.
0: Est-ce qu'il y a des choses de prévues?
1: Et un super Planète Rap avec Fred.
0: Bah, c'est cette semaine. Ça veut dire que restez bien à l'écoute, il y aura peut-être des surprises cette semaine. Info ou mytho, tu as fait des tests pour jouer à l'équipe de Paris Basket, mais t'as pas été pris.
1: C'est faux.
0: Il n'y a pas eu d'histoire de...
1: Non, sinon j'aurais été pris.
0: Ah bah évidemment. C'est Favé, notre invité, il est dans Planète Rap entre 20h et 21h et on écoute un morceau. Voici Tout Donné maintenant. C'est sur plein frappe.

0: Trap avec Favé. Toujours disponible, évidemment, l'intégralité du projet.
1: Toujours
0: hein.
1: disponible.
0: N'hésitez pas à aller retrouver plein phare le projet de Favé. On passera beaucoup de morceaux ce soir de plein phare. Ce sera le cas avec Timar et le titre Tsunami aussi, dans quelques minutes.
1: Très, très gros titre.
0: Très gros titre, en effet. Ne bougez pas, on va revenir dans un instant pour ce Planète Rap avec Favé, juste après ça.
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0: Tsunami avec Timar. À l'instant, c'est Favé, notre invité. Il est là tous les soirs dans Planète Rap entre 20h et 21h. C'est vrai que je regardais aussi même, tu vois, ce soit le premier ou le deuxième album. T'as toujours aussi des gros feats. Hein. Là, c'est le cas avec Timar, bon, qui lui fait partie quand même des dernières révélations. Jola Green 23, Genesio SDM. Il y avait Gazo hein, sur le premier.
1: Sur le premier, évidemment, Gazo,
0: Sur la Lune et tout.
1: Que des très bonnes connexions.
0: Tu me vois venir, Favé.
1: Ah ouais, je la sens.
0: Tu me vois arriver tranquillement.
1: Ouais.
0: Hein, tu la sens à 3 km celle-ci. Est-ce que sur les prochains projets, est-ce qu'il y a des morceaux déjà qui ont été enregistrés? Est-ce qu'il y aura des feats pareil? Est-ce qu'il y aura du très haut niveau de feats sur les prochains projets de Favé?
1: Déjà, je peux te dire que, comme tu m'as dit au début de l'émission, il y a un très gros son avec Aaron Boy qui a été enregistré.
0: Ah. Oui, c'est vrai. Bah, en même temps, tu l'as fait hier. Vous l'avez
1: fait voilà,
0: hier.
1: Qui va pouvoir être livré au public bientôt.
0: Bientôt.
1: Et, mais sinon, ouais, il y a d'autres bonnes connexions qui arrivent.
0: Ça c'est fait.
1: Sinon après
0: c'est en cours peut-être.
1: Ouais c'est fait, c'est en cours. Tu sais on est toujours actif, toujours. Il y a des choses qui arrivent.
0: Bon, quand restez à l'écoute de Planète.
1: Très bientôt.
0: Restez à l'écoute cette semaine entre 20h et 21h sur Skyrock. Là on va écouter des extraits. Tu nous feras aussi. Alors tu nous fais un morceau aussi tout à l'heure.
1: Ouais, je vous fais un petit live.
0: C'est quoi un morceau nous qui est sorti?
1: Exclu. Ouais.
0: Magnifique.
1: Petit exclu.
0: Ce sera donc dans un instant. Ne bougez pas. Et là on écoute le morceau Money Maker tout de suite.

0: Antoinet, Maker à l'instant, c'est sur Plein Phare aussi avec Favé, notre invité. Dans un instant, il y aura du live avec toi, Favé, mais on retrace aussi un petit peu ton parcours, ce jeune parcours, en attendant la suite, bien évidemment, de Favé. Qu'est-ce qui a vraiment changé? Tout à l'heure, on évoquait ce freestyle avec manière de rigoler, mais un peu de téléfoot, etc.,
1: ouais,
0: où tu commençais à tes débuts. Et aujourd'hui, quand tu enregistres, quand tu es en studio, qu'est-ce qui a vraiment changé? Quelle était vraiment pour toi la principale évolution?
1: La principale évolution, ouais.
0: Qu'est-ce que t'as appris de toutes ces années,
1: vrai,
0: justement?
1: C'est l'expérience, hein. C'est l'expérience. À force de faire quelque chose, ça rentre. À force d'enregistrer, même l'écriture, tu vois. Maintenant, je me prends un peu plus la tête en studio. J'essaie de me réfléchir à mes phrases, même la manière de poser. Tu sais, faut essayer de se diversifier, faire de nouvelles choses. Donc, en vrai, c'est juste la capacité à pouvoir plus essayer de nouvelles choses en studio, quoi.
0: Est-ce que t'es rentré aussi dans une phase aujourd'hui où c'est aussi plus dur de se remettre en studio, de se dire qu'est-ce que j'ai pas fait, qu'est-ce que je peux faire maintenant qui est différent, où je peux tenter quelque chose, un risque par exemple?
1: Ouais, c'est vrai, parce que faut savoir quoi faire aussi. Faut écouter du son, trouver de nouvelles références, trouver de nouvelles inspirations, de nouvelles choses à dire. Donc on va dire ouais, c'est ça aussi la difficulté, mais en vrai ça a toujours fait partie du challenge, en vrai.
0: T'écoutes quoi, par exemple, beaucoup? Qu'est-ce qui t'inspire en ce moment?
1: Là, en ce moment, j'écoute...
0: Qui t'a inspiré, peut-être, pour des projets qui arrivent?
1: Pour les projets qui arrivent, en vrai, c'est... Là, sinon, en ce moment, j'écoute beaucoup de Young Thug. Hein.
0: Ouais.
1: Beaucoup de Young Thug, ouais. J'écoute...
0: Mais plutôt des vieux morceaux de Young Thug,
1: ouais, plutôt. Ouais, ouais. Là, en ce moment, j'écoute... comment il s'appelle? Slime Season 2. C'était un album qu'il a sorti en 2015.
0: Il y a une dizaine d'années.
1: Et je suis en ce moment en train d'écouter que ça, en vrai. J'écoute que ça.
0: Et tu te dis quoi, merde, putain, mec était en avance.
1: Bah, il était en avance.
0: Il était chaud déjà.
1: Il était chaud parce qu'il y a des sons là que en 2015 je connaissais pas. 10 ans après, il m'impacte, tu vois, ça veut dire. C'est un monstre, mec.
0: Est-ce que c'est pas ça d'ailleurs le plus dur aussi, voilà, aujourd'hui pour un artiste, c'est de pouvoir être là sur la durée?
1: Ouais.
0: Parce qu'on le voit et ça va tellement vite, tout va tellement vite.
1: Il y a beaucoup de musique qui est proposée aujourd'hui, donc en vrai aussi faire des sons qui peuvent rester dans la tête des gens sur des années aussi, c'est compliqué. Il y a beaucoup de sons qui passent, ils marchent un moment, après on les oublie, mais moi ça va, j'ai de la chance, j'ai des morceaux qui durent dans le temps.
0: Ouais.
1: J'ai des morceaux qui durent dans le temps. Flashback, c'est un son, aujourd'hui encore, c'est un de mes sons qui est le plus streamé, tu vois.
0: Et puis même en soirée, ça c'est les gens
1: ouais, c'est ça.
0: C'est vrai que c'est des morceaux qui restent.
1: Ouais, Urus, Flashback, les gros titres qui ont marché aujourd'hui, c'est des sons qui arrivent quand même à rester, ça fait quoi, 3-4 ans qu'ils sont sortis. Et
0: il continue à vivre,
1: ouais,
0: t'as raison.
1: Le public est toujours aussi réceptif. Donc c'est lourd, en vrai.
0: Mais ça, c'est aussi un paramètre que tu prends en compte, justement, quand t'es avec les beatmakers, quand t'es en studio, que tu bosses. Tu dis, moi, faites-moi des sons pour que je dure, quoi, pour qu'on les écoute dans 10 ans. Bah, tiens, un petit peu l'exemple de Young Thug est un bon exemple.
1: Ouais, c'est vrai, hein, mais pas forcément, en vrai. Pas forcément. Moi, je suis plus en studio, je suis plus dans. T'as capté le moment même. Mais c'est vrai que des fois, il y a des sonorités qui font qui je sais qu'elles peuvent plus parler à un public plus large, donc pouvoir plus durer dans le temps, tu vois. Mais non, sinon en studio, je me dis pas trop, non, faut que je fasse un son pour que ça dure longtemps, tu vois.
0: C'est plus, ouais, il y a le côté quand même spontané,
1: ouais,
0: quoi.
1: Ouais, c'est ça, quand même.
0: Moins calculateur de se dire, putain, les gars, faut que je sois là dans 15 ans, 20 ans.
1: Faut qu'on
0: stream mes morceaux dans 15, 20 ans.
1: C'est plus ça sur les albums, en vrai. Sur les albums, faut que les albums... Quand le projet il sort en entier, c'est bien qu'un projet ne vieillisse pas mal. Que les projets ils vieillissent bien, que un an, deux ans après tu réécoutes, tu dis quand même c'est bien, tu vois.
0: Mais c'est ce que t'as fait cet effet-là quand t'as réécouté,
1: tes
0: deux albums.
1: Ouais,
0: quand même. Parce que là on réécoute, c'est vrai que les morceaux qu'on réécoute, même s'ils sont pas très vieux, hein, ceux-là pour le coup.
1: Ouais,
0: mais tu vois, ils sont encore prêts en termes de musicalité.
1: Ouais, ça va.
0: Dans une époque où ça va vite. Ça va peut-être parfois trop vite, ou d'un seul coup tu passes d'un artiste à un autre, d'un son à un autre, de se dire bon, de temps en temps replongeons-nous aussi. Donc toi, là pour l'instant, ouais, Young Thug, c'est vraiment
1: Young Thug en ce moment, de fou. Après, tu sais, j'écoute de tout, moi, tout ce qui sort, tout.
0: Est-ce que t'es retourné très loin aussi dans le rap ou dans une autre couleur musicale? Est-ce que t'es retourné au-dessus de 10 piges?
1: Il y a pas très longtemps, j'ai écouté l'album de Lunatic. Franchement, c'est ça.
0: Le seul album de Lunatic, ouais.
1: Ouais. Et en vrai, c'est bien de... Parce que moi, j'écoutais pas de ouf du rap à l'ancienne. Moi, j'écoutais Section d'Assaut.
0: Bah, t'écoutais ta génération, quoi.
1: Voilà, c'est ça,
0: normal.
1: Les choses qui sortaient.
0: Des trucs que t'écoutais, c'est...
1: Donc, ouais, c'est
0: chaque musique a sa génération, pour le coup.
1: Donc c'est plus là aujourd'hui que je me penche, j'essaye de regarder des morceaux d'avant et tout. Et ouais, en vrai, c'est toujours important.
0: Et c'est vrai que t'as raison, sur des albums même voilà, comme Lunatic, t'as des gens comme l'équipe d'Animal Son notamment, qui faisait les prods, qui faisait les sons et tout. Bah, y a certains titres, tu dis, ouais, ils ont pas vieilli quand même. En termes de musicalité, cet album, voilà, plus de 20 ans maintenant.
1: C'était fort.
0: Te dire, ah putain, il y a des trucs quand même. Ouais. Les gars, ils étaient très puissants, très forts, quoi.
1: Vous avez des bonnes punches.
0: Le Planète Rap avec Favé, qui est notre invité tous les soirs sur Skyrock. Et on va, avant de passer au live, écouter un morceau sur Skyrock. C'est le morceau qui s'appelle Étranger.
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0: Étranger à l'instant, extrait de Plein Phare, c'est notre invité Favé tous les soirs sur Skyrock dans Planète Rap. Bienvenue si vous débarquez Favé, est-ce que tu es prêt pour nous faire un petit titre
1: tout
0: ou
1: suite,
0: un gros
1: suite,
0: titre
1: tout
0: inédit
1: suite. Tout de suite.
0: Donc ça, celui-ci, pas sorti.
1: Non, pas sorti.
0: Il a un nom au moins ce morceau.
1: Ouais, Levi, il s'appelle Levi.
0: Eh bien allons-y, quand vous voulez. C'est parti, c'est l'heure du live.

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0: Ah ouais, t'es chaud.
1: Très très sain.
0: Hein, Fav, t'es chaud en ce moment là.
1: On est on fire hein pour toi.
0: On est bien là. Gros live, donc morceau qui s'appelle
1: Levi.
0: Donc pas disponible.
1: Non, pas disponible.
0: Peut-être bientôt aussi.
1: Je sais pas.
0: Ah,
1: je sais pas.
0: Cadeau.
1: Ouais, voilà, c'est pour toi en vrai.
0: Merci. Ça fait plaisir.
1: Ça fait plaisir.
0: Gros titre Favé à l'instant dans Planète Rap sur Skyrock. On va écouter un morceau et après il y aura quelques questions d'auditeurs auditrices de Skyrock pour toi.
1: Voici
0: douloureux. C'est sur plein phare aussi.

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0: morceau s'appelle Douloureux à l'instant. Favé est avec nous tous les soirs dans Planète Rap entre 20h et 21h. Favé, il y a quelques questions pour toi.
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0: Et une première question, c'est celle d'Ali de l'Essonne.
3: Ouais, Favé, ça dit quoi? Si demain le rap s'arrête, tu fais quoi?
0: Ah. Ali. Bon, a priori, ça va être pas demain ni après-demain. C'est pas au moins avant janvier 2028, puisqu'il y a la Core Arena. Donc
4: en vrai, demain, si ça s'arrête, je sais pas. Demain, bah, ça va pas s'arrêter. Donc comment je peux répondre à sa question?
0: Bon, allez, plus largement, est-ce que tu avais une idée de ce que tu voulais faire plus jeune?
4: Voilà, plus jeune. C'était un peu vaste. Hein.
0: Si on va un peu plus loin là-dedans.
4: J'aimais bien. Si j'avais continué l'école ou quoi, j'aurais peut-être fait quelque chose dans le journalisme, tu vois.
0: Là, ça te plaît?
4: Ouais, enfin, ça m'intéressait en tout cas.
0: Un domaine particulier?
4: Les médias, rap un peu, tout ça. En vrai, ça se trouve, je serais là, Fred. Hein.
0: Putain.
4: À tes côtés.
0: J'ai eu chaud. La vache. J'ai eu chaud encore un, merde. Heureusement, j'ai réussi à le foutre dans le rap, tant mieux, je suis sauvé. Ça me prolonge de quelques mois. Putain, ouf.
4: Mais sinon,
0: merci.
4: En vrai, non, j'avais pas forcément d'idée. Hein.
0: Ouais.
4: C'était le rap.
0: Mais interroger des gens, ouais, faire du journalisme, c'est un truc qui
4: peut-être
0: aurait pu,
4: hein. Ouais,
0: qui aurait
4: peut-être.
0: Pu te
4: plaire. Ouais. Après, moi, je sais pas si j'aurais parlé directement avec les gens, mais tu vois, écrire les articles et tout.
0: Ah oui, mais toujours sur l'écriture quand même. Il y a un truc lié à l'écriture.
4: Ouais,
0: quoi.
4: Peut-être. Ouais.
0: Très bien. Donc, investigation dans le rap, peut-être.
4: C'est ça.
0: Que tu aurais soulevé des choses du rap français.
4: Ouais.
0: Ou du rap international, d'ailleurs. Une autre question, c'est celle de Idriss de Paris.
5: Salut Favé. C'est quoi la paire dont tu peux jamais te séparer?
0: Ah, la paire de basket, je suppose, la paire de chaussures.
4: De base, c'était la Dior B22.
0: Mais il y a mieux.
4: Non, je l'ai perdue.
0: Ah, tu l'as perdue, ça?
4: Et elle n'est pas disponible au rachat. On peut pas la racheter en boutique. Mais de base, s'il y avait une paire dont je pouvais jamais me séparer, c'était la Dior B22.
0: Tu l'as eu?
4: Je l'ai eu. En plusieurs coloris.
0: Et t'as perdu tout?
4: Non, que une. La noire, mais la classique. Je l'ai perdue.
0: Elle est perdue, tu sais où à peu près? Ou pas? Tu as un souvenir?
4: Ouais, je sais comment elle a été perdue, mais bon. Qu'est-ce que tu veux y faire? C'est foutu. C'est foutu.
0: Faut regarder devant.
4: Ouais, voilà. Maintenant, il y a plein de chaussures, tu sais.
0: Il faut plus y penser. Non, mais toi, t'es collectionneur sneakers?
4: Moi, ça va, j'aime bien. Pas collectionneur de fou, mais ouais, j'aime bien les chaussures quand même. Hein. J'aime bien. J'ai pas mal de paires chez moi.
0: Estimé, ouais, j'allais dire, la maison, il y a combien de paires? Beaucoup?
4: Je sais pas, hein, peut-être une trentaine.
0: Pas mal.
4: Ouais. Ça fait longtemps, en vrai.
0: Bon état, quand même, la plupart, non?
4: Ouais, la plupart. J'en prends soin. Ouais.
0: Qu'est-ce que t'as là aujourd'hui, des Europates?
4: Là, j'ai des Balenciaga Track. Runner. Balenciaga Runner.
0: Pas mal.
4: Ouais, c'est une bonne paire.
0: Pas mal. Bon, bah, c'était le point mode avec Favé.
4: Point mode.
0: C'est le point mode de Planète. On continue avec Kylian du 9-1.
6: Salut Favé. Quelle est la pire habitude que tes potes te reprochent?
0: Ah. Qu'est-ce qu'on te reproche? Qu'est-ce que tes potes te reprochent?
4: Manger trop de sandwichs. On me reproche ça.
0: Ouais, je me doute. Mais là, ça va, t'as mangé un peu avant l'émission?
4: Non, pas avant l'émission. Non, pas avant, là, après. Ça va, ouais, après.
0: Après l'émission, on mangera quelques sandwichs.
4: Ensemble, frère.
0: Ah bon. Il faut partager les. Hein,
4: t'as
0: les,
4: un bon appétit.
0: Les repos, là. Les repas, c'est. Voilà, moi, c'est. T'as marqué, regarde. Hein.
4: En forme.
0: Bien, très en forme. Très, très en forme. Donc voilà, bon appétit d'ailleurs si vous êtes à table. Peut-être en train d'écouter Planète Rap de Favé, qui sait. Tu vas être là tous les soirs dans Planète Rap entre 20h et 21h. Et puis on se replonge sur les projets de Favé, notamment sur Plein Phare. Voici un morceau. Ah bah non, on va remettre comme avant, pardon. Alors ça, c'est pas sur Plein Phare, c'est un titre inédit.
4: Inédit.
0: Avec R2. Et c'est ce qu'on balance tout de suite. Voici comme avant.

0: Ah ouais, t'as même plus des câlins, t'as même plus rien du tout.
1: En fait, c'est quoi le truc, c'est que c'est facile, en gros, ouais, tu vas avoir une autre meuf et tu vas cohabiter avec elle parce que vous avez un gosse en commun. Quoi, moi je trouve ça tellement
2: C'est un peu triste. Hein.
1: Tellement triste.
0: Il y a Walid qui nous dit, mais il a la plus belle vie du monde. Il a une femme, il a un enfant, elle l'aime et il peut aller baiser ailleurs. Donc pour Walid, c'est la plus belle vie, la plus belle vie du monde. Après, tu nous as dit, t'as plus de câlins, t'as plus d'affection.
3: Bah ouais, c'est plus total, quoi. T'es plus désiré.
0: T'as plus tout ça, c'est plus compliqué. Hein.
4: L'impact que ça a eu sur moi, c'est qu'en fait, déjà que j'étais quelqu'un qui avait pas trop confiance en moi, là, j'ai perdu totalement confiance en fait en moi.
1: Bah, tu m'étonnes.
0: Bah ouais,
1: toi, t'es malheureux, quoi.
4: Ah, c'est peut-être pour ça. Et puis même aller de, tu sais, imaginons essayer d'aller parler à une autre fille, je pourrais même pas, tu vois.
0: C'est peut-être pour ça que son idée, elle doit sentir que t'es malheureux. Donc elle doit t'aimer très fort pour te dire t'as le droit d'aller baiser ailleurs, etc.
2: Ouais, moi je suis pas sûr.
0: C'est pour ça que son idée elle est pas.
2: Moi je suis pas sûr qu'elle.
3: Moi je l'aurais pas pris comme ça. Moi je l'aurais pris.
1: Parce qu'il y a plus de câlins, il y a plus de gestes de tendresse. Tu vois, elle peut avoir une baisse de libido. Moi je pense que ça fait un gosse. Ça
2: ouais, mais pas de faire des câlins, des bisous, des.
1: Mais ouais, là il y a plus rien quoi en fait. Vous cohabitez.
4: Mmh. Ouais, c'est un peu ça.
3: C'est une colocation.
1: C'est une colocataire quoi.
3: Ouais.
4: C'est ça.
0: C'est étonnant comme proposition. Vous accepteriez ou pas les gars si ça vous donc y a, tu vois il y a Walid qui nous laissait un message et qui nous dit que bah lui ça le dérangera pas du tout. Fab également qui nous a laissé un message et qui dit putain t'as trouvé la perle rare, une meuf qui t'autorise à baiser ailleurs.
3: Oh bah super.
4: Ouais non
3: on est d'accord.
0: Ouais pour toi c'est vrai quand on en parle comme ça on peut se dire bon bah c'est bien t'as ta liberté tout ça mais bon.
3: Ah non.
0: Vous accepteriez ou pas?
2: Non, moi je
1: ah bah moi j'ai donné ma réponse.
0: Bah, ouais, toi Romano, c'est non.
1: Non, je meurs pas. Non, mais par contre, je me sépare, moi.
3: Ouais, moi pareil.
1: Moi, pour moi, ça rime à rien de rester avec une meuf, tu sais, qui a aucune tendresse pour moi.
2: Ouais, s'il y a pas de tendresse, rien, ouais. Tellement elle a baissé les bras, elle dit, ah, va qu'il y en a ailleurs, je m'en fous.
3: Ouais, non, mais c'est ça,
1: quand on est là, c'est même pas, elle te dit, ouais, vas-y, on peut peut-être essayer de faire, je sais pas, une thérapie de couple, aller voir un sexologue.
3: Ouais, mais c'est ça.
1: C'est genre, bah, c'est comme ça, c'est pas autrement.
3: Et du style, ouais, t'es une bête, si t'as besoin de niquer, bah, vas-y, va voir une autre.
1: Et puis, si, bah, t'as quand même une proposition en or. Bon, éventuellement, on baisera pour en faire un deuxième. Waouh, bah dis donc,
3: c'est motivant.
1: Là, j'ai vraiment, c'est encore mieux qu'à nous.
2: Ah ouais. Elle nique, mais que. En fait, elle ken, mais que pour faire des portées.
1: Ah ouais, c'est.
0: Des
1: ah ouais.
0: Portées.
2: Enfin, ouais, semaines, pour être enceinte, pardon.
0: Il y a la star du 9-2 qui nous dit il a la vie de rêve et il s'en rend pas compte.
3: Ben, ouais.
0: Non, moi je suis pas sûr, tu vois, la star, je peux comprendre. Il y a un deuxième message que tu nous as envoyé, la star. Moi, j'officialiserai toutes les relations extra-conjugales que j'ai eues depuis que je suis avec elle. Eh ben c'est super la star. Et ah alors. Oui parce qu'elle tolère que t'ailles baiser ailleurs. Donc tu irais voir ta meuf et tu lui dirais bon ben t'as été cocu 10 fois.
1: Oh, non mais puis moi je suis sûr le plan c'est aujourd'hui elle te dit ça, tu vas lui déclarer, elle va te prendre la tête, ça va. En fait ça n'ira jamais. Moi je suis assez pessimiste sur le. Ou alors ou
5: non,
1: vraiment.
5: Moi, je déclare pas moi.
1: Ou alors faut se prendre en main, c'est-à-dire que bah aller voir un sexologue ou bon alors après ça coûte un peu d'oseille. Hein, mais,
0: Cédric tu le ferais toi?
5: Bah si vraiment il n'y a pas d'autre solution, ouais, je le ferai. J'essaierai quand même de sauver le couple, tu vois, comme il dit Romano, tu vois, un sexologue, c'est de relancer le truc, tu vois, mais si tu n'y arrives pas et que c'est la dernière solution, bah tu sais, je vais baiser d'autres meufs, tu vois, mais je ne déclarerai pas.
0: Il y a La Roche qui nous dit on peut séparer l'amour et le sexe, vous n'avez pas compris ça.
1: Ouais, mais là,
0: Cédric, c'est ce que t'as compris, toi.
5: Bah oui.
0: Toi, tu séparais l'amour et le sexe.
5: Moi, je peux dire qu'elle
0: quand t'es besoin, t'irais baiser d'autres meufs, mais tu lui dirais pas et tu continuerais ta vie, vie avec elle.
5: C'est-à-dire qu'elle a pas d'envie sexuelle, t'as des meufs comme ça, tu vois, t'as des meufs qui aiment pas la baise. Peut-être que sa meuf, elle est comme
1: c'est
5: ça.
1: C'est con quand c'est la tienne.
0: Ouais, mais Cédric, ça peut se comprendre.
3: Dans ces cas-là, c'est bizarre d'être en couple, tu vois.
1: Bah, ouais. Non, mais en plus, pour moi, il y a même pas d'amour, tu sais, il y a même pas de tendresse.
3: Non, mais c'est ça.
1: C'est à la limite qu'il y ait pas de sexe, tu vois. Il y a peut-être, il y a ça, d'où Brésil, il dit, elle est peut-être en dépression.
0: T'as le Brésil, ouais, peut-être, ouais.
3: Ah, putain,
0: on n'a pas parlé.
4: Oui, il y a aussi ça, oui, il y a une partie un peu de ça.
1: Ouais, mais est-ce qu'elle fait quelque chose pour essayer d'aller mieux?
4: Oui, elle fait voir spécialiste et tout, mais.
0: Ouais, des psys, tout ça.
4: Mais au final, ça change rien. En tout cas, dans notre vie de couple, ça change rien.
0: Est-ce qu'elle se néglige au niveau de l'hygiène, par exemple? Message de Dorothy Sanchez au niveau de. Je sais pas,
1: La meuf, elle veut plus baiser, il y a plus de tendresse et elle pue. Bon, là, c'est la totale, quoi. Mais la meuf, ça devient Chewbacca.
0: Elle se fait belle ou pas
4: Sur ça, il n'y a pas de souci. Ouais.
0: D'accord, donc elle a quand même gardé son côté féminin. Je me fais.
4: Oui.
0: D'accord, ok. Je sais pas trop ce que tu vas faire, Antoine. Tu veux faire quoi? C'est vrai que c'est compliqué.
3: Ah, c'est chaud. Hein.
4: Bah, franchement, sincèrement, j'y pense depuis un moment, mais on arrive à un point, un tournant, et je pense un peu comme Romano, tu vois.
3: Mais est-ce que tu lui en as parlé?
0: Ça va arrêter la relation, c'est ça.
3: Parce que ça serait peut-être pas mal que tu lui en parles et que tu dises, bon, bah, voilà, moi, je suis malheureux, je sais pas comment toi tu te sens.

0: tu vois, tu parles du truc et peut-être ça va la faire flipper, elle va se dire merde au final.
1: Bah non, c'est un peu, enfin comme je, c'est en fait j'en ai déjà parlé et ça, on en arrive à ce point-là quoi, c'est que moi la seule chose qu'elle me sait me dire c'est qu'en gros je pense qu'à ça et limite je pense avec
0: moi. Voilà, c'est ça que je te disais tout à l'heure, ouais, elle te prend un peu pour une bête.
2: Non mais
0: c'est
2: bon,
0: pas...
2: ça va,
0: t'as besoin. Tu sais, ah bah oui, si t'as besoin de baiser.
2: Une fois par mois quoi, tu vois, c'est pas non plus.
1: Mais non mais c'est ça, c'est ce que je lui ai dit, je dis entre y penser H24 et voir baiser H24 et là faire une fois tous les un mois voire deux maintenant deux mois. Il y a quand même un fossé entre les deux, tu vois.
2: Mais t'as essayé de lui dire, oui. Tu sais, par exemple, là, quand elle te dit, ouais, bah t'as qu'à aller baiser ailleurs. Et de lui expliquer, bah en fait, en gros.
0: C'est toi que j'aime.
2: Ouais, et puis moi, je conçois pas la vie comme ça, tu vois, la vie.
1: Ouais, bah c'est ce que je lui ai dit,
2: Et elle te dit quoi, elle?
1: J'ai l'impression qu'elle a esquivé, au final, après, elle a esquivé le sujet, tu vois. Ouais. Elle a pas relancé et tout.
2: Mais vous passez encore, bon, mis à part, j'imagine, avec l'enfant, ça va, parce que bon. Mais vous passez des bons moments, je sais pas, vous faites, je sais pas, quand vous allez au resto, vous arrivez à passer une bonne soirée, à discuter, à rigoler ou...
1: Non, c'est quasiment, enfin, c'est très rare, on fait plus souvent.
0: Ouais, y a plus rien, quoi, en fait, le couple est mort.
3: Ça fait de la peine, ton histoire, parce qu'en fait, t'as une meuf que t'aimes, a priori, elle t'aime aussi, vous avez un enfant, donc on se dit, t'as 30 ans, t'as la vie, la vie crève d'avoir plein de gens, et puis au final, quand on gratte un petit peu et qu'on. Quand on rentre dans ce qui se passe dans la chambre à coucher, bon, il se passe pas grand chose, ça c'est sûr. Oui. Mais ouais, tu fais comment pour l'instant? Donc, tu vas pas voir des meufs, quoi? Tu te tapes des queues ou ça te dégoûte même de quand tu tapes une queue, t'as même pas envie tellement que ça te déprime.
1: Non, bah à l'ancienne, hein, comme quand on était ado.
3: Les travaux manuels, c'est ça, ouais.
0: Moi, ta main est toujours là.
3: Parce que ça pourrait te rendre dépressif, toi aussi. Hein, tu me parlais de la meuf qui déprime, mais je me mets à ta place, je vis ton histoire à toi.
0: Non, mais c'est ça, tu te sens rejeté et tout ça.
1: C'est ça, exactement. Et puis, comme je t'ai dit, moi, j'étais déjà pas confiant, j'avais pas confiance en moi. Bah là, j'ai encore plus perdu confiance en moi. Je me dis, putain, je la dégoûte. Je lui pète.
0: Justement, c'est ça, les questions qu'on se pose.
3: Il y a RMMMMM qui nous envoie un message, son pseudo, et qui nous dit, moi, il a 32 ans. Moi, ça m'était arrivé, au final, j'avais arrêté de la séduire. J'avais grossi, je me rasais moins, j'allais moins souvent chez le coiffeur. Donc je me négligeais un peu. J'ai divorcé et je me suis repris en main. Et au final, après le divorce, j'ai refait ma vie l'année dernière. Ah ouais, mais t'as refait la vie avec...
0: Ouais, tu t'es retrouvé en fait.
3: Et il termine en disant, il y a un autre message qui suit derrière. Et maintenant, c'est elle qui a des remords. On a deux enfants en commun. Donc t'avais arrêté toi aussi de... Est-ce que tu te négliges un peu toi, Antoine,
1: ouais, forcément, parce que du coup, tu sais, comme il n'y a plus ce côté de désir, il n'y a plus.
3: Bah, tu devrais peut-être, il a pas tort, tu devrais peut-être te reprendre en main, toi aussi. Tu vois, faut pas te laisser aller parce que ta meuf, elle est plus excitée par toi.
1: Ouais, bah, bien sûr, non, je suis d'accord.
2: Moi, franchement, de l'extérieur, c'est pas facile pour toi, mais le meilleur truc qui puisse t'arriver, ce serait que. Tu sais, vous vous sépariez, que tu remontes la pente de ton côté, parce que en fait l'histoire elle est en train de te détruire toi-même, quoi. Tu vois,
0: exactement.
2: C'est que ça s'entend que t'es pas bien. Et en fait c'est en train de te bouffer. Au final tu vas te retrouver au fond du trou pour un truc. Tu sais, au final elle fait rien pour essayer. C'est malheureux, hein, mais elle fait rien pour essayer de sauver la situation. Le seul truc qu'elle a à te proposer, c'est ouais, va baiser ailleurs.
0: Ouais, elle s'en tape.
2: T'imagines
3: Elle s'en tape, je sais pas si elle s'en tape.
0: Bah, elle s'en tape, il y a même pas de câlin, rien.
3: Alors elle peut pas, elle peut plus.
0: Non, mais du style, c'est ah bah oui, si t'es un animal, si t'as besoin de baiser, vas-y, va voir ailleurs. Non, mais en fait, c'est pas comme ça que ça se passe.
2: En fait, c'est la dernière réponse que t'attendais d'elle, quoi.
0: Bah oui.
1: Moi,
0: je vais essayer de faire quelque chose.
3: Moi, je vais baiser ailleurs, mais j'ai pas l'autorisation.
2: Ah, voilà.
3: C'est RMO qui nous envoie le message.
2: Oh là, mais tu es un garnement.
3: Salut RMO.
2: Garnement.
3: RMO 31. Salut à toi RMO. Eh bien, écoute, j'espère qu'elle le saura jamais. T'as pas l'autorisation, toi, RMO. Si vous voulez réagir par rapport à Antoine, dites-nous. Mais tu devrais, faut avoir une grande discussion tous les deux.
0: Ça c'est obligatoire.
3: Qu'est-ce que tu peux tolérer, toi? Qu'est-ce qui est insupportable pour toi?
0: Ou alors tenter qu'elle comprenne que t'es malheureux aussi.
2: Ou alors tenter une thérapie de couple, un truc à deux.
3: Il y en a qui ont dit ça. J'ai vu les messages.
1: Mais j'en suis à un point où.
2: T'as envie, tu vois. C'est ça aussi.
1: Ouais, mais j'avais envie, tu vois. Et en fait, maintenant, j'arrive à un stade, et puis avec là, ça a été un peu le coup de grâce, tu vois. Du coup, j'ai plus envie d'aller dans son sens, et je suis plus à me dire, est-ce que je vais pas partir, en fait.
2: Mais genre, les week-ends, quand vous êtes ensemble, vous faites quoi?
1: On s'engueule.
3: Ah, vous engueulez en plus. Ah ouais, moi je croyais que. Ah ouais, en plus, vous engueulez. Oui, en fait, t'as tous les problèmes de la vie de couple, ça n'aura aucun des avantages. Vaut mieux être célibataire dans ces cas-là. Il y en a plusieurs qui disaient ça, mais je pense que dans ces cas-là,
2: en fait,
0: c'est
2: ouais, la relation, il n'y a plus rien. C'est triste. Hein,
3: on va voir si vous êtes passé par la même histoire, si vous avez vécu la même chose et que vous vous en êtes sorti, ben, appelez-nous, parce qu'on peut, on peut toujours trouver une solution par l'intermédiaire des témoignages que vous nous laissez. Témoignages de vie, comme ça, vos expériences personnelles, vos conseils. On vous attend en direct, 01 53 40 30 20. D'ailleurs, il y a Nico qu'on va retrouver qui veut réagir pour toi. On le retrouve dans un instant. Peut-être qu'il a vécu la même chose et peut-être qu'il a trouvé une solution. On pense souvent qu'il n'y a pas de solution à des problèmes. Et puis quand on gratte un peu, on y arrive. C'est ce qu'on espère, en tout cas sur Skype pour toi ce soir. Tu bouges pas, reste avec nous Antoine. Et on accueille Nico qui arrive dans un instant. Et puis les filles, les gars, tout le monde réagit. Hein, vous, vous pouvez nous dire, on vous attend en direct. Alors, on va faire notre double appel. Et il y a Adriane qui arrive aussi dans un instant, qui va être dans le coin, en direct avec nous. T'es déjà là, Adriane?
4: Ouais, je suis là.
3: Ah, je m'attendais à une fille, moi.
0: Non,
4: je suis un garçon.
3: Genre, Adriane.
0: J'étais sûr que tu penses ça.
3: C'est Adriane. Donc, Adriane de Metz. Ah, toi, c'est toi le plan A3 qui part en couille.
4: C'est moi qui part en couille.
3: C'est bien, tu
0: vas nous dire.
3: Très bien. Bah, tu vas nous expliquer le plan A3. À ce moment-là, on en parlait il y a un instant. Plan A3 qui part en couille. C'est dans un instant, Adriane, tu restes là. Le temps de faire nos doubles appels, parce qu'on a les numéros, on a testé, on va y aller tout de suite. Parce qu'on est chaud. C'est petit moment détente, on va voir si les Français sont de bonne humeur. En ce lundi 11 mai, c'est l'heure du double appel sur Skyrock.
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6: Allô. Vous êtes pour mes numéros, je crois.
7: J'ai quoi,
3: Allez, nos doubles appels, les numéros, vous les envoyez depuis depuis 21h tout à l'heure. Ouais. Vous nous envoyez les numéros de téléphone, on teste tout ça et on met en contact tout le monde. Bon, on les a testés, ils étaient sympas, tranquilles.
2: Ça allait, ouais.
3: Il y avait des vénères aussi, comme j'aime.
2: Ah, il y en avait du vénère aussi.
3: Il y avait du vénère, vous nous avez envoyé des bons numéros, ça c'est super.
8: Oui, ben c'est qui téléphone, là?
3: Bonjour, madame, on va passer quelqu'un.
8: Dis-moi ton nom.
9: Allô?
8: Oui, dis-moi ton nom.
9: Bah pourquoi vous me demandez ça?
8: Pour que je m'explique à la gendarmerie.
9: Hein? Bah n'importe quoi là, je vous appelle pas moi, qu'est-ce que vous racontez là?
8: Bah pourquoi tu nous déranges à cette heure-ci?
9: Bah n'importe quoi, je vous ai jamais appelé, qu'est-ce que tu racontes toi?
3: Hein? Qu'est-ce que tu racontes?
8: Allô? Hein? Oui, bah je comprends pas ce que vous voulez.
3: Bah il y a quelqu'un d'autre.
10: Allô?
3: On a quelqu'un pour vous, madame.
8: Je te le repasse. Hein?
10: Allô?
9: Mais vous cherchez à joindre qui là? Vous cherchez à joindre qui?
10: Tu te moques de moi? T'es un robot?
8: Oui, allô? Oui, c'est qui?
10: Alors c'est qui est là?
11: T'es en train de te faire baiser ou pas?
10: Hein?
8: vous avez franchement de la chance qu'avec mon conjoint, c'est au top de ce côté-là, parce que sinon, là...
11: T'as pas une photo de toi à poil, des fois, non?
8: Ah non, absolument pas, mais alors, qu'est-ce qu'on se défonce?
11: Oula. J'ai pas entendu, excuse-moi.
8: Ouais, enfin, moi, je me fais, et lui, il prend son trip, mais alors... Bon, je suis désolée, mais nos enfants écoutent, alors je vais raccrocher.
10: Oui, faut arrêter d'inviter
8: dans les gens là le soir. Oui.
12: Allô.
10: Allô.
12: Oui.
8: Oui. Et je vous écoute.
12: Non, moi je vous écoute pas.
3: Bah, il faut écouter.
8: Alors vous appelez, vous importunez les gens.
12: Non, on vient de m'appeler là.
8: Ah non,
12: je m'excuse, mais soyez correct. Au revoir.
8: Oui, tout à fait. Vérifiez votre message d'appel, c'est vous qui venez de nous appeler. Donc c'est pour ça que j'osais
3: oui.
8: Dire ce que je pense vraiment de votre appel concernant des rapports avec moi alors que je n'en ai pas. Mais c'est pas grave, là c'est vous qui appelez sur notre numéro. Je vais raccrocher et du coup je vous souhaite d'avoir en ligne la personne que vous souhaitez avoir. Au revoir.
11: Mais tu es toujours aussi chaude.
8: Et votre femme, elle est vraiment plus...
10: On va porter plainte. Entendu, excuse-moi. On va porter plainte.
3: Oui, bien sûr.
11: Je suis en train de masturber, là. Vous avez envie de vous masturber un petit peu?
2: Ah, Lolo.
10: Oui.
13: Et bonjour, la gendarmerie.
11: Oui, comment vas-tu?
3: Ah, la gendarmerie. Bonjour, la gendarmerie.
2: Monsieur le gendarme?
3: Je vous passe quelqu'un, hein.
13: Oui.
2: Monsieur le gendarme, vous êtes là?
13: Oui.
11: Il faut qu'il t'encule, là. Et encule-le.
3: Voilà.
2: Monsieur le gendarme?
14: Et
2: Oui.
14: C'est quoi la plaisanterie?
3: Ah, c'est plus le gendarme, ça.
11: Là, je suis à poil, là.
7: Bon, si vous n'avez que des conneries comme ça, c'est bon. Hein. Hey.
15: Bonsoir, ça va, bébé?
7: Oui, bon, c'est bon.
15: Tout se passe bien, ma chérie?
10: Allô? Allô? Allô? Tu veux te faire ce demi-dieu, là?
7: Les mecs, ils sont sérieux.
3: Les mecs, ils sont sérieux.
16: Ne prends pas les messages.
3: Oh, mais c'est de quoi ça?
17: Vas-y, t'es bien, mon gars.
3: Oui, très bien.
17: Regarde ce beau gland bien rose, là.
18: Il appelle plusieurs personnes en même temps.
3: Pas con, lui.
17: Oh, ça sent le sexe.
2: Oh, c'est moi, je pue de la bite.
15: Ah non, ça va, elle est propre. Ah, je vais la sentir.
2: Fais la sentir à Difool.
3: Non, non, merci, c'est, bah non, toi, c'est très vas-y. Gentil.
15: J'ai un petit
3: Allô ? Peut-être un petit bonus pour vous, là.
2: Un bobo.
3: Ou d'autres numéros qui disent, comme tu veux.
2: Anunus. Un bobo. Anunus.
3: Attends. Ah.
2: Pas de bobo, pas de nunus.
3: Allô ?
10: Allô ?
3: Ah, allô ?
15: Non, toujours pas.
18: Allô ?
3: Allô ? Ah.
18: Oui ?
16: Allô ?
18: Oui, allô ?
3: Bonsoir.
16: Je vous écoute.
18: Oui, bah, vous m'appelez, moi je vous écoute, oui, je vous écoute.
16: Ah, je vous ai pas appelé, moi.
18: Bah, moi non plus. Ça, mon téléphone vient de sonner, là, dites donc.
16: Pardon ?
18: Bah, mon téléphone vient de sonner, j'ai décroché, c'est tout.
16: Eh ben, vous êtes qui ?
3: Bah, vous êtes qui ?
16: Bon, bah, au revoir, monsieur. Allô ? Allô ?
3: Oui,
16: allô ? Allô ? Qui c'est ça ?
3: Mais qui c'est ça ?
16: Allô ? Qu'est-ce que c'est que Sixo ? Oui ?
3: C'est drôle.
16: Oui ?
3: Très, très drôle.
16: Oui ?
3: C'est la
16: fin. Allô ? Oui, allô ? Qu'est-ce que tu veux ? C'est qui, là ?
9: C'est vous qui m'appelez ? Non, c'est vous qui m'appelez.
16: Bah non, je vous ai pas appelé, vous foutez de ma gueule, non ?
9: Bah, si.
16: Bon, bah alors, hop, au revoir.
18: Mais attendez, vous me téléphonez, vous me demandez qui je suis.
16: Oula. Bah, je vous ai pas appelé, monsieur, ça fait deux fois que ça sonne, il s'est masqué.
18: Non, mais attendez.
16: Au revoir, monsieur.
3: Le masque, c'est
16: connard, pas une... espèce de con.
9: C'est ma matin, les ordres, mais vos débecquer chez lui, il va rien comprendre.
16: Bah viens. Oh, et en plus, très agréable. Ouais. Bah, il m'a dit que t'étais un PD, alors, tu vois. Ah, un con. Allez, connard, bah, ça n'empêche rien. Bah, arrive, mais viens, je t'attends, là. La connerie n'a rien à voir avec l'intelligence. Ah, ça fait deux fois que tu m'appelles. Il y a marqué masqué.
10: Ouais, j'ai une bonne bite, surtout, hein.
16: Ouais, puis moi aussi, j'en ai une pour ton cul.
3: Ah, bah, c'est très gentil.
16: Ouais, et puis toi, prends des de la bite.
10: Non.
16: Oui.
10: Va jouer avec quelqu'un d'autre de ton âge.
16: Ouais, connard, bah, enculé, bah.
3: Enculé,
16: faire foutre. PD, enculé, oui, voilà. PD, fils de pute.
3: Fils de pute, oui.
10: Ouais. Bien sûr.
16: Allez, va te faire enculer. Bah.
3: Va te faire enculer. Autre chose à rajouter, non?
2: Quel bel enchaînement.
3: Non, rien d'autre, ça y est, non? On ne rajoute rien derrière. Bon, bah, très bien.
0: Oh, le gars.
3: Enculé.
2: Enculé.
3: C'est joli avec l'accent enculé.
0: Ouais, c'est très joli.
3: Fils de pute.
0: Oui, oui, puis on a eu d'autres petits mots sympathiques.
3: C'était sympa comme tout. Très bien. Ça fait plaisir de voir que les Français sont en pleine forme. Je vous disais, c'était notre petit moment détente. C'est marrant, notre moment détente, c'est quand les gens, ils sont tendus.
0: Ouais, c'est ça.
3: C'est vrai, plus ils sont tendus,
0: qu'on rit.
3: Plus ça nous détend. Bon, merci pour les numéros, vous nous les envoyez, hein, comme tous les soirs, vous débarquez ici dans un instant. On va parler du plan A3 qui part en couille. C'est le plan d'Adriane qu'on va retrouver avec nous. On parle de tout ce que vous voulez, allez-y, hein, 01 53 40 30 20.
2: Ouais.
3: Vous avez l'appli Skyrock, vous nous envoyez vos messages, vous voulez parler d'un truc, vous vous posez des questions, vous savez pas comment gérer, ben on vous attend en direct, profitez-en, c'est Radio Libre. Et ils sont là, nos deux clasheurs.
2: Eh ouais.
3: Comme,
2: ouais,
3: tout,
2: ouais,
3: ouais. Comme tous les lundis, ça va clasher. C'est le clash du retour de week-end de Romano, ça, et de, ouais, Cédric.
2: Exactement.
3: Plus séduisant, plus excité que jamais.
2: Eh oui.
3: Ouais. Tiens, vous faites un point sur vos méthodes dans un instant sur Skyrock.
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3: Ah, il y a un truc que j'aimerais bien vous demander ce matin. Est-ce que vous êtes dérangé si vous faites un câlin et que votre animal est présent dans la pièce et vous regarde?
2: Ah, moi je m'en ouf.
0: Toi, ouais, moi aussi.
2: Ouais, moi c'est déjà fait, moi, avec Medellin.
3: Ouais, mais c'était horrible ce qui s'est passé, toi.
2: Ouais, là, Medellin, elle a mis un coup de langue.
3: À ta partenaire.
2: Ouais, à la meuf. La meuf, elle m'a dit, mais elle m'a mis un coup de langue.
0: Ah, bah ouais, c'est chelou.
20: C'est vous qui m'avez appelé, non?
16: Non, ça a sonné chez moi.
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21: 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D'abord, de quelle région?
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3: Je me suis demandé quelle est ta radio préférée.
20: C'est Skyrock, je vous écoute tous les matins.

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0: Et ouais, tous les soirs on est là, c'est Radio Libre sur Skyrock. 21h minuit, vous branchez sur Skyrock. Et c'est la plus grande Radio Libre de France, profitez-en. On peut vous faire gagner. Asia qui nous dit, vous pouvez me faire gagner 1500 euros, je suis en galère. Alors on peut te faire gagner 1500 euros, Asia, c'est facile, dès qu'on t'appelle, tu réponds Skyrock.
3: Exactement, c'est simple.
0: Demain matin, on avait démarré la semaine, d'ailleurs on a eu deux gagnants ce matin. Il y a Théo qui habite à Fumel, c'est dans le 47. Il a gagné 1500 euros. On l'a réveillé ce matin, il était dans son lit, j'aime bien quand on vous réveille.
3: Il était dans le cul.
0: Ah ouais, la tête dans le cul. Mais il a eu le bon réflexe, elle a répondu Skyrock.
3: Ah bah attends, mais le réveil est super. Hein.
0: Il se réveille avec nous tous les matins. Le problème, c'est qu'il se réveille pas à 7h, on l'appelait vers 7h. Oui. Il se réveille un peu plus tard. Mais
3: bon réflexe.
0: Bon, au moins, il sera pas en retard au boulot. Et puis en plus, même avant d'aller au boulot, il a gagné 1500 euros.
3: Ça te refait ta journée, même plus. Hein.
0: Bravo Théo de Fumel, bravo le 47. On te fait des bisous.
4: Mais oui.
0: Et on embrasse Maxime. Non, David. C'est David qui a gagné à Dreux. David de Dreux qui a gagné 1500 euros ce matin. Ils sont super, David.
3: C'est dada.
0: Bravo David. Donc Asia, j'espère qu'on t'appellera très très vite pour tes 1500 euros. Vous répondez Skyrock le morning. Vous vous réveillez avec nous tous les matins et vous gagnez 1500 balles. Parfois on a des problèmes, on se dit c'est impossible. Mais rien n'est impossible sur Skyrock. On va essayer d'aider Antoine qu'on a eu tout à l'heure au téléphone. Antoine, un enfant et puis...
4: Plus de sexe, plus rien.
0: Libido. C'est vrai qu'on avait parlé de ça il n'y a pas très longtemps, la semaine dernière, je crois. Mais là, elle lui a fait une proposition, sa meuf. Elle t'a fait une proposition, Antoine. Elle t'a dit, je t'autorise à aller voir ailleurs.
3: Ouais, c'est ça. Ouais.
0: Alors, il y a ceux qui vont déjà voir ailleurs et qui seraient très contents d'avoir l'autorisation.
3: Mais ils ne l'ont pas.
0: C'est le lieutenant Miko qui nous envoie un message sur l'appli.
6: Lieutenant
0: Miko du 47. Salut à toi, lieutenant Miko. Donc, si j'avais l'autorisation, je lui dirais. Donc il y en a qui sont très contents, mais bon, c'est vrai, quand on écoute ton histoire d'amour, Antoine, c'est pas l'histoire d'amour.
3: C'est l'amour là.
4: Bah y a pas, ouais, le problème c'est pas que le sexe quoi.
0: Ouais. C'est les câlins, c'est un peu.
4: Bah c'est un peu tout.
3: C'est la totale.
0: Un peu tout ce qui te manque dans ton histoire, Antoine. Mais comme je disais, il faut garder espoir parce qu'il y a Kevin qui arrive, il y a Nico, on va les prendre dans un instant. Tu bouges pas, Antoine, tu restes avec nous.
8: Ouais, je reste avec vous, y a pas de souci.
0: Bon, les lovers, vous êtes là aussi.
3: Antoine.
0: Cédric et.
6: Ouais.
0: On va essayer de l'aider, Antoine. Après, la solution, c'est de se séparer, comme disait Samantha.
3: Ouais. Enfin, et puis aussi, prendre soin de lui et tout ça, c'est ce que tu disais, Difoul.
0: C'est moi qui le disais.
3: Ah, c'est toi qui le disais?
6: Merde, alors.
0: Non, c'est moi qui le dis.
4: Ah, Difoul, il a rien
3: bon,
4: dit.
3: Bon, peu importe.
0: Si, j'ai dit, j'ai lu un message. Le message de RMMMMMM qui envoyait un message.
3: Ah, en plus, il s'en souvient.
0: Il disait que lui, il a fait attention à lui, etc.
4: Ah, moi, je disais qu'il se rend malheureux avec tout ça.
3: Bah ouais, non,
4: le
3: bien
4: mieux,
3: sûr.
4: C'était de se séparer.
0: Mais RMMM lui disait qu'il faut qu'il se fasse beau gosse.
4: Mais il en a rien à foutre, de toute façon.
0: Ah,
4: non, mais c'est horrible, hein.
0: Essayer, on sait jamais.
3: Non, mais tu peux.
4: Mais quand ta meuf, elle en est au point de te dire, va en niquer une autre, je m'en bats les couilles, en gros. C'est quand même très mal barré, quoi.
0: T'as essayé les petits week-ends sans l'enfant, t'as essayé tout ça, toi?
8: Elle veut pas se séparer.
4: Elle veut pas. Vous arrivez même pas à passer un bon moment pendant un week-end, quoi.
3: Bah, et le petit, il dort avec vous la nuit?
8: Encore plus extrême, il dort avec elle.
3: Et toi, tu dors pas dans le lit?
4: Moi, je suis dans le cododo, moi.
3: En plus?
6: Dans le landau.
4: Oh là là, la galère.
0: Ah ouais, donc t'es chambre à part.
3: Putain, la vie de merde.
0: C'est le bébé qui a pris ta place, en fait.
8: C'est ça. Mais bon, après, voilà, lui, il n'y est pour rien, quoi. Il arrive.
3: Mais ça, évidemment, on est d'accord.
6: Oui.
0: Steve, il nous dit, force à toi, Antoine, je suis dans la même situation. Ma femme m'a autorisé à aller voir ailleurs. Putain, je pensais pas que ça arrivait souvent, ça. A autorisé à aller voir ailleurs, mais moi, je préfère qu'on arrête tout ça. C'est marrant, les mecs, quand on vous donne l'autorisation d'aller voir ailleurs, vous y allez pas, et parfois, vous n'avez pas l'autorisation et vous y allez.
3: Oui, c'est vrai que.
0: C'est vrai, c'est paradoxal.
3: C'est pas faux.
0: Mais bon, c'est l'interdit. Bon, tu bouges pas, Antoine, d'avoir venir avec toi, là. On va prendre Adrien. J'aimerais bien savoir pourquoi son plan A3, il est parti en couille. Et puis, Cédric et Romano, vous êtes prêts à nous faire rêver tout à l'heure?
4: Bonsoir.
0: On a besoin de rêve.
4: Bonsoir, les femmes. Bonsoir, les hommes.
0: Bonsoir, Romano.
4: Bonsoir.
0: Romano, clasheur de la drague.
4: Exactement.
0: Cédric nous a fait un exploit vendredi. Il a serré, 3 fois.
4: C'est ça, fessé, je t'ai mis direct.
0: Cash. Ouais, fessé, mais au résultat, c'était 53-47, je crois.
4: Ah, mais ce qui compte, c'est de gagner.
0: C'était pas.
4: Pas grave.
0: Non, non. 55-45, je sais plus.
4: Mais quand tu gagnes, t'es nul, en fait.
0: Alors. Vendredi.
4: Merci.
6: Quand tu gagnes, t'es nul.
4: Soir, je refais la même.
0: Impressionnant.
4: Ah, soir, je te baise encore.
0: Alors, tu fais quoi comme méthode, Cédric?
4: Moi, je suis boucher charcutier.
6: Ah, putain, moi aussi.
2: Ah ouais?
3: Ah ouais, mais
0: alors,
3: qu'est-ce qui vous arrive?
0: Ce soir, une spéciale boucher charcutier.
4: Et moi, je cherche une mascotte.
2: Ah non, moi, je suis en galère de saucisses et je viens voir la saucisse et les escalopes de la femme.
0: Très bien. Donc, on met les métiers à l'odeur.
4: Alors, pour la femme. Si la femme a une saucisse, c'est vrai, tu pourrais laisser tes fantasmes à la porte.
2: Saucisse pour l'homme et escalope pour la femme. Non, t'inquiète pas, tu m'en rappelles.
4: Les femmes habitent, c'est pas ce qui est le plus courant. Alors, a priori, dans ta vie, si. Mais en général, les femmes n'ont pas de bite, donc pas de saucisse.
2: J'ai mal formulé ma phrase. C'est
0: vrai, non, mais c'est vrai, il a raison.
2: T'excites pas, Romano.
4: Non, non, mais bon, je sais que dans ta vie, toutes les femmes ont une bite, mais
2: depuis vendredi, t'es mal. Mais
0: c'est les plus belles.
2: Ça va bien se passer.
4: Hier, je t'ai froissé le cul dans la spéciale.
0: C'est les plus belles. Ah ouais, hier, par contre, c'était.
4: Ah ouais, je t'ai froissé l'anus.
0: Bon, allez. On va s'occuper de de l'histoire d'Adrien. J'aimerais bien savoir ce qui s'est passé à un plan à 3 qui part en couille. Bon, Marie, t'as déjà fait les plans à 3, t'as pas aimé.
3: J'ai déjà fait, ouais. Non, j'avais pas aimé.
0: Bienvenue
3: avec
0: à toi, Adrien, d'ailleurs. Adrien de Metz, en direct avec moi.
3: Coucou.
0: Salut la Lorraine. Salut. Pourquoi t'as pas aimé?
3: Avec deux mecs. Oui. Bah, c'était au tout début de ma vie sexuelle en plus. Non, j'avais pas aimé. J'avais l'impression d'être un bout de viande.
0: T'avais quel âge au tout début de ta vie sexuelle?
3: Je sais pas. C'était avant mon fils, donc je sais pas. Je devais avoir 16 ans peut-être. Un truc.
0: Ah ouais, 16 ans, t'as fait un truc
3: avec. Ouais, avec deux mecs.
0: Ah ouais.
3: Et après, j'ai fait plutôt couple, en fait, mais couple de copines. Donc c'était des copines à moi.
0: Donc vous avez fait un plan à trois, mais trois filles.
3: Non, copine avec
0: copine avec son mec, d'accord.
4: Oui, c'est un plan à trois.
2: Ouais, c'est ça.
3: Bah oui, ouais, tout à fait. Une fois.
4: Non, on l'a fait à Paris.
2: Non, on l'a à Paris, c'est bon.
3: Ouais, mais t'es con. Oui, mais là c'était avec des filles. Enfin, on était trois avec voilà.
0: Il y avait un mec et une fille.
3: Et une fois.
4: Oui, bah donc c'est un plan à trois.
0: Oui.
3: Et une fois, on a fait avec un mec qui était.
0: On l'a trouvé dans la rue.
3: Non, on l'a pas trouvé dans la rue, mais c'était pas le
0: un mec de la ZAD là, il traînait.
3: C'était pas le mec de ma pote et puis.
4: C'était le schlagousse du coin.
2: Oh, ok, cool.
3: Non, mais on avait commencé, puis moi je me suis tiré en fait.
0: Ah, tu veux dire que t'avais ouais, le mec, c'était il était en couple avec personne et.
3: Voilà, c'est ça.
4: Il avait des puces.
0: C'était juste. C'est juste pour vous amuser.
3: Ouais, c'est ça. Ouais, mais moi, j'ai juste commencé, je me suis tiré.
0: Karim, les plans à trois, t'as fait aussi.
7: Attends.
0: Qu'est-ce qu'il y a?
2: Attends,
3: on a un problème.
0: Attends quoi?
7: Attends, parce que je suis technicien là ce soir.
0: Ah, tu fais quoi comme technique?
7: Je répare
0: T'as repris un coup de jus comme tout à l'heure à 21h?
7: Je sais pas, gros, le standard il marche pas, gros.
0: Le standard il marche
7: tactile,
0: pas.
7: Ouais.
0: Ah, très bien. Donc tu fais de la réparation.
7: J'essaye.
0: Mais les plans à trois,
7: c'est tactile. Plan à trois, j'ai ken. Mais moi, c'était avec un pote à moi et on a ken une meuf.
0: T'as jamais fait avec deux meufs?
7: Non.
0: Donc t'aimes bien ou pas?
7: Là, maintenant, comme non.
0: Oui, t'as une meuf, oui.
3: Ouais, bah oui,
0: maintenant t'es marié. Ouais. Vous avez les autres dans l'équipe, vous avez pas fait le plan à trois.
2: Alors moi j'ai cru, j'ai essayé, j'étais dans un lit avec deux meufs. Bon, je me suis fait un film américain dans ma tête.
4: Elles ont dormi les deux. Chaud.
2: Il s'est absolument rien passé les
3: et
2: deux.
3: T'étais au milieu.
2: Elles ont tourné le dos.
4: Ah, je me suis fait gifler.
2: Non, j'étais au milieu. Après, gros, j'ai eu envie de. Ah, c'était une catastrophe. Après, j'ai eu envie d'aux toilettes. Je me suis dit, je vais pas aller aux toilettes. On est dans un studio. Il y a les deux meufs qui dorment à côté. Du coup, j'ai pas dormi de la nuit. J'avais mal au ventre.
4: Ah, j'ai pissé dans le lit.
3: Non, mais c'est vrai.
0: Tu bandais.
2: En fait, non, au début, je bandais, après, j'avais juste envie d'aller aux toilettes, et je savais pas comment m'en sortir. Il me tardait juste que ce soit le matin, et que tout le monde parte, et que je
3: non, mais c'est vrai que c'est bizarre, que les deux nanas, t'es foutu au milieu, si elles
2: veulent
3: rien faire.
2: Ouais, parce qu'en fait, c'était deux copines, genre, qui étaient ultra proches, ça se chauffait en soirée, machin, et en fait,
0: ça se chauffait en soirée.
2: Ouais, juste, on est rentré, et en fait, c'est rien passé, quoi. Juste, c'est à tout le monde qui a dormi. Et en fait, il y avait qu'un lit, on a juste dormi à trois dans un lit, mais moi, je me suis fait un film, gros. Mais j'ai cru, je me suis dit, putain, je vais rentrer, je ramène les deux meufs.
0: Attends, mais moi, je me serais fait le même film que toi. En plus, elles te mettent au milieu.
3: Non, mais c'est ça le truc.
2: Parce qu'en fait, on déconne un peu dans le lit, machin, tu sais.
7: Et t'as pas, genre, il y en a pas une, il y aurait eu moyen de la ken.
2: Non, en fait, j'avais galoche les deux, tu sais, dans la soirée. Donc, moi, vraiment,
3: j'ai. En plus.
2: Non, il s'est rien passé, juste les meufs, voilà. Après, moi, je suis pas un forceur, tu vois. Donc, bon, bah,
4: non, mais c'est mieux.
2: Oui, tu vois, vaut mieux pas, ouais. J'étais comme ça, je fais, bon, bah, faudrait qu'elle parte, j'avais de l'eau aux toilettes maintenant. J'étais heureux, j'en pouvais plus.
3: J'étais libre.
2: Quelle nuit de merde.
0: Moi j'aurais bondé toute la nuit, quoi.
2: J'ai plus jamais retenté.
0: Mais t'as pas tu t'es
2: non,
0: pas
2: en fait branlé. Au début t'es excité, après quand t'as mal au ventre, t'as plus qu'une chose en tête, c'est tu vas aller aux toilettes. Tu cherches n'importe quel subterfuge pour te dire putain mais.
4: Ah moi pour je pense que j'aurais dit bon bah vu que vous voulez pas baiser, faut partir.
2: Ah bah non gros.
4: Le bâtard. Vous voulez pas baiser. Alors hop. Un taxi, le métro, vous démerdez, vous quittez les lieux, en plus j'ai envie de chier.
0: Ta classe jusqu'au bout toi.
3: Ah ouais c'est ça.
0: Cédric, tu as fait un plan à trois avec des lesbiennes.
2: Ouais, mais c'était un plan cul, c'était pas genre un truc.
0: Elles en pouvaient plus, elles avaient tellement. Quand elles tombaient, elles avaient eu tellement envie de baiser les deux lesbiennes.
3: Ah, c'est vrai, ouais.
0: Elles sont devenues hétéros, mais comme ça.
3: D'un coup,
2: non, mais
0: claquement de doigts, elles se sont dit. Mais pourquoi non, mais on n'a jamais essayé avec un homme?
7: C'est lui qu'il nous faut.
2: Quand c'est
7: lui,
2: je pense qu'elles étaient bi, tu vois. Puis elles ont eu se taper un mec, tu vois.
0: Ça, comme ça, claque.
2: Et j'étais là, tu vois, frais, quoi.
0: Eh ben, bien sûr.
4: Toujours dans... Elles étaient plus dans la zoophilie, non?
0: Toujours disponible pour faire plaisir.
2: Non, sinon, j'aurais fait appel à tort, Romano.
4: Ah, j'étais pas dans le coin, malheureusement. Je ne peux pas rivaliser.
2: On est resté dans le classique.
0: Vous avez fait des plans à trois, racontez-nous. Moi, j'ai un pote qui avait fait ça, mais on était à la sortie du lycée. Enfin, à la sortie du lycée, il n'a pas baisé à la sortie du lycée.
3: Oui, c'est mieux.
0: C'était l'année après le lycée, il nous avait raconté son truc. Au début, on croyait tous que c'était un mytho. Et en fait, non, c'était vrai. Il avait baisé avec deux copines, deux meufs à lui.
3: Ah ouais, donc elles ont validé.
0: Et il nous avait raconté, ça l'avait surexcité parce qu'elle se roulait des pelles pendant qu'il les pénétrait, qu'il les doigtait.
3: Il était trop content, quoi.
0: Ah bah, il était. On a cru que c'était un mytho jusqu'au moment où les meufs nous ont dit non, c'est vrai.
3: Ah bah oui,
0: là,
3: forcément, c'était la confirmation.
0: Romano, t'as jamais fait, Guigui non plus, t'as jamais fait
2: plein à 3. Pas fait non plus.
0: Vous avez des potes qui l'ont fait, Romano, t'as des potes qui ont déjà testé les plans à 3 qui t'ont raconté? Guigui, pareil, t'as des potes qui ont testé, qui t'ont raconté?
4: Non, ça me dit rien du tout, là, sur le coup.
2: Pareil.
4: Peut-être qu'ils l'ont fait, mais je suis pas au courant.
2: Sans déclarer.
0: Ah putain, moi il était trop fier quand il nous a raconté ça.
3: Ah bah j'imagine. Ouais.
0: C'est pour ça qu'on l'avait pas cru. Et en fait, si, il avait fait. Bon, alors ton plan à 3, Adrien, le plan à 3, qui part en couille?
3: Alors.
0: Raconte-nous tout, Adrien. Dis-nous qu'est-ce qui s'est passé.
9: Oh bah bonsoir toute l'équipe déjà.
0: Rebonsoir,
2: Adrien.
9: Rebonsoir.
0: Rebonsoir.
9: Rebonsoir. L'histoire, c'est que je suis avec une meuf depuis à peu près un an et demi. Mmh. Et il y a 6 mois en arrière, elle m'a proposé un plan à 3 avec sa meilleure amie.
0: Ok.
9: C'est
0: une histoire d'amour ou une histoire de cul? C'est quoi? C'est un plan cul? C'est une histoire de love?
9: Non. À la base, la meuf avec qui je suis, c'est une histoire d'amour.
0: D'accord.
9: C'est une histoire sérieuse.
0: Ok.
9: Donc elle me propose ça avec sa copine. Sa copine, elle est loin d'être moche. Donc moi, je me dis pourquoi pas.
0: Ouais.
9: Et le problème, c'est qu'aujourd'hui, je fais ça avec sa copine, mais dans son dos.
3: Ah merde.
0: Donc dans son dos, ça veut dire qu'elle est pas du tout au courant que vous voyez.
7: Tu continues de ken la meuf, quoi. Et elle ne sait pas.
9: Je continue de ken la meuf et ma meuf n'est pas du tout au courant.
7: Mais t'es sûr que sa copine, elle lui a pas dit?
9: Apparemment non. En tout cas, il y a aucun signe.
3: Depuis le temps.
0: Mais vous avez fait qu'une seule fois le plan A3?
9: Ouais, une seule fois. Ouais.
0: Et comment ça s'est passé après? C'est la copine qui t'a rappelé? C'est toi qui as rappelé la copine?
9: Ouais, en fait, on s'est changé nos numéros, parce qu'on les avait pas au départ, puis on a commencé à discuter, puis de fil en aiguille, voilà, quoi.
3: Oh, les salauds.
7: Et mais après, avec l'autre, c'est un plan
0: cul. Tu vas te faire traiter par la Marie,
3: lui. Ah ouais, non, mais c'est pour elle, tu sais, sa meilleure amie, son mec.
2: Ah, pour sa meuf,
9: ouais. Ouais, j'avoue, je suis pas très très fier non plus, hein, mais voilà.
3: Ah non, mais j'imagine. Et quand elle t'a proposé.
0: Attends, il y a Karim, il demandait un truc intéressant là, son histoire. Là.
7: Je ne me rappelle même plus de ma question.
0: Si, c'est juste un plan cul ou t'as de l'attirance?
7: Ah, c'est ça, ouais.
0: Il y a un côté amoureux entre toi et l'autre.
9: Honnêtement, je commence à être amoureux, c'est un bien grand mot, mais je commence à être attiré parce que c'est une fille cool en plus, c'est une fille géniale. Et je commence à être un peu attiré, quoi.
0: T'as pas compris la question, Karim?
3: Ah, t'es attaché.
9: Ah oui, je suis attaché, ouais.
3: Et quand ta chérie, elle t'a proposé le plan A3 avec sa meilleure amie, là, tu t'es pas dit, merde, c'est un test, voir si je vais accepter ou pas?
9: Alors, si c'était un test, je suis tombé dedans.
3: Ouais, non, mais tu t'es pas dit ça. Oui, mais de toute façon, vous l'avez fait, mais bon, sur le moment, moi, je me serais peut-être posé la question.
4: Un test qui dure quelques mois, bon.
3: Oui, non, mais bon.
0: Oh non, j'ai plus un test.
9: Non,
4: mais l'autre, elle aime la bite.
9: J'ai pas vu
3: la tienne.
4: Ah ouais. Non, mais la pote, elle aime ta bite, ouais.
7: Non, mais Marie, elle a pas tort, gros. C'est peut-être ta meuf. Parce qu'en fait, une fois, moi, il m'est arrivé quoi? J'avais serré une meuf. Mmh. Et cette meuf, elle a fait quoi? Elle a envoyé une copie. Elle a donné mon numéro à une copine à elle. Ouais. Pour me draguer au téléphone. Moi, la meuf, je lui parlais. Au final, on s'est bien entendu. Tu vois, on se parlait. Au final, je l'ai serré, tu vois. Donc, c'est peut-être elle qui t'a fait un test. Ouais. Et au final, l'autre, elle est restée toute seule, tu vois. Mais au final, c'est peut-être elle qui t'a fait un test. Et au final, bah, tu vois, ça a matché avec sa copine. Tu la kennes, mais elle lui a pas dit.
9: Ouais, non, je pense pas. Au départ, déjà, on faisait pas mal de trucs ensemble. On est un couple assez libéré. Quand elle m'a proposé ça, ça m'a pas choqué du tout. Je ne pense pas que c'était.
7: Mais
9: elle
7: t'a proposé comment? Vous étiez en train de manger comme ça?
0: Tu veux tu veux un peu de purée? Tiens, en fait, ça te dirait pas de faire un plan à 3?
9: au petit déj comme ça? Non, sans rigoler. On a parlé un soir. On était au lit. Elle m'en a parlé. Elle m'a montré des photos de sa meilleure amie que je n'avais jamais vue auparavant et je me suis dit ouais, pourquoi pas, quoi.
0: Et c'est la première fois qu'elle faisait ça avec sa meilleure amie ou elle avait déjà fait des trucs?
9: D'après ce que je sais, elles avaient déjà fait des trucs ensemble.
0: Mais toutes les deux ou avec d'autres mecs? Ou avec un autre mec?
9: Non, toutes les deux avec un autre mec.
3: Et ça faisait combien de temps que t'étais avec elle là quand elle t'a proposé ça?
9: Bah ça faisait un an, parce que ça fait un an et demi aujourd'hui.
7: Au bout d'un an, t'as proposé un plan à 3? Ouais,
9: ouais, au bout d'un an, ouais.
3: Pourquoi pas? Bon, après, le problème, c'est que ça prend.
4: Et donc, ça fait 6 mois que tu niques l'autre.
9: Ça fait 6 mois que je nique l'autre, exactement.
3: Et tu la vois régulièrement?
9: Une fois par semaine, une fois toutes les deux semaines en moyenne.
3: Ah ouais, quand même.
0: Il y a Hamid qui nous dit, t'arrives à vivre ça, avec ça sur les épaules, comme il dit.
9: Bah franchement, c'est dur. En fait, au départ, c'était, j'avais aucun regret de faire ça. Aujourd'hui, c'est dur parce que j'aime ma copine malgré tout. Et le pire, c'est que je m'attache à l'autre aussi. Donc j'ai le cul entre deux chaises, quoi.
0: Mais tu vivais ensemble avec ta meuf officielle?
9: Non, je vis pas ensemble, non.
0: Ah bah ça, c'est un avantage, ça. Ah. T'as quand même ta liberté, t'as quand même...
9: J'ai mon appart et tout.
4: Sa meilleure amie, elle n'a aucun remords.
3: Non, mais c'est ça.
0: Ah oui, c'est vrai, il y a ça aussi.
3: Mais ouais.
0: Tu nous parles d'elle depuis tout à l'heure, genre c'est sa meilleure amie.
4: Elle se fait baiser.
3: Non, mais c'est pour ça que je disais ça tout à l'heure.
0: C'est pour ça qu'il y avait des messages qui disaient salope, j'avais pas compris.
3: Ouais.
0: Ah, c'est par rapport à la meilleure amie qui trahit sa meilleure amie.
4: Je croyais que c'était pour moi.
3: Son mec et sa meilleure amie, c'est l'horreur.
7: Il y a Nat qui dit que c'est la faute de ta meuf parce que normalement, si tu fais ça avec ta meilleure amie, en gros, Nat a dit quoi? Si tu fais ça avec ta meilleure amie, il faut le faire avec un mec que vous connaissez pas. Plutôt que de le faire avec un mec comme toi, tu vois, t'es son mec et tu vois, tu peux la requin derrière.
0: C'est la faute de sa meuf, c'est plutôt la faute de la meilleure amie qui en a rien à foutre de se taper le mec de sa meilleure amie.
3: Quoi. Regarde, moi je l'ai fait et il n'y a jamais eu de problème derrière. Hein.
4: Ah bah ça, avoir une meilleure amie comme ça, oui, autant être seul.
0: Ah ouais, ouais. Tu m'étonnes. En fait, ça me fait de la peine pour ta meuf parce qu'elle a un mec, le mec l'a fait cocu. Elle a une meilleure amie et sa meilleure amie l'a trahi avec son mec.
3: Mais je t'ai dit,
0: c'est horrible. C'est pour ça que je
4: non, mais tu nous as pas répondu. La meilleure amie, jamais vous en parlez, tu sais. Elle se dit pas.
9: Justement, on en parle jamais ou en tout cas, elle esquive la discussion quand j'essaie d'arriver sur le sujet parce qu'évidemment, moi, ça me travaille un petit peu. Quoi.
0: Le pire, c'est si elle te propose un plan A3 avec. avec elle.
9: Je suis pas sûr d'accepter pour le coup, je serais gêné, je crois.
0: Ah bah, tu
3: m'étonnes.
0: Tu te retrouves avec toutes les deux avec le secret que tu as, parce que c'est quand même un secret, là.
9: Ouais.
3: Mais là, t'as envie de quoi? T'as envie de larguer ta meuf et de te foutre avec la meilleure amie?
9: Honnêtement, je pars du principe que si je me mettais avec la meilleure amie qui trompe sa copine, c'est pas une fille de confiance.
3: Quand on y pense.
0: Ah bah oui, c'est pas une
9: donc même si elle me plaît beaucoup, elle est jolie, elle est intelligente, elle est drôle, enfin elle a plein de qualités, c'est vraiment une gentille fille. Je préférerais garder ma meuf, hein, clairement.
0: Ouais, c'est compliqué ton histoire. Je sais pas, qu'est-ce que tu vas faire? Tu vas continuer à vivre comme ça? Parce que bon, pour l'instant, toi, tu baises. Tu baises. Après, ouais, t'as pas la conscience tranquille, comme le dit Lipo, là, sur l'appli Skyrock.
9: Non, pas trop. Bah, au début, ça allait, mais là, je commence vraiment à poser des questions, quoi.
0: Et en plus, il y a quand même le truc, parce que je réfléchis, là. Parce que parfois, je réfléchis pendant la radio libre. On réfléchit sur Skyrock. Mais si t'arrêtes la relation avec l'autre, si elle commence à s'attacher à toi. Elle risque, elle peut te balancer. Enfin, tu vois, elle a quand même un truc.
9: Oui, non, mais c'est ça que je flippe, c'est que moi j'aimerais bien couper court à ça.
0: Ouais, tu veux t'arrêter, c'est compliqué de t'arrêter.
2: Ah bah ouais, là tu dépends de la meuf.
9: Je sais pas comment.
0: Ah bah t'es dans la
9: merde. Comment l'autre réagirait.
4: Ah bah elle te tient par les couilles, ouais.
0: Les couilles.
4: Si la meuf elle veut jouer la salope. Oh
0: Romano, vas-y, tiens-moi par les couilles pour voir comment ça fait.
4: Non, mais j'ai pas, j'ai des trop petites mains.
3: Ouais, mais après c'est très con de faire ça parce que si tu fais du chantage et tout ça, c'est. C'est non, pas mais comme
2: elle,
3: ça que tu gardes un mec.
2: Elle a maquillé son amitié avec la meuf non aussi.
0: Mais elle, à mon avis, elle a zéro scrupule, elle.
4: Non, mais l'amitié avec la pote, je pense qu'elle s'en branle. Déjà, pour se taper son mec depuis six mois sans aucun scrupule.
3: Ah, c'est clair.
0: Est-ce que ça pourrait briser l'amitié avec ton meilleur ami?
4: Non, mais, de partir de là, tu vois, la meuf, c'est la reine des salopes, quoi.
0: Oui.
4: Ça,
0: c'est marrant, Lise a dit exactement la même chose. C'est la reine des putes.
4: Ah, non, mais tu vois, ouais.
0: On était pas loin, mais bon.
4: J'ai un pote qui me fait ça, oui, basta, tu vois.
3: En plus, son meilleur ami.
4: Oui, non mais terminé, tu vois. Le mec, c'est le pire ami que tu puisses avoir, en fait.
2: Ah ouais.
0: Et sinon, le plan A3, c'était sympa, quand vous étiez tous les trois, vous avez fait quoi?
9: Ah, bah, le plan A3 était rudement sympathique, ouais.
0: Mais je sais pas, vous avez fait quoi? T'as prénété les deux, l'une à la suite de l'autre. Tu sortais d'un trou, tu rentrais dans l'autre. Comment c'était? Non mais il paraît qu'il faut pas le faire, ça, d'ailleurs.
3: Non mais oui, faut pas le faire.
0: Tu peux transmettre des maladies. Même si t'as des capotes,
9: Maladies. C'était vachement bien. En plus, les deux copines sont un peu bi, donc c'était.
0: Ah ouais, donc elles s'embrassaient, elles se caressaient.
9: Elles s'occupaient de moi. Meilleur moment de ma vie. Hein.
0: Et à Basic Fist, qui est un des meilleurs pseudos de la soirée là pour l'instant sur l'appli Skyrock. Envoyez-nous vos messages pour réagir quand vous voulez. Hein, qui nous dit mais pourquoi tu proposes pas à ta femme une vie à trois, une vie de trouble?
9: Ah, je déteste ça.
0: Et c'est marrant d'ailleurs qu'elle t'ait jamais redemandé de refaire le plan à trois, ta chérie.
3: Ah, elle a pas aimé.
9: Bah si, elle a aimé, mais je pense que c'était une expérience comme ça et que elle a
2: one shot. Forcément... Ouais.
9: On en a jamais trop parlé, bref, je pense que c'est un one shot en fait, tu vois.
2: Et Big Box, peut-être qu'elle a vu que t'as kiffé et du coup elle s'est dit ouais, je vais pas recommencer.
0: Ah peut-être, ouais.
3: Ah ouais, il y a ça aussi, ouais.
0: Ouais.
9: Il y a ouais, peut-être. Peut-être qu'elle connaît bien sa copine et que je sais pas.
0: Bon, il y a plusieurs messages. Mister Joe qui dit il faut éviter les sorties à trois parce que tu vas être super gêné. Vous voyez plus en dehors maintenant, même pour pas baiser tous les trois.
9: Si on se voit, on boit des verres ensemble et tout.
0: Comme tu dois être mal à l'aise.
9: Ah ouais, non mais j'essaye de paraître bien.
4: Non mais puis la pote, elle est vraiment sans pitié alors.
0: Ah ouais, rien à foutre. Oui.
9: Mais le pire c'est que ça se voit, c'est que j'évite de parler alors qu'au départ je parle à sa pote, je parle à ma meuf et moi j'évite de parler à sa pote parce que ça me gêne et j'ai peur que ça se voit, tu vois.
0: Tu lui envoies des messages, il y a Hugo, il dit un truc pas con, il nous dit est-ce qu'il y a des preuves, genre des messages que tu lui as envoyé que...
9: Non, absolument. Enfin, tous les messages que j'envoie, il faut effacer.
0: Ouais, mais elle, est-ce que tu sais si elle les efface, l'autre ?
2: Elle peut faire des captures,
0: ouais. Eh ouais.
9: Ça, j'en sais rien.
0: Ah ouais, donc elle te tient par les couilles, c'est ce qu'on disait tout à l'heure. C'est ouf, ça.
9: Ah oui, non, mais
7: elle tient rien par les couilles au final parce qu'elle fait un coup de crasse à sa copine. Donc, tu sais, si elle va le dire à sa copine, c'est qu'elle se balance en même temps. Donc, elle aura plus sa copine.
0: Ah, moi, j'aurais pas confiance. Je pense qu'elle est capable de tout.
2: Moi, j'aurais un peu peur quand même.
0: Ah, quand
4: vous êtes tous les trois.
0: Très exploratoire à ta place.
4: Par exemple, elle essaie de te caresser la bite avec son pied.
9: Non.
4: Sous la table, tu sais, elle essaye pas de te.
0: Comme dans les films.
4: Ouais, c'est un peu vite fait, tu vois.
7: Ouais, fais pas des trucs.
9: Tu sais quoi, justement, moi j'ai peur de ça, tu vas rire. À chaque fois qu'on se met assis en terrasse, j'essaie toujours de m'éloigner d'elle parce que j'ai peur de ce genre de réaction.
0: Ah, qu'elle commence à essayer de te chauffer alors qu'il y a ta.
9: Ouais, voilà. On sait jamais.
4: Genre, je sais pas, vous la faites venir à la maison et elle te dit, ouais, tu viens m'aider à rapporter un truc de la cuisine et genre dans la cuisine, elle t'attrape la bouche ou elle t'attrape la bite, tu vois.
0: Oh là, Romano, tu veux pas m'attraper la bite.
4: Non, c'est vrai que je peux pas, elle sent trop mauvais.
2: Non, elle est toute propre pourtant.
0: Ouais, c'est vrai que ça ressemble un peu à un film de. Ouais, dans ce cas-là, t'es un peu sur un film de cul. Et Big Boss qui a fait des statistiques, qui nous dit pourquoi vous faites les étonner à Skyrock. 90% des tromperies arrivent avec les meilleurs amis IES, IS et IES, et les collègues de travail.
2: 90%,
0: c'est les statistiques qu'a fait Big Boss.
7: Ouais, bah, il a fait tout seul.
4: Non, mais dis-nous les statistiques.
0: Big Boss,
7: de lui, de sa tête.
0: Il bosse peut-être à l'IFOP.
7: Chez
0: Ipsos, ou je sais pas.
2: C'est dans sa tête, ouais.
0: Bon, ben, bon courage, Adrien. Faut que tu nous tiennes au courant de la suite de l'histoire. Pour l'instant, tu vas. Tu vas rester. De toute façon, qu'est-ce que tu veux faire? Je sais pas toi ce que. Vous feriez quoi, Marie? Tu ferais quoi?
7: Moi, je continuerais de la ken.
3: Ouais, non, moi, peut-être. J'arrêterais, mais je lui parlerai, quoi. Je lui dirais, écoute, ça y est, j'ai des remords.
0: J'ai des remords, tu parleras à la.
3: Ouais, à la nana, ouais.
0: Mais amie Guigui, tu ferais quoi?
2: Ouais, essayer de parler, je pense que c'est pas bête.
0: Ouais.
2: Bon, au pire, tu continues à la ken.
0: Ah, c'est pas bête non plus.
2: Au pire.
3: Non, mais je pense qu'il faut. Faut être hyper délicat avec elle parce que si elle pète un câble et qu'elle balance toi,
0: c'est le moins con parce que si l'autre elle commence à tomber amoureuse de toi, si tu lui dis qu'on arrête tout, là peut être le début de problème.
3: C'est pour ça que je dis, faut être délicat et expliquer le truc, tu vois.
0: Tu continues à baiser, moi je te dis.
2: Ah non.
3: Non, parce qu'elle va s'attacher encore plus. Parce que même, non mais même toi, tu nous as dit que tu commençais à t'attacher.
2: Mais ça va, ça met ton couple en danger. Plus tu la vois, plus tu vas t'attacher.
4: De toute façon, le couple il a pris déjà une sacrée châtaigne.
3: Ah bah attends, ça va. Ça fait un an et demi que vous êtes ensemble, donc
4: ça fait 6 mois qu'elle est. Il y a un tiers de la relation qui est déjà.
3: Exactement.
0: Vive les forts à toi. Il y a Ascon qui nous envoie un message du 69 et qui nous dit moi j'ai déjà fait un plan à trois avec deux meufs, j'en dois à une pendant que je baisais l'autre, c'était trop fort.
2: Merci. Pourquoi tu relances pas ta meuf?
0: Merci à toi, Ascon.
2: Pourquoi tu relances pas ta meuf pour refaire un plan à trois? Tu vois, et petit à petit, tu sais, tu l'as introduit dans.
0: Je pense que t'en as même plus envie, Adrien.
4: Dis-lui, Adrien, c'est vrai que c'est une idée de merde.
9: C'est une idée de merde, Cédric.
2: Voilà. Merci.
4: Non, mais il faut dire les choses à un moment.
3: Ou alors tu le fais avec un ami à toi et elle tombe love de ton ami et là.
0: Là c'est géré.
9: Je pense que je vais éviter les plans à trois là.
0: L'animal, les plans à trois, c'est jamais avec des gens que tu connais. Ce que nous dit l'animal là, sur l'appli. Bon, vous pouvez réagir, vous pouvez nous laisser vos messages si vous avez d'autres témoignages là-dessus, allez-y. Et puis Adrien, on prendra les nouvelles. Je sais pas que ça se passera bien. Et l'avantage c'est que vous êtes pas encore, enfin vous habitez pas ensemble parce que t'imagines que t'as ça à gérer.
3: Ah ouais, c'est clair.
0: Tu vois la meuf toute la, enfin ta meuf toute la journée avec le remords que tu dois avoir, ça va être terrible ça. Bon ben merci Adrien, on te fait des bises et n'hésite pas à nous rappeler pour nous tenir au courant de ce qui se passe.
9: Bah ça marche, merci.
3: Bon courage. Hein.
4: Ah bah oui, courage. Merci.
0: Salut à toi.
9: Merci. Salut.
4: Salut.
0: Tom arrive. Ah puis peut-être des solutions pour la vie d'Antoine là. On a dans un instant Kevin. Ah bah il y a plein de réactions. Kevin, Nico et Bastien. On va essayer de sauver le couple d'Antoine. Ouais. Juste avant, il y a Tom qui nous appelle, qui voulait nous parler d'un truc en speed. Tom, t'es parisien et t'as 15 ans, Tom, c'est ça?
10: Ouais, c'est ça, ouais.
0: Salut mon poteau.
3: Coucou.
0: Comment ça va, Tom?
10: Ça va, un peu trop stressé, mais ça va.
2: Ah, il est stressé, Tom, il est mignon.
0: C'est quoi qui te stresse? Ah, de passer sur Sky?
10: Bah, ça fait longtemps que je vous écoute, mais j'ai jamais osé vous appeler, je stresse trop.
0: Bah, non, mais attends, faut pas. Regarde, est-ce que nous on est stressé le soir?
10: Non.
0: T'as faire comme nous, t'as vu, on est détente.
3: Ça va être tranquille, t'es chez toi et tout, t'inquiète pas, on va pas te bouffer. Hein.
0: Ah, peut-être qu'il y a Romano et Cédric qui stressent pour leur clash de la drague
3: ouais,
0: ce soir.
3: Ça, c'est possible.
4: Ah, non, ça va, tranquille.
0: C'est quand même un enjeu important.
2: Hein. Ah, il y a un enjeu, mais ça va, tranquille.
0: Qu'est-ce que tu fais avec un mouchoir mouillé, Romano?
4: Bah, je vais le jeter, c'est un truc de ouf, dis donc.
3: Il y a pas tes dents dedans.
4: Non, il est pas. Non, c'était. Bah, parce que ça s'appelle une lingette.
0: Ah,
4: et une lingette, c'est humide.
3: Incroyable.
0: Tu nettoyais quoi avec ta lingette?
4: Mes baskets tout à l'heure.
0: Ah, ça n'a rien à voir avec ton trou du cul du début.
4: Non,
0: si on est arrivé, Romano a un problème tout à l'heure, il a failli chier dessus.
4: Ouais. Non, mais oui, je suis bien torché.
0: T'as entendu, c'était.
4: Tranquille. Oui.
0: C'est déjà arrivé, Tom, de te chier dessus ou d'avoir un pote qui chie dessus? Non.
3: Non.
0: Non, Tom.
10: Non.
0: Oui, t'as pas.
3: Ouais, ouais. La question de Bifoul, quoi.
0: Non, ça arrive. On chie tous et on peut chier dessus. Hein.
3: Oui, ça, évidemment. Oui.
0: Bon, alors, Tom, tu nous appelais pourquoi, toi?
10: Alors, en fait, j'ai une petite galère. C'est que ça fait un an que je suis en couple avec plus personne. Enfin, plus de meufs, en bref, voilà.
0: T'as eu beaucoup de meufs avant? Donc là, t'as quel âge? T'as 15 ans, c'est ça?
10: Ouais, j'avais son 16, mais ouais.
0: Et t'as eu beaucoup de meufs à 16 ans?
10: De mes 13 à mes 16, j'en ai eu peut-être 8.
0: Ah ouais, quand même.
4: BG.
0: Ah ouais, ça va, Tom.
4: T'as mis de côté, toi.
0: Non, mais c'est bien.
10: Ouais, mais là, ça fait un an et je galère un peu. En gros, je reste chez moi, je vais nulle part, je vais pas en soirée, rien. Et du coup, bah, je galère un peu.
0: Et avant, tu sortais, tu faisais des trucs?
10: Même pas. Genre, en fait, c'est des filles qui venaient vers moi. Genre, c'est pas moi qui venais vers eux.
0: D'accord, mais tu les as trouvées où? C'était quoi? C'était au Bahut?
10: Ouais, au Bahut.
0: C'est toutes des meufs du Bahut.
3: Putain, elles se connaissaient toutes en plus.
0: Et là maintenant, au Bahut,
10: non, enfin, ça dépend. Il y en a non.
0: Pourquoi ça marche plus au Bahut là? T'as fait le tour?
10: Bah, c'est en fait, j'ai dit à Guy, en fait, je suis plus au Bahut, ça le problème. C'est que je suis dans un truc en gros où. Ah. Bah, y a pas beaucoup de meufs. En gros, je suis comme dans un truc d'apprentissage.
0: Ah, d'accord, et c'est un truc plutôt de garçon, c'est ça?
10: Non, même pas. Genre, il y a des filles, mais il y en a pas beaucoup. Donc, il y a pas beaucoup de choix.
0: D'accord, c'est quoi le boulot? C'est quoi là? T'apprends quoi?
10: Bah, en gros, genre, c'est des cours et à côté, c'est des espaces verts.
0: D'accord.
10: Genre, c'est de tout.
0: D'accord, ok, ouais. Donc, c'est plutôt pour. Ouais, donc, c'est plutôt entouré par des garçons.
10: Voilà.
0: Ce qui explique que tu sers peut-être un peu moins.
3: Et pourquoi tu bouges plus? T'as plus envie d'aller en soirée, tout ça?
10: Bah, en fait, le problème, c'est que je n'ai pas parlé à Guigui, mais en fait, en ce moment, c'est un peu compliqué chez moi, genre avec les parents et tout. Mmh. Et plus là, il y a pas longtemps, j'en apprends que peut-être je vais l'enfoirer, donc c'est pour ça.
0: Ah, pourquoi t'as fait des conneries et les parents ne veulent plus que tu sortes?
10: Non, c'est qu'en gros, on s'embrouille trop, genre les embrouilles, c'est trop violent, enfin, on s'embrouille trop, c'est ça le problème.
3: Et pourquoi?
10: Bah, parce qu'en fait, c'est chez moi, en fait, le problème, c'est que j'ai souvent sur mon téléphone. Genre, je joue à Minecraft ou je joue à d'autres jeux. Et mes parents, ils aiment pas me prendre ma pull. Alors, en fait, quand je suis autre part, bah, je suis différent que quand je suis à la maison. Sauf que mes parents, ils voient que le côté négatif.
0: Ouais, mais c'est marrant. En tout cas, les téléphones, c'est une des principales sources d'embrouilles entre les enfants et les parents.
3: Ouais, avec les consoles et tout ça.
0: Et parfois même avec les parents eux-mêmes.
3: Entre
0: les parents eux-mêmes. Le téléphone est devenu un sujet embrouille.
3: Ouais,
0: avant, c'était la télécommande.
2: Ça a changé. Ah, ça...
0: Maintenant, c'est le téléphone.
3: Ça, c'est
0: qui,
3: pas faux. Mais c'est pas une raison pour aller en foyer. Tu vois, les embrouilles à cause du téléphone.
4: Ah, ça dépend. Que... Si vous tapez sur la gueule. Bon.
3: Oui, après, non, oui.
4: Ça dépend
3: après,
4: la.
10: Ah, oui, après, j'ai failli me battre avec mon père. Mais
4: oui, donc, oui, quand on arrive à des extrémités comme ça, il vaut peut-être mieux.
3: Mais pourquoi il t'envoie pas en pension? Un truc comme ça.
10: Ouais, en vrai, non.
0: Ouais. Bon, c'est un peu tendu à la maison. Bah, faudrait peut-être résoudre des problèmes de la maison avant de résoudre des problèmes des.
10: Mais en fait, ça fait 3 ans qu'on essaie de les résoudre, ça marche pas.
0: Ouais, ça marche pas. Ouais, c'est pour ça qu'ils t'ont dit, on va t'envoyer en foyer.
10: Ouais, voilà.
0: C'est un peu radical.
10: Mais moi, ça m'irait.
0: C'est un peu radical, le foyer. Toi, tu serais pas contre, toi.
10: Bah, en fait, le foyer où peut-être je vais aller, je connais déjà des potes là-bas et on m'a déjà bien parlé, quoi.
0: D'accord, ok. Et quand t'en parles à deux gens de la famille, je sais pas, il y en a d'autres qui sont au courant, je sais pas, les grands-parents.
10: Alors moi, je suis très difficile sur ma vie, donc.
0: Ouais, mais tes parents, ils en ont pas parlé non plus.
10: Non, enfin, j'en ai parlé à quelques personnes de ma famille, même des potes, mais à part ça, c'est tout.
3: Et t'es fils unique?
10: Non, j'ai une petite sœur.
3: Ah, et ça se passe bien avec la petite sœur?
10: Non.
3: Ah, mais ouais, en fait,
0: mais entre toi et la petite sœur, ou entre les parents et la petite sœur?
10: En fait, je m'entends souvent pas bien avec tout le monde, en fait. Et même ma mamie à côté, ben, on s'embrouille avec, je m'embrouille avec tout le monde.
3: Ouais, mais t'as pas l'impression de te renfermer parce que si t'es tout le temps sur ton téléphone, que tu veux plus sortir depuis un an et tout ça, c'est peut-être que tu te renfermes justement dans les écrans, dans les jeux, dans je sais pas quoi, tu vois.
10: En fait, le problème, c'est que, genre, chez moi, mes parents, ils voyaient vraiment une phase de moi où je suis flemmard, je branle rien. Mais quand je suis dehors, genre, je fais plein de choses, je mets pas sur l'écran. Sauf que mes parents, le problème, c'est que, comme j'ai dit, ils voyaient que mon côté.
0: C'est quoi, tu te fais chier quand t'es avec tes parents à la maison?
10: Bah oui, c'est pour ça que je veux aller en foyer, parce qu'au foyer, on fait des choses, on s'occupe, alors chez moi,
0: Non, mais c'est peut-être la bonne idée. Après, méfie-toi que tes parents, ils ne disent pas, parce que moi, ils m'ont dit plein de fois. On va t'envoyer en pension, moi, je suis jamais allé, hein. Mais tu sais, c'était le.
3: C'est la
0: menace. Qui c'est qui ne l'a pas entendu?
2: Ils vont t'envoyer à l'internat.
0: Ouais. Ils vous ont dit, Guigui, ils t'ont dit, tes parents, ils vont t'envoyer en pension. Mais pourquoi, tu leur avais fait quoi?
2: Non, pas gros. En plus, c'était rien de méchant, mais tu sais, quand tu rentres un peu tard, que tu t'es chopé une ou deux croix, que t'as été un peu collé, tu sais, t'as la petite menace classique, quoi.
0: Tu étais content quand t'avais des croix, toi? J'adore les croix. Je leur disais, c'est parce que j'adore.
2: Ouais, j'en faisais toute une collection.
3: C'était génial. Moi, j'ai pas eu le temps. Moi, j'étais déjà en pension en CM2.
2: Ah, bah, tu vois, moi, ça veut dire.
4: Non, mais foyer, c'est pas toi qui décides d'y aller, si.
3: Bah, c'est ça, c'est ce que je me dis.
4: C'est un placement, le foyer.
10: En fait, de base, c'est eux qui m'ont menacé pour me mettre un coup de pied aux fesses. Moi, ils n'ont pas compris qu'en fait, moi, j'avais envie d'y aller. Du coup, bah, en fait, eux, ils ont pas envie d'y aller, mais moi, j'ai envie d'y aller. Du coup, bah, là,
0: ouais, donc, en fait, c'est ce que je disais. Ils t'ont fait des menaces en l'air pour essayer de te calmer un peu.
3: Ouais.
0: Non, faudrait essayer.
10: Moi, j'ai vraiment envie d'y aller.
0: Après, tu vas avoir 16 ans, tu peux discuter peut-être avec tes parents, dire, bon, il y a un truc qui va pas, tout ça. Oui, il y a SkyM qui a laissé un message.
4: C'est ça. C'est le juge des enfants, qui décide pour les foyers.
0: Je pense que c'est les.
10: Justement, demain, j'ai un rendez-vous avec l'assistante sociale.
4: Ah ok.
0: Ah ouais, donc c'est en cours.
3: C'est toi qui as pris rendez-vous?
10: Non, c'est mes parents.
0: Ah ouais, donc moi je croyais qu'on était dans des menaces en l'air comme ça pour te calmer un peu. En fait, pas du tout. Bah, si c'est le truc dont t'as envie, si ça peut permettre.
4: Non, mais le foyer, c'est pour les cas compliqués, tu sais, c'est pas.
10: Je sais.
4: Est-ce que toi, ça justifie que. Est-ce que la pension, c'est pas plus adapté, tu vois? Quoi, la pension, l'internat, quoi.
10: J'ai juste envie d'aller parce que l'internat, tu vois, j'ai des potes là-bas, mais j'ai entendu pas mal de choses sur les internats, voilà, donc.
0: Qu'est-ce que t'as entendu?
10: Sur leur foyer. Donc, des fois, c'était un peu n'importe quoi, exemple à 4h du matin, il y a un pote qui m'a dit qu'il y a un mec qui a appuyé sur la main à son lit, tout le monde s'est réveillé, bref, j'ai pas envie de trucs comme ça, moi.
3: Ouais, mais tu peux avoir la même chose en foyer, hein, je pense, tu vois.
10: C'est pas la même. Le truc, c'est qu'en fait, le foyer où je vais peut-être aller, c'est que je connais pas mal de monde là-bas et que c'est plus facile pour moi d'y aller.
3: Ah ouais, mais toi, tu crois que c'est des vacances en fait? Tu crois que tu vas retrouver des potes?
4: Non, mais moi, je suis d'accord avec Marie. En fait, on a déjà eu des auditeurs qui sont en foyer. Moi, je sais pas, ce que j'ai tiré de ce qu'ils nous disaient, c'est que leur souhait, c'était quand même d'en partir, quoi.
3: Bah, c'est ça,
10: c'est pas. Pour faire des activités.
4: C'est pas une colonie de vacances, tu vois. C'est pour les gens
2: qui ont.
4: C'est pour des gens qui ont des gros problèmes familiaux, des trucs de violence, etc.
10: Je l'ai pas dit, mais c'est parti long, la dernière fois. C'était parti très long.
0: Quand tu t'es battu avec ton père?
10: Ah, j'ai failli. Il m'avait fait péter un câble. J'étais vraiment genre limite à taper, quoi.
0: Mais c'est toi qui étais plus agressif que lui, c'est lui qui subissait.
10: Bah en fait le problème c'est que moi je suis une boule de nerfs. En fait je subis, et à un moment donné bah ça explose.
0: Ah bon, bah, tu
3: grilles. Il faut que tu vois un psy, il faut que tu fasses du sport, il faut que tu t'éclates un petit peu à l'extérieur. Moi je pense que tu te renfermes vachement avec tes écrans. Je pense que tu crois que le foyer ça va être la teuf. Tu vois, si vraiment tu veux t'éloigner de tes parents, va plutôt à l'internat.
4: La scolaire, elle est pliée.
0: Il y a Nat qui dit un truc, c'est de maman. Nat, elle nous dit, t'as une souffrance intérieure que tu dois peut-être creuser à ton âge.
3: C'est ça.
0: Je sais pas, il t'est arrivé des trucs, t'as des souvenirs de trucs qui te sont arrivés quand t'étais petit, qui t'ont fait souffrir.
10: Non. Après, j'ai failli mourir, mais ça, c'est rien. C'est rien.
0: J'ai pas mal, t'as failli mourir.
2: Quand même.
0: Mais Romano, t'es mort, toi.
10: Parce que je me suis pris
4: Oui, quoi, je suis mort 3 minutes. Hein.
0: C'est que Romano, il est mort 3 minutes.
4: Ouais, je suis un fantôme.
10: Sérieux?
0: Ouais.
10: Ah oui, j'ai entendu ça.
4: Non, mais c'est à cause d'une crise d'asthme, moi. C'était pas un truc de violence, sur rien. Hein. C'est juste une crise d'asthme qui avait mal tourné, quoi.
0: 3 minutes, mort.
10: Ah ouais.
4: Hop, enlevé.
0: Mais tu t'en souviens, t'as vu le tunnel, comme il dit?
4: J'ai rien vu du tout.
0: Parce que parfois, il y a un tunnel blanc.
2: Dernière, la lumière au bout du tunnel.
0: Ouais, c'est ça.
4: J'ai rien vu du tout.
2: Peut-être elle était éteinte, toi, la lumière aussi.
4: Ouais, voilà, c'était peut-être pas l'heure.
2: Il y avait pas trouvé l'intérieur.
4: Non, moi, franchement, tu sais, ma vie se résume à ça. Tu vois, on en parlait tout à l'heure. Moi, le dernier truc que je me souviens, c'est que j'ai essayé d'étrangler le médecin.
2: Sympa.
4: Et que je me suis encore pissé dessus et chié dessus, tu vois. C'est quand même glauque comme mort.
2: Ah ouais, ouais. Un petit peu.
3: C'est pas super.
4: Ah non, parce que j'arrivais plus à respirer. Tu sais, je pense que mourir étouffé, c'est une des pires morts.
3: Ça doit être ignoble.
4: Parce que moi, j'arrivais plus à respirer. J'ai attrapé le médecin.
3: Tu sais, bah ouais, qu'est-ce que tu veux faire quoi, tu peux parler, tu peux...
4: Et là, j'ai commencé à me pisser dessus. Pss,
0: et après
4: à chier. Tu t'es le mec, il a dit ouais, amenez-moi.
0: Tu t'es senti chier.
4: Ah ouais, ouais. Et le mec, le dernier truc que j'ai entendu la dernière fois, c'est amenez-moi.
0: Oh, ça pue!
4: Non,
0: et là, Romano, paf, il est mort.
4: Amenez du PQ, quoi. Non, il a dit amenez-moi du Tranxène, c'était un calmant, tu vois. Et a priori, là, en fait, il n'a pas eu besoin parce que je suis mort.
3: Je suis mort.
4: Là, je suis ton. Ah, il a dit.
3: Et toi, il t'est arrivé quoi?
10: Bah, en gros, juste pour finir la phrase du foyer, moi, c'était pas pour m'éclater là-bas, c'est juste pour. En gros, c'est comme un échappatoire pour moi, parce que bah, je sais que là-bas, mes parents seront pas toujours sur moi. Parce qu'en fait, tout le jour, j'ai des embrouilles avec mes parents, quoi.
3: Ouais, mais dans ces cas-là, le pensionnat, c'est ça, c'est ce qu'il faut faire, tu vois. Parce que tout à l'heure, mais tu nous disais, ouais, le foyer, il y a des activités, il y a des potes.
0: Pensionnat, c'est une école, tu dors là-bas.
4: Ouais, c'est un internat, quoi. C'est pensionnat, oui, ça fait un peu non à l'ancienne.
3: Et tu sais que c'est pas mal, en fait.
4: C'est un internat, quoi.
0: Ouais, c'est comme quand t'es demi-pensionnaire, tu bouffes à la cantine à midi, bah là, t'es pensionnaire.
4: Bah là-bas, tu dors là-bas, quoi.
3: Non, mais c'est ça. Et puis, c'est pas mal avec les parents, parce que du coup, tu les vois que le week-end, et je t'assure que ça apaise beaucoup de choses.
4: Bah, il y a même des internats où tu
10: vois. Ce qu'elle m'a dit avant, c'est clairement ce que ma mère m'a dit.
3: De quoi?
4: Après, t'as même des internats où tu rentres que pendant les vacances scolaires, les week-ends, tu restes sur place.
3: Ouais, c'est vrai, ouais.
10: Ouais, bah après, même moi, les week-ends, j'ai envie de pas rentrer, quoi.
0: Non, mais c'est vrai qu'une petite.
4: Non, parce que là, ce que nous disent sur les foyers, tu sais, les foyers, je pense, bon, je sais pas comment les foyers vers chez toi, là, mais là, on nous envoie plein de messages. Tu sais, il y a plein de foyers où il y a beaucoup de violence. Ouais, c'est compliqué,
10: en fait,
4: quoi.
10: J'ai envie qu'on m'apprenne la vie, parce que chez moi, ça prend pas la vie chez moi, ça, le problème.
0: Mais c'est quand. T'as pas dit quand il y en a plein qui posent des questions, t'as failli mourir de quoi?
10: Bah, en gros, genre, moi, c'était genre. Une péritonite gravée ou je sais pas quoi dans le ventre, un truc comme ça.
0: Péritonite, c'est l'appendicite qui part en
2: infection. C'est l'infection à l'intérieur.
4: Ah, ça, ouais, tu peux mourir.
2: En fait, t'es pète à l'intérieur.
10: Et aggravé. Et on m'a dit que. Mes parents m'ont dit que, genre, le cinquième jour avant qu'on aille à l'hôpital, ils m'ont dit si on ne serait pas allé à l'hôpital le jour même, le lendemain, je serais mort.
0: Ouais, c'est d'ailleurs, dans péritonite, c'est une appendicite pas soignée. Ouais.
2: C'est exactement ça, qui explose.
0: Ouais, c'est ça.
10: Et du coup, après, suite à ça, j'ai eu l'attaque cardiaque. Ah donc oui. C'est en gros c'est le cœur qui bat fort et du coup bah t'as l'impression que tu vas t'évanouir, ça me fait ça pendant 9 heures.
0: Ah ça le fait encore maintenant là?
4: Non, c'est vrai qu'il a eu ça lui aussi.
0: Ah oui Cédric, t'as fait ça toi?
4: De la tachycardie.
2: Ouais mais j'en fais, j'ai fait des crises de temps en temps.
4: Ça c'est quand il me voit, ça l'émeut.
3: Ça
4: le met dans tous ses états.
0: Le cœur qui bat fort.
2: Ah mais moi j'ai une malformation cardiaque et du coup bah.
4: Et de la gueule.
2: Non, c'est au niveau du cœur.
0: Tout est mal formé chez toi, c'est vrai.
2: Non, au niveau du cœur, j'ai un.
4: Ça depuis le temps que je dis qu'il est mal foutu.
2: Là, j'ai un truc super rare qui se repère pas comme ça quand tu fais des examens classiques. Et moi, je m'en suis rendu compte super tard. Hein.
0: Fais attention à ton cœur, mange moins.
2: Non, mais je fais gaffe. Ah, je fais archi gaffe.
4: Mais ils t'ont pas dit aussi le visage?
2: Non.
4: Je l'ai compris.
2: Ah, je fais archi gaffe.
4: Mais ils t'ont pas dit aussi le visage?
2: Non.
4: Je l'ai compris. En tant que docteur, il faut que je les prévienne, quoi.
0: Non, mais c'est vrai, c'est bien, c'est gentil, docteur Romano.
4: Non, mais c'est important.

0: Allez, on met du Ruina, on était sur R2 sur Skyrock. What the
1: fuck? Difool.
0: Après la sodomie, il y a une petite crotte qui tombe.
1: Romano.
2: Le mec, il devait être dégoûté.
1: Cédric.
2: Oh, plus dans l'anus.
1: Karim.
3: Tu connais pas trop, tu vois, tu dis c'est dégueu, tu
0: et
3: vois.
0: Gigi.
2: Il veut pas que je le suce, c'est pourtant j'insiste.
1: Marie.
4: Ça va aller.
1: Samy.
2: Ah, je suis pas là.
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0: Voilà, c'est la panique là, qu'est-ce qui s'est passé? 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
2: Eh ouais. Bah voilà.
0: Et ouais, Passenger.
2: Eh ouais.
0: Ça donne envie d'aller voir le film, ça.
3: Moi, ça me fait peur. J'aime pas les trucs qui font peur.
0: Ah, j'adore, moi, les films qui font peur.
2: Ça y est, Marie est traumatisée.
0: Ouais, c'est un film, Marie.
3: Ouais, non, mais je sais, mais.
0: Non,
3: j'aime
0: mais la bande-annonce, elle est bien foutue. Elle donne envie d'avoir le film.
7: Passenger.
0: Ouais. Je sais pas, ça vous a pas donné envie d'aller voir le film.
2: Si, pourquoi pas, si j'ai des entrées gratuites.
0: Vous avez pas peur, Guy? T'as peur.
3: Évidemment.
0: T'aimes bien les films qui font peur comme ça, bouh.
2: Putain, moi, j'aime pas trop.
0: Ouais, t'as peur.
2: Ah, je regarde jamais.
0: Ouais, c'est pas
3: ça, t'angoisse.
2: Bah, je regarde très peu de films d'habitude et les films d'horreur. Je crois que j'en ai jamais vu un de ma vie.
0: Bah voilà, on va voir Passenger.
3: Mais t'es pas à fond dans les films, parce que moi je suis à fond dans les films, donc dès que c'est angoissant, c'est l'enfer.
2: Non, mais des fois,
0: tu viens à fond, c'est-à-dire que tu rentres dans le film.
3: Ah ouais, de fou.
2: La vérité, les films d'horreur, ils sont pétés au sol. Hein.
3: Oui, après, oui, c'est vrai que.
2: Non, mais pas
3: ça.
2: Passenger, je ne connais pas, mais par exemple, à l'époque, on avait parlé, j'étais dans le délire de regarder des films, mon avis est conseillé, genre La colline a des yeux et compagnie.
0: Elle a des yeux.
9: Ça, c'est un peu esquinté.
3: Ouais. C'est bien de la merde.
0: C'est les vieux films, ça.
2: C'est non, c'est pas vieux. Hein. Non, mais le problème qu'il y a, c'est que je m'attendais à des trucs plus flippants, tu vois.
9: Il y a pas mieux que Human Centipede.
0: Non, horrible.
2: Ça, au moins, ça au moins.
3: C'est le truc où il,
2: ça envoie, quoi.
3: Où il cousait la bouche sur l'anus.
2: Ouais, c'est ça.
9: Il fallait faire un intestin géant.
2: Mais il y en a eu plusieurs. Hein. Je crois qu'il y en a eu 3 ou 4.
3: Oh, quel enfer.
2: Tellement c'était des succès cinématographiques.
0: Vous aimeriez avoir votre bouche. Tiens, on vous donne, moi je sais pas, 10 millions d'euros et vous avez votre bouche collée à un anus.
9: Hein? À vie, comme ça, tu vois. Avec un anus. Non, jamais.
3: Alors, oui. Jamais de la vie.
9: Ah non, il tchit.
2: Non, mais ouais, d'accord, mais t'as 10 millions, mais t'as quand même une vie de merde.
9: Bah, c'est le cas de le dire.
2: Ok, tu peux même pas les utiliser.
3: Tu peux les manger, tu peux les parler.
0: Non. Ah, tu les. Même toi. 10 millions, t'es bien, hein.
2: Non, mais 10 millions, t'es bien, mais on te chie dans la bouche constamment.
9: Bah, t'es bien, mais t'as de la merde dans la bouche, quoi.
0: Les amis, tu feras pas.
2: Non, mais puis tu peux rien faire, tu peux même pas te déplacer.
3: Ah ouais,
2: c'est
3: pas
2: galère,
3: parler, rien.
0: Guigui, tu ferais Human Centipede?
2: Non, je pense pas, non.
0: Tu parlerais comme ça. Human Centipede.
2: Vraiment, pour avoir l'idée de ce truc-là, c'est quand même fort.
3: Ben, ouais,
2: moi,
3: ouais.
2: C'est ce que j'allais dire, tu vois. Je suis d'accord avec toi.
9: Faut déjà être un peu taré, je pense.
2: Quand même, le réalisateur, quoi, le producteur, je sais pas, le mec qui a écrit ce film, c'est quand même un mec.

0: été torturé, je pense.
1: Mais c'est l'idée de le faire, ouais.
2: Pour avoir des idées
0: pareilles. Pour avoir une idée pareille, c'est qu'il faut être torturé quand même.
1: Il s'est dit, je vais le faire, mais si je le fais en vrai, je vais le faire.
3: Des fois, les mecs, c'est des ouf.
4: Cédric, ça te dirait?
5: Le caca, c'est bon.
4: Le caca, c'est bon.
5: Ah non, non, non, non, non.
4: Qui c'est qui aimerait être cousu au trou du cul de Cédric?
3: Ah, moi trop, moi j'aimerais trop.
4: Pour un milliard.
3: Ouais, ouais, pareil.
5: Bah allez,
3: pour 50 euros.
5: Guigui.
3: Ouais, même gratuit.
0: Ouais, mais un euro, moi, allez.
3: Ouais, zéro, moi.
0: L'euro symbolique.
3: Ah, je ne battais pas, les gars, quand même. Là.
4: Bon, on a qui en ligne avec nous? Il y a Alex en direct avec nous. Salut Alex, si ou Alex, dans le 91.
6: Exactement.
4: Ouais, Alex. Ouais, Alex. C'est toi l'histoire de baston, Alex.
6: Exactement.
4: Il y a Kevin. Ah, attends, je sais pas si on aura le temps de vous prendre tous les deux et de faire bien les choses, parce qu'on peut vous prendre tous les deux. On va dire bonjour à Kevin d'ailleurs. Tiens. Salut Kevin.
6: Salut.
4: Salut.
1: Salut. Salut
4: Kevin.
1: Donc,
4: Kevin, 31 ans, Alex, 34. Et alors toi, Kevin, c'est la baston. Et non, Kevin, c'est quoi? C'est une histoire de love, toi, Kevin, c'est ça?
5: Alex, la baston.
6: Ouais.
4: Et Alex, c'est la baston. Comment on fait? Comment on va faire? Allez, on va prendre Alex. Et Kevin, tu restes là, tu peux me conseiller Alex. C'est quoi l'histoire de baston, Alex? J'ai envie de me péter là en fin de soirée, là, comme ça. Là.
1: Ah bon?
6: Ouais.
4: Je suis un thug, moi, vous savez.
1: Ah bah oui.
6: C'est un truc tout bête, hein. J'étais arrêté sur le même terrain que la personne. Un
4: terrain de quoi?
6: Terrain de gens du voyage.
4: D'accord. Ah, d'accord. Tu fais partie des gens du voyage, toi?
6: Moitié-moitié.
4: Donc tu vis la moitié du temps
6: non,
4: en fixe?
6: Non, je suis gens du voyage, mais je suis moitié portugais, moitié gens du voyage.
4: D'accord, ok. Non, mais je voulais savoir ta vie, donc c'est une vie de nomade, entre guillemets.
6: Un petit peu.
4: Tu vis dans une caravane?
6: Exactement.
4: Ok.
6: Et donc du coup...
1: On dirait Alban Ivanov, tu manges des hérissons?
6: Ah ouais,
1: t'es con.
6: Grave. Et donc du coup, une fois, il y a eu une histoire à la con, une petite embrouille de merde. Les mecs, ils m'ont tombé dessus à plusieurs.
4: Des gens du voyage comme toi?
6: Ouais, exactement.
4: Mais il paraît que c'est... Enfin, l'image qu'on en a, nous qui sommes pas des gens du voyage, même si j'aime bien voyager, je suis déjà allé en Italie.
0: Ah, waouh.
1: Wow.
4: Donc je suis un peu un genre du voyage, comme on dit. Mais c'est dangereux.
1: C'est vrai?
6: Non, c'est pas dangereux, c'est juste une façon de vivre, en fait.
4: D'accord. Simplement. Non, mais ça, sur la façon de vivre, oui, mais souvent on dit, il faut pas les embrouiller, les gens du voyage, parce que...
0: Alors, mon copain!
5: Ouais. Ils sont nerveux, ouais, c'est sanguin.
6: Ouais, c'est un peu ça. C'est vrai. Puis en plus, moi, je suis mal vu, parce que je suis moitié portugais, donc, du coup, on me voit plus comme un gadjo.
0: T'as Lopez?
6: Non, pas du tout.
5: Non, pas le cliché.
4: Oui, c'est vrai, il est Lopez.
0: Mais ouais, mais les mecs.
4: Sur les réseaux, ils
5: les embrouillent, là.
0: Ouais. Ah, mon copain, la vie de mort, il était mort.
6: Mais bon, donc du coup, le souci, c'est que j'ai bougé de ce terrain-là pour éviter à ma famille, ma femme, mes enfants d'avoir d'autres histoires et puis qu'ils m'éclatent encore une fois. Et là, ce matin, ils sont revenus, ils ont réussi à retrouver mon nouveau terrain là où je vivais et ils sont revenus à plusieurs. Et moi, j'étais au boulot, ils ont menacé ma femme, mes gosses, tout
0: mais
6: ça.
0: Mais c'est quoi la raison de l'embrouille? Il y a bien
5: c'est pas clash,
4: c'est bien parti d'un truc, tes gosses.
6: C'est une histoire de jalousie parce que, en gros, je sors du placard. J'ai un ami d'enfance avec qui j'étais au placard. On s'est retrouvé de là-bas. On est resté ensemble dehors. Et cette personne-là, elle aimerait bien traîner avec cette personne qu'on a en commun. Sauf que, comme lui, il prend beaucoup de cam, beaucoup d'alcool, tout ça. Mon pote, c'est pas trop son délire. Donc, du coup, il l'esquive un peu. Et lui, il est jaloux de ouf. Parce que lui, c'est un vrai genre du voyage.
4: Et c'est lui qui est arrivé avec des potes à lui pour vous menacer?
6: Et non, c'est le gars qui est un peu jaloux. Et ouais, donc du coup, en gros là, ils sont revenus ce matin, ils ont voulu mettre une amende, genre prendre mon camion, ma voiture. Ils ont menacé ma femme et tout. Et en gros, je sais plus trop quoi faire parce que.
4: C'est quoi que tu peux faire? Parce que bon, le truc classique, t'es menacé par des gens,
6: là,
4: tu vas voir les keufs.
6: Je me suis barré du terrain là où il m'a retrouvé. J'ai été me mettre chez mon ami avec qui j'étais en tôle.
4: Mais ils te poursuivent quand même.
6: Ouais, c'est un peu ça.
1: Ils sont venus avec des armes et tout ça?
6: Non, juste des couteaux.
4: Juste des menaces.
1: Ouais, des couteaux, c'est une arme. Hein.
0: Des manivelles?
6: Ouais. Pour moi, une arme, c'est un pétard, un fusil à pompe, une canne comme ça.
4: Un couteau, elle a raison, Marie. Mais la solution classique à laquelle on pense, c'est aller voir les keufs, mais ça, c'est pas possible.
6: Non, impossible.
4: Pourquoi?
6: C'est ça le problème, c'est que si j'en balance un ou je porte plainte, ou ma femme elle porte plainte.
5: T'as peur des représailles?
6: Grave.
1: Ouais, mais tu connais pas la famille, parce que moi, c'est...
6: Si, je le connais très bien.
1: Ah bah ouais, mais il faut peut-être parler à la famille, je sais pas, aux darons, tout ça, enfin tu vois, vous vous calmer.
4: Non.
1: Non, ça marche pas ça.
4: Mais même le daron, il a pas la tête, un peu plus la tête sur les épaules, je vois.
6: Non. Tous dans le même délire, c'est des ivrognes, donc il y a rien à faire.
0: Ah ouais, effectivement, ouais, dans ce cas-là, c'est bien de discuter avec, ouais.
4: Non, mais c'est vrai que ça aide pas. Pour te faire respecter par un voyageur, il faut faire un one-one avec le gars. Tu l'éclates, après tu respectes. C'est El Porto qui nous dit ça. Enfin, s'il y a d'autres solutions, ça, c'est pas mal.
6: Ça, ça a déjà été fait. Ça. Je l'ai attrapé devant l'école des enfants, là, et je l'ai enculé. Mais le problème, c'est qu'il revient à la charge. Il revient avec ses frères.
3: Pas lâché, hein.
4: Ouais, en fait, c'est...
1: Ouais, ouais. Et tout,
3: hein. C'est une guerre sans fin.
4: Oui, c'est ça.
1: C'est un cercle vicieux.
4: C'est une espèce de spirale qui s'arrête. Ouais, un cercle vicieux, une spirale qui s'arrête pas.
6: C'est compliqué. Et là, mon problème, c'est que je sais plus quoi faire, parce que j'ai déjà déménagé 2 fois. Là, c'est la 3e fois. Là, je sais plus quoi faire.
3: Et si tu te casses, tu changes carrément de région.
6: Ouais, mais j'ai pas envie, j'ai mon travail, j'ai tout. Moi, j'ai
1: oui, c'est normal. Tout.
4: Être obligé de changer de région parce que t'as des gens qui te menacent. Je te dis, la solution la plus civilisée, on va dire, c'est d'aller voir les keufs et puis.
1: Ouais, et ta femme, elle connaît pas la femme de ce fameux mec, parce que peut-être que, tu vois, ça peut discuter entre elles.
4: C'est un peu la loi de la jungle, ouais.
0: Non, mais c'est quand même hallucinant. Bon, c'est vrai que tu dis pas méchamment, mais. Que on dit ouais aller voir les keufs et la réponse c'est ouais tu peux pas quoi. Je sais pas, on est quand même
3: mais tu sais souvent...
0: oui mais on est quand même censé être dans une société à peu près civilisée quoi.
3: Bah, souvent, ouais,
0: quand on voit c'était... oui mais d'accord,
3: les keufs ils veulent pas s'en mêler, hein.
0: Ouais mais ça je suis désolé, moi c'est pas normal.
4: Ah,
0: ça,
4: c'est pas normal. Les keufs veulent pas s'en mêler, c'est toi qui le dis Cédric. S'il y a des gens qui sont menacés de mort, des gosses qui sont menacés de mort, je pense que les keufs s'en mêlent.
0: Moi j'ai rien contre les gitans, mais ils sont pas au-dessus des lois comme d'ailleurs n'importe quelle autre communauté.
3: Alex, il pourra te le dire, c'est souvent les keufs quoi, gitans,
0: oui, mais en soi,
3: ils vont avec
1: mais
3: des pinces.
1: C'est pas normal.
0: Ouais, mais c'est pas normal.
3: Je sais que c'est pas normal. Je dis pas que c'est normal.
0: À ce moment-là, ça veut dire que les mecs font ce qu'ils veulent. Bah non, tu vois. Alors à ce moment-là, moi, j'imagine une caravane, je vais me mettre en bas de la tour Eiffel, je vais dire je suis gitan, je mange des hérissons et je bouge pas.
3: Oh les clichés.
0: Non mais tu vois, je veux dire, non mais c'est que personne n'est au-dessus des lois, tu vois.
3: Bien sûr, personne n'est au-dessus des lois.
4: Non, rigole, mais c'est vrai que ta situation, t'as des enfants, t'as une femme, t'as un travail. Et il y a une personne qui est rien et qui décide que t'as pas le droit de vivre là parce qu'il a décidé que t'avais pas le droit de vivre là. Enfin, tu vois, c'est pas.
6: Bah ouais, c'est ça. Et puis le problème, c'est que là, j'ai essayé d'appeler son beau-père, j'ai essayé d'appeler les cousins autour, tu vois.
1: Ouais,
6: d'essayer
1: t'as raison.
0: Non, mais puis d'après ce que tu décris, c'est malheureux à dire, mais ça m'a l'air d'être des bons abrutis.
4: Bah, l'alcool, ça aide pas, oui.
0: Non mais.
1: Non mais,
0: je suis désolé. Non mais, des fois il y a des gens, tu peux au bout d'un moment, bon t'as des embrouilles, tu sais, t'arrives à discuter. Eux a priori il y a rien à
4: faire. Même pour eux, je sais pas
0: toi,
4: si.
0: Toi t'essayes de. Ouais mais bon aussi.
4: Même Cédric. Pour eux, faut, à quoi ça leur sert d'être comme ça quoi.
0: Ouais mais comme dit Cédric, s'il est.
4: À part finir en prison, avoir des problèmes, gâcher la vie des gens, gâcher la vie des gosses, les tiens.
3: Ouais mais dans leur tête.
4: La vie des leurs aussi plus. Parce que s'ils font des conneries, s'ils font des dingueries. Bah forcément c'est les gens qui les aiment qui vont supporter les conséquences.
1: Il faut pas attendre qu'il y ait un drame.
3: T'as des gens qui sont déterminés, tu sais, sont bêtes et bornées.
4: Mais il y a personne qui peut leur remettre. Non mais leur essayer d'avoir une certaine influence sur eux pour qu'ils retrouvent la raison.
6: Là j'ai été me cacher chez un pote en fait, là j'ai mis mes caravanes chez lui, mais le problème c'est que ça change pas grand chose. Ils savent déjà où je suis, ils savent exactement, il y a mes véhicules, ils savent exactement.
0: Non mais en soi, qu'est-ce que ça leur fout que t'habites là?
4: Ils veulent te faire chier.
6: Alors c'est rien, c'est juste pour me chasser.
0: Non mais c'est quoi, c'est genre une question
1: de venger.
0: Non mais pour eux c'est quoi, c'est une question de territoire, genre t'es sur leur territoire.
6: Non, rien à voir. C'est une histoire de merde en plus. C'est une histoire vraiment de jalousie, hein, parce que je traîne avec telle personne et telle personne prend ma défense. Lui il aimerait bien traîner avec cette personne là, ça fait de la jalousie.
0: Non mais t'imagines,
4: c'est marrant, c'est Charles Villeneuve, il nous dit c'est la jalousie.
0: Non mais t'imagines, non mais c'est surréaliste le truc, la base du problème. Si on dirait une histoire de gamin de 6 ans, quoi.
6: D'accord.
0: Ouais, t'es mon copain, tu traînes avec l'autre, t'es pas mon copain.
1: Non, mais attends, justement, le mec avec qui il veut traîner.
3: Mon copain.
1: Le mec pourrait lui parler en lui disant écoute, gars. Ouais,
3: je pense à aller trop loin, vraiment, ton embrouille. Enfin, faut que tu partes, en fait, tu vois.
0: Ah, ce que je disais.
3: Ouais. Là, il y a plus de solution, en fait. Je sais que t'as pas envie, mais. Même si t'as pas envie de changer de vie, tu vois, d'être famille et tout, là.
0: Moi, ça me fait. Moi, ça m'hallucine.
3: Non, mais partout. Mais où qu'il aille.
0: On paye des impôts, merde.
3: Non, mais où qu'il aille, ils viennent lui casser les couilles.
0: Non, mais moi, je trouve ça pas normal, tu vois, que des gens emmerdent le monde.
3: Non, mais bien sûr. Mais comme le fait que lui, il bouge. T'es que les mecs, ils veulent le retrouver, ils partent ailleurs. Eux, ils continuent parce qu'ils disent, ouais, c'est eux qui ont l'ascendant sur lui. Ils vont pas le lâcher.
6: Exactement.
0: Non, mais à ce moment, oui, mais alors tu pars c'est de ce principe-là.
4: Là, c'est une histoire sans fin, quoi.
0: Tu pars à 200 bornes, et si ça leur plaît pas que tu sois à 200 bornes,
3: ils viendront pas.
6: Parce que 200 bornes, ça va leur casser. Demain, on va revenir. Si tu ne me donnes pas 10 000 euros, en gros, on te prend ta voiture, on te prend ton camion.
3: Ouais, tu mets une amende.
6: Ouais, ils mettent une amende. Et moi, j'ai dit non, je paye pas. C'est mort, c'est hors de question. Je sais que si je paye le mois prochain, ils sont là.
3: Ils vont lâcher.
0: Ah, bah oui, non, mais après, oui. Là, c'est mort. Ouais, le mois prochain, ils vont te demander le double.
3: Là, tu deviens sa pute, là. C'est mort.
6: Exactement.
4: Qu'est-ce que, comment tu vois le, t'es dans le 91, toi.
6: 91. Hein.
4: Comment tu vois la, je sais pas comment tu vois la suite, toi, c'est quoi les solutions? Parce que moi, je sais pas trop. On va vous demander d'ailleurs si vous êtes dans, si vous êtes, faites partie des gens du voyage, tout ça. Vous pouvez nous dire comment ça peut se solutionner le problème. Laissez-nous vos messages et puis on en reparlera d'ici demain. Si vous êtes, je sais pas, si vous travaillez dans la police, si vous avez déjà connu ça, vous pouvez nous dire aussi.
0: Non, mais s'il y a quelqu'un dans le coin de la communauté des gens du voyage.
4: 91.
0: Ouais. On sait jamais qu'ils puissent aller. Non, mais qu'ils puissent aller les raisonner, tu vois, leur dire vas-y, lâche la
4: fête. Il n'y a pas un chef qui a. Enfin, je sais pas, un chef des.
3: Chef de
4: je sais
3: clan.
4: Pas, de votre communauté, dans votre région, quelqu'un qui est respecté.
6: Non, parce qu'en plus, c'est une famille un peu particulière et puis ils ne s'entendent pas avec tout le monde. Ils se prennent pour des choses sans vraiment être des choses.
0: Ouais, toujours est-il qu'ils te font bien chier, quoi.
6: C'est le nombre, ouais.
3: Il faut faire attention quand même, parce que tu sais, il y en a, c'est des timbrés. Hein.
1: Ah bah ouais, mais apparemment.
3: Finir en bonne sens.
4: Comment on peut,
3: qu'il a bougé.
4: Comment on peut faire en sorte d'arranger cette histoire de manière.
6: Là, franchement, je sais pas.
4: Si je vais utiliser civilisé, c'est pas très respectueux, mais enfin, on est là-dedans. C'est eux qui sont pas respectueux.
0: Non, mais là, tu
4: vois.
1: Ce que je disais, c'est que l'embrouille, ça vient d'un mec, il veut traîner avec le mec, je sais pas quoi. Et le mec, il peut pas parler et dire au gars, arrête d'être con, tu vois. Enfin, je sais pas.
3: Même s'il parle, il s'en bat les couilles, ça y est. C'est dans sa tête, le mec, il est bête et borné, il a son idée dans la tête, il veut lui casser les couilles, il lui casse les couilles. Partout où qu'il aille, il le cherche, tu vois. Donc, il lui invente des amendes.
4: On a un keuf du 91 qui dit, je suis policier dans le 91, tu devrais venir quand même nous voir. Que t'as envie de porter plainte ou pas, c'est Romano 22 cm. On est bien monté dans la police, donc. Il a 25 ans. Bon, laissez-nous vos messages. Dites-nous si vous faites partie de la communauté des gens du voyage, comme on dit. Je sais pas quelle peut être la solution, qu'est-ce qu'il peut faire. Et on peut te rappeler demain soir, Alex.
6: Ouais, sans problème.
0: Fais gaffe à toi quand même.
4: On peut faire
0: ta famille.
4: Donc laissez-nous vos messages pour Alex. J'aimerais bien qu'on trouve une solution pour Alex, parce que c'est pas simple. Kevin, Kevin, on peut te retrouver demain aussi, Kev.
2: Ouais, y a pas de souci.
4: Qu'est-ce que tu ferais toi à la place d'Alex? C'est pas simple. Hein.
2: Ben déjà, je suis pas du tout dans cette communauté, donc.
4: Le truc, quand on n'est pas dans la communauté, on se dit je vais voir les keufs.
3: En moins contre
4: Ouais, je vais voir les keufs. C'est vrai que c'est pas simple de donner la réponse.
2: Même dans le sens où j'ai déjà eu des expériences où j'étais. Bagarreur, tout ça, machin, etc. Ça n'a rien à voir.
0: Ouais, quoi. Après, pour moi, communauté ou pas, on est en France, on a tous les mêmes lois, quoi. Parce qu'à ce moment-là.
4: C'est la loi de la jungle. Oui, il y a quelqu'un qui te plaît pas, tu le butes, quoi.
0: Oui, sinon, chacun crée sa petite communauté dans son
1: coin. Ah, ben, on s'en sort plus.
0: Oui, c'est. Voilà, tu vois, c'est. Ouais. En fait, ils vivent en France, c'est des lois françaises, qu'ils soient gitans, qu'ils soient ce qu'ils veulent, quoi.
4: Il y a Mélie qui nous dit moi, je connais la plus grande communauté de gitans de France. Bah, Mélie, si tu peux nous aider, on compte sur toi. Il y a El Porto qui nous dit viens dans le 95, ici les voyageurs ont le respect. Bon, on va essayer de s'occuper de toi. Je compte sur vous, hein, si vous pouvez nous filer un coup de main. Et merci à. Il est où Romano non, c'est notre keuf là. Ah, si, c'est Romano,
0: c'est
4: 22
0: centimètres. Si tu t'es bien que ce n'est pas moi.
4: Oui, non, c'est pas. C'en a un autre, ouais. Donc, on va te rappeler, on va vous rappeler, puis on te tient au courant, Alex. On te rappelle demain soir et tu nous diras.
6: Allez. C'est parti.
4: Et puis bon courage à tes enfants et puis à ta femme aussi. Hein.
0: Ouais, bon courage.
1: Ah ouais,
4: hein. Bon courage à toi. Kevin, demain on fait une opération sauvant les couples pour ton couple à toi, d'accord?
2: Ouais, merci parce que j'avais vraiment besoin de vous parler.
4: Bon, c'est bon pour demain, Kevin?
2: Ouais, après quand vous voulez, à partir de 21h, je suis
4: cool. Eh ben, demain entre 21h et minuit.
1: Une bonne nuit.
4: On t'appelle, Kevin, vous avez besoin de nous, on est là tous les soirs. Merci d'avoir entendu, Kevin. On te prend demain, premier juré. Demain soir, dès 21h. Vous aussi, vous voulez débarquer sur Skyrock, n'hésitez pas à nous appeler. Vous avez un petit souci, vous voulez faire les cons avec nous. Tous les soirs, on est là. Alex, on t'embrasse. Ah, les résultats du clash.
0: Vite.
4: Minuit 11, résultats du clash de la drague. Oh, que c'est serré.
3: Ah ouais?
0: Moi j'ai été serré. Quand c'est serré, je me fais baiser.
4: 54.
3: Tu me sers à toi du full?
4: Non, c'est les résultats qui sont serrés.
0: Ah, là, pompons, là.
4: 54, il manquerait plus que ça, tiens. On a passé une belle soirée, ça se gâte sur la fin, c'est con.
3: On va bien la finir.
4: 54-46.
1: Alors
4: résultat du clash de la nague. Qu'est-ce que tu dis, Romano?
0: Ça va être l'autre con, hein.
4: Eh oui, c'est Cédric qui gagne le clash. T'as fait un beau clash, Cédric, tu mérites.
0: Oh mais oui,
4: il a fait un beau clash aussi.
1: Bravo.
4: T'as fait de remontada, mais putain,
0: ça fait plaisir.
4: Putain,
0: c'est dans ton cul, la remontada.
4: Mercredi, nouveau clash de la drague. Bravo, Cédric.
0: Ah, merci, merci.
4: Bravo, bravo Romano aussi. On a.
0: Fais chier. Dans ton cul, tu vas aller à saucisse.
4: T'as commencé en te chiant dessus et tu termines et tu dis fais chier.
1: Quoi. Voilà, ouais, c'est ça.
0: La boucle est bouclée.
4: La boucle est bouclée. Demain, on t'en retrouve dans le morning, Romano. Demain, on se retrouve dans le morning.
0: Ah, merci, Mathieu, quand même.
4: Des 6h du matin, on se réveille ensemble. De beaux conseils pas chers pour demain matin.
0: Ouais.
4: Une belle radio libre pour demain soir. On compte sur vous dès 21h. Merci d'avoir passé la soirée avec nous. On vous embrasse. Vous allez écouter R&B avec Mon Bébé là tout de suite. Et le nouveau Jules qui arrive. Tiens, vous allez découvrir le nouveau Jules juste après R&B. Jules qui sera en concert au Stade de France ce week-end. On écoute Parasite. C'est Parasite.
7: Ouais, c'est ça.
4: Je connais pas, j'ai pas écouté.
7: Ouais,
4: donc je vais découvrir avec vous là.
0: Non, c'est pas ce week-end, Jules, si.
7: Non, mais je confondais avec Nakamura, c'est à la fin du mois, ouais.
0: Attends, Jules, le concert de Jules.
4: Stade de France.
0: C'est le 16, je crois, au Vélodrome la semaine d'après.
4: D'accord.
0: Ouais, c'est ça, ouais.
4: Bon, bah, Jules, c'est sur Skyrock, de toute façon, on est premier sur le rap. Donc, R&B, Jules, le son de Skyrock toute la nuit avec Corentin. Restez bien sur Sky à 5h du matin. Team, le morning best, 6h le morning en direct. Des bisous, bonne nuit.
1: Bisous.
4: Et à tout à l'heure.
0: Ciao.
4: Ciao, ciao.
7: Allez, salut.
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8: Allô ?
4: Et ça répond, allô ?
8: Va te faire foutre.
4: Oh, bonjour madame, comment allez-vous ?
8: C'est très désagréable, je sais pas qui vous êtes, mais vous avez...
4: Mais tu sais Marina, que je t'appelle pour un truc très important, Marina.
8: Bah ça m'étonnerait.
4: Mais je t'assure que si, Marina. Ça va ce matin, à part ça ?
0: La pêche ?
8: Bon, ras-le-bol.
4: Bon, quelle est ta radio préférée, Marina ? Je pose la question, ça va passer.
8: Mais à mon âge, on n'écoute plus la radio.
4: Ah, t'es sourde.

Bonne nuit à vous tous avec le son de Skyrock. On est premier sur le rap avec Aaron Boy. On vient d'écouter Mon Bébé sur Skyrock. Passez une bonne nuit. Juste après D-Fool, il y a du son à écouter toute la nuit en direct sur Skyrock. Ça bouge pas. C'est Corentin avec vous. On attaque très fort. On vient de démarrer avec Aaron Boy et on continue avec Jules. Jules qui sera au Stade de France ce week-end. Le stade chez lui à domicile, le Stade Orange Vélodrome le week-end d'après. Là aussi Jules. On écoute Parasite sur Skyrock. Il y a Michael Jackson aussi qui arrive avec Billie Jean. Et je vous passerai le son de L2B. L2B sur un son de la fouine. C'est Flying Blue sur Skyrock.

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les premiers sur le rap, on est sur Skyrock. Bonne nuit à vous tous. C'était Tiako, Tiakola qui est de retour. C'était Savage sur Sky. On va continuer avec Joué des Filets. C'est Rihanna. L'album arrive dans 10 jours. Nouvel album pour Joué des Filets. On l'écoute maintenant. D6 derrière et Meryl aussi. Coco Chanel sur Sky.

Bonne nuit à vous tous avec le son de Skyrock. On est premier sur le rap avec Meryl et Eva. On vient d'écouter Coco Chanel sur Skyrock, la radio des numéros 1. C'est Franglish qu'on écoute maintenant. Découverte Skyrock, Franglish que Black Génération Impoli. Et juste après, le son de Grande-Bretagne, Young T arrive avec Don't Rush.

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